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34: Bienvenue dans Stéréo Mike, un dimanche bien spécial. On célèbre en double aujourd'hui. C'est la fête des pères. Des vœux que j'envoie à tous les papas qui sont à l'écoute. Et aussi, on va vous jouer de la musique ce matin avec des pères dont les enfants ont suivi les traces de papa. Mais aussi, on est le 21 juin. Théoriquement, c'est l'arrivée de l'été. On va bien sûr forcer l'été à bien s'installer avec des tonnes de circonstances. On commence avec Sheryl Crow. C'est vraiment la toune pour lancer l'été 2026 dans Stéréo Mike. Soak up the sun. On va en prendre du soleil quand il va en avoir.

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C'est Stereo Mike sur Énergie avec Papa Roach. On va les voir 4 fois au Québec cet été, dans quelques semaines à Saguenay et à Trois-Rivières. Puis le 31 juillet, ils vont revenir pour aller jouer à Lévis et le lendemain, 1er août, on les verra à Rimouski. Dans quelques instants, notre première combinaison père-fils qui font de la musique. De qui il s'agit? Ben, vous allez le savoir après Ogier et The Ataris dans Stereo Mike sur Énergie.

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1: Aujourd'hui dans Stéréo Mike, on vous présente des pères dont les enfants ont suivi les traces du bonhomme pour une carrière musicale. Eddie Van Halen et son fils Wolfgang sont souvent les premiers qui nous viennent à l'esprit. Et ce qu'il faut savoir, c'est que Wolfgang s'est intéressé à la musique parce que, bon, il est tombé dedans quand il était petit. Mais ce qui s'est passé, c'est que souvent, son père Eddie et son oncle Alex Van Halen, batteur, se retrouvaient pour l'écriture de chansons, jammer, puis trouver des idées de chansons. Et le jeune Wolfgang s'intéressait à la batterie de son mononcle. Et quand on prenait un temps d'arrêt pour la création, ben Wolfgang allait s'installer à la batterie de mononcle Alex, qui lui a donné quelques conseils. Puis au fur et à mesure que le temps avançait, il s'est amélioré. Après ça, il y a eu l'intérêt vers la guitare. C'est normal, quand ton père, c'est Eddie Van Halen, tu le regardes aller, puis tu dis « wow ». Il pourrait me donner des bons conseils. Puis finalement, il a abouti pour jouer de la basse parce qu'il voulait jammer avec son père. Et ça a abouti sur une place réservée dans Van Halen. Il a même participé à l'enregistrement de l'album en 2010. Il est arrivé au sein de Van Halen en 2007. Après ça, bon, son père est décédé. Tout a arrêté pour le groupe. Mais lui, Wolfgang, a décidé de continuer sa carrière avec le groupe Mammoth. Et c'est en 2021 que le groupe a été fondé. Et là, on va écouter Wolfgang avec son groupe et son père, Eddie Van Halen, avec Jump.

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2: 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En souhaitant un bon dimanche, c'est Stéréo Mike sur Énergie. Au retour, on va respecter les deux thématiques du jour. L'arrivée de l'été, Summer of 69 avec Bryan Adams, que vous allez écouter, et aussi U2 avec en tête Bono, quatre enfants, papa occupé en masse. Il y en a trois sur les quatre qui sont dans le domaine artistique. Il y en a un qui est très discret, c'est le cadet de la famille. John, lui, on le voit pas beaucoup, puis ses deux sœurs et son frère respectent ça énormément. Alors, la plus vieille, l'aînée, c'est Jordan, et elle a une carrière musicale. Elle s'appelle Jordan Joy, si ça vous intéresse. Elle est âgée de 37 ans. Il y a aussi Eve Hoosen, actrice. Elle, on l'a vu souvent dans quelques films et plusieurs séries. Elle a 34 ans. Et Elijah, lui, a suivi les traces du bonhomme. Lui, il est chanteur pour Inhaler. Il est âgé de 26 ans. Et au retour, on va l'écouter, le bonhomme Bono, avec Pride in the Name of Love. You too, je vous souhaite un bon dimanche sur Énergie. C'est Stéréo Mike.
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Stereo Mike sur Énergie avec Bryan Adams et Summer of 69. Aujourd'hui, on vous joue des tonnes d'été ou en référence à l'été parce que nous sommes le 21 juin et l'été 2026 est arrivé depuis 4 heures. La nuit dernière, Bryan Adams, qui est toujours occupé, donne des shows partout sur la planète et il va revenir au Québec. Il a joué au Grand Prix en mai dernier et là, il va être à Trois-Rivières le 24 août prochain. Aujourd'hui, c'est la fête des pères puis on vous présente des artistes dont les enfants ont également entrepris une carrière musicale et là on est rendu avec Foo Fighters, Dave Grohl et sa fille Violet qui a lancé son premier album au mois de mai dernier à Issabrasse. C'est un album qui est très intéressant. Elle sera en spectacle pas trop loin du Québec le 22 septembre à Burlington. Ouais, il y a pas de show prévu pour Montréal pour l'instant. Elle a quand même une bonne expérience de scène parce qu'elle a participé à quelques événements avec son père Dave Grohl. Voici Foo Fighters pour célébrer la fête des pères de Dave Grohl et de sa fille Violet. Learn to Fly sur Énergie. C'est Stereo Mike.

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2: C'est la deuxième heure de Stéréo Mike. On vous souhaite un bon dimanche, 21 juin, arrivée de l'été. Et aussi, c'est la fête des pères. Et aujourd'hui, on va s'amuser à jouer des chansons des enfants dont les papas sont très populaires. On va avoir le fils de Bob Dylan tantôt. On va aussi parler de Phil Collins. Mais là, on commence la deuxième heure avec Lenny Kravitz, dont la fille Zoé retient l'attention. Elle est une très bonne actrice. Elle est également une bonne chanteuse. Elle a monté sur scène à quelques reprises avec son père, mais elle a tout le temps dit, si un jour j'entreprends une carrière musicale, l'album que je vais faire, ce sera pas avec mon père. Elle ne renie pas le talent de son père, mais des fois, tu sais, ça fait du bien de travailler avec des gens de l'extérieur, de son cercle rapproché. Et Zoé, bien sûr, retient l'attention énormément parce que c'est quand même la blonde de Harry Styles, l'une des vedettes les plus populaires actuellement sur la planète. Alors, on va aller écouter Lenny Kravitz tout de suite en cette fête des pères. Voici Fly Away dans Stéréo Mike sur Énergie.

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c'est Stéréo Mike sur Énergie. Je vous rappelle qu'aujourd'hui, on vous propose des artistes dont les enfants ont un talent remarquable et peuvent suivre la carrière, peuvent suivre les traces de leur papa. Et là, on est rendu avec Nicola Collins, qui est le fils de Phil Collins. Il a autant de talent que son père. Si vous avez assisté aux deux derniers concerts de Genesis à Montréal, c'est lui qui remplaçait Phil à la batterie. Puis on a constaté que la pomme n'est pas tombée très loin du pommier. Et il y a un moment, moi, où j'ai trouvé ça particulier. Nicolas s'exécute, il fait comme un solo et tu vois Phil qui quitte pratiquement pas son siège pendant le spectacle, mais là, il se rapproche de la batterie et tu constates qu'il aimerait ça jouer en duo avec son fils, parce que si vous vous rappelez Chester Thompson, lorsqu'il était le batteur de Genesis dans les tournées, ça se passait souvent, là. Il y avait Phil et Chester qui, en quelque sorte, faisaient un combat amical à la batterie, et Phil aurait aimé ça, faire ça avec son fils Nicolas. Il y a également un autre fils de Phil Collins, Simon, qui a eu une carrière musicale, mais lui, ça n'a pas bien été, ça n'a pas bien tourné, l'enfer de la drogue et de l'alcool. Et bien sûr, faut pas oublier sa fille, Lily Collins, qu'on a vue dans quelques films et surtout remarquée pour son personnage de Emily dans Emily in Paris. Alors, on écoute Phil Collins tout de suite avec In the Air Tonight. C'est la fête des pères aujourd'hui dans Stéréo Mike.

0: Stéréo Mike sur Énergie. Bon dimanche. Merci d'être avec nous autres. Bonne fête des pères. Puis je vous rappelle qu'aujourd'hui, on vous présente le père ou l'enfant qui a eu une belle carrière, qui a suivi les traces du bonhomme pour une carrière musicale ou une carrière dans le monde du divertissement. Et au retour, on aura pour vous Jacob Dylan. Ben oui, son père est-tu connu? Bob Dylan. Je pense qu'il est l'aîné de la famille. D'ailleurs, Jacob, il est né en 1969, l'année de Woodstock. Ouais, Jacob Dylan avec The Wallflowers, un album qui a été lancé dans la deuxième demi des années 90. Une carrière intéressante côté musique. Puis il y a également un autre enfant de Bob Dylan qui ne crée pas de musique, mais qui a créé en étant associé au monde musical. Il s'appelle, lui, c'est Jesse Dylan, réalisateur. Il a fait des vidéoclips pour Tom Petty et, entre autres, aussi pour Lenny Kravitz. Et au retour, on va aller écouter Jacob Dylan avec The Wallflowers dans Stéréo Mike sur Énergie.
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dirais qu'on a retenu deux choses aujourd'hui par le biais de notre musique. On vous a présenté soit des enfants ou des papas qui étaient populaires et leurs enfants ont suivi leurs traces et aussi des chansons d'été. Puis on va se laisser avec celui qui cadre parfaitement pour nos deux thématiques de la journée, Bob Marley. Ses enfants ont suivi les traces de Bob pour des carrières musicales. Il y a 12 enfants à Bob Marley qui ont eu des enfants également. Ça fait un méchant arbre généalogique, ça, au niveau de la musique. Puis en plus, aujourd'hui, c'est le 21 juin. C'est la première journée de l'été 2026. Puis on joue des tunes d'été dans Stereo Mike. Et puis Bob Marley, il y en a pas mal dans son répertoire. On va se laisser avec Is This Love. Moi, je vous retrouve mercredi prochain à 11h pour la Saint-Jean de Stereo Mike. Merci beaucoup à Rosalie qui est là ce matin, réalisatrice et mise en onde de l'émission. Is This Love, Bob Marley, les Weekend Énergie s'en viennent.

0: culturel, alors il y a un chanteur qui s'appelle Novaël X qui est né de l'intelligence artificielle par l'initiative d'une éducatrice en service de garde de Shawinigan, puis je comprends même pas la phrase que je viens de dire. Donc, j'ai en entrevue sur Zoom le faux chanteur Novaël X. Bonjour.
1: Bonjour, je suis très heureux, pomme de terre, d'être invité, poignée de porte à votre émission.
0: Est-ce assez clean, l'intelligence artificielle?
1: Mais hein, j'en reviens, chaîne de trottoir, pas.
0: Mais t'es pas une vraie personne.
1: Ben,
0: fait que tu sens pas le besoin, toi, de te faire respecter ou de recevoir de la politesse.
1: Eh bien, vous
0: suivez. Mon hostie de
1: on est quand même...
0: pustule infectée
1: faut pas oublier,
0: dans le rectum d'un bison examiné par le vétérinaire.
1: On est des gens
0: qui regarde ça sur son gant de caoutchouc en disant
1: Chris,
0: il va mourir.
1: On est quand même artistique, même si on est.
0: Artistique, pardon.
1: Ben oui,
0: vos tounes sont un ramassis de ce que vous trouvez à gauche et à droite.
1: Non, mais y a quand
0: comme
1: même
0: quelqu'un qui fait le tour des bacs à compost en arrière de GAW, McDo puis Harvey's, qui annonce qu'il a inventé un nouveau burger.
1: Écoutez, c'est pas ça, par
0: les artistes de l'IA, vous êtes de la désinformation.
1: Non, monsieur.
0: C'est effrayant, ça. Imagine-toi. Les endroits publics, il y a des kiosques d'information.
1: Oui, ben,
0: on va-tu finir par avoir des kiosques de désinformation?
1: Donc,
0: là, t'arrives au zoo, puis tu demandes à un kiosque où sont les restaurants, puis
1: ils te
0: guident vers l'enclos des autruches.
1: Ben, oui, tu vas
0: chier.
1: Tu vas faire cuire ton autruche toi-même.
0: Bon, ce qui est le piton quitter la réunion.

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4: Tantôt j'ai fait
2: un bel article de ce prix-là là.
4: J'ai fait le tour tantôt. Ouais. Je me suis dit, oh, pendant que mes collègues jasent. Oh,
2: c'est un peu le rêve ici d'aller se promener. Ah, on se crée des besoins là.
4: J'ai été faire le tour là, puis non non, il y a du beau stock en tabarouette. Ouais, tu sais, même je te dirais qu'à cette heure, tu sais, quand t'achètes un barbecue, c'est plus juste pour dire que tu t'achètes un char. Tu sais, faut que ça fitte aussi avec ton patio. Faut qu'il y ait une petite affaire design aussi là. Tu sais.
3: Bon là,
2: Tantôt,
4: j'ai été voir aussi le charcoal qu'on va donner. Là.
2: Le Pit Boss, as-tu vu ça? 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Tantôt, 7h40. D'ailleurs, nos finalistes vont arriver d'ici à peu près une trentaine de minutes.
4: Il y en a un qui est arrivé, qui est là, qui représente sa blonde, d'ailleurs. Mais de toute façon, il m'a dit, hey, c'est-tu grave si je représente ma blonde? J'ai dit, ben non. Il dit, de toute façon, c'est moi qui vais l'utiliser.
2: Ah, ben c'est ça. De toute façon, ça gagne. On y dira pas. Oh là, ben tu non, le garderas.
3: Cacheras la remise, tellement discret.
2: C'est ça. Hein? T'en fous quand t'en seras pas là.
3: Avec la poche de granules à côté. Ben, les granules, ça, ouais. Moi, ça fait 2 ans que j'expérimente ça. Là, pour moi, j'ai un fumoir. Là. Mais c'est tellement bon. Ça fait tellement une belle fumée. Là.
4: Hey, mais c'est compliqué de gérer ça.
3: Pas tout. Pas tout. C'est comme de non.
2: Je pense même que c'est plus facile à gérer ta chaleur. Ton degré de chaleur, je pense, c'est plus. Ouais, c'est ça. C'est plus facile.
4: Ça bouge pas. Dans le fond, c'est quoi? Tu mets les granules là, puis la machine s'occupe de brûler ça.
2: C'est ton combustible,
4: puis,
2: c'est ça.
4: OK.
2: C'est comme ton charbon, mettons.
3: Distribue, ouais. T'as même pas besoin de t'occuper du reste, là.
4: J'imagine qu'il y a des saveurs là-dedans aussi.
3: Ah oui, il y a des saveurs. Il y en a pour le poulet, il y en a pour le poisson.
2: T'en rajoutes à longueur que ça cuit, hein. Des fois, t'as besoin d'en rajouter un petit peu. Puis
3: sur les longues cuissons.
2: Ça m'a l'air assez simple d'utilisation. Il y en a beaucoup qui aiment ça, maintenant, les barbecues.
3: Ça donne un goût de bois qui est vraiment spécial.
4: J'ai regardé le Pit Boss tantôt, c'est ça. Il y a comme une ouverture, c'est que tu mets comme toutes tes affaires, là, tu sais. La machine de s'occuper du reste pas mal. Là. Ouais. Tu mets ça à bonne température puis merci, bonsoir.
3: Il y a des puristes. Là. Comme si mon fumeur est au granule, il y a des puristes. Ouais, là, moi, je mets tel bois, puis je regarde tel brûlé.
2: Ben, ça dépend. Comme il y en a qui en veulent pas des barbecues au charbon, qui aiment mieux au gaz, qui trouvent ça plus simple d'utilisation. Puis il y en a d'autres comme moi. Moi, je tripe sur le cérémonial, entre guillemets, justement, d'allumer ton barbecue au charbon.
4: Oh,
2: moi, j'aime bien ça aussi. Ça dépend ce que t'as. Ça dépend de tes besoins. Ça dépend de ce que t'as.
3: Ça allumé. Il y en a qui prennent une demi-heure, trois quarts.
2: T'as
3: une demi-heure, c'est parce que t'es pas correct.
4: Tu mets pas assez de papier, là. Mets plus de papier. Ben, fais-moi brûler ça, ça va bien aller. Non, là, tu sais,
2: 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On est là, coin Talbot, Barrette, gin à l'eau salée, sale barbe, puis bien sûr qu'on n'aura pas le choix d'en parler tout de suite après. Tremblement de terre, quand même pas pire tremblement de terre. Toi, tu l'as senti. Hein?
4: Senti,
2: on va s'en reparler dans les prochaines minutes après. Sale barbe au 94.5 Énergie. Dans le

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22: Meubles et autres meubles.
23: Ouais, comment aller, divan chez vous, là, ça fait...
22: Ça fait longtemps.
23: Longtemps, tu dis?
22: Vous souvenez-vous du nom de votre vendeur?
23: Ben là...
22: Je sais que ça fait longtemps. Là,
23: mais... ben, je l'hésite entre Body Holly et Louis XIV.
22: Ah, vous, le numéro de votre facture?
23: Oui, c'est 850085.
22: D'accord, je vais regarder ça.
23: Mais on sait que ça arrive pas, ce divan-là.
22: Ah, c'est des choses qui arrivent.
23: Oui, mais c'est celles qui arrivent pas que je parle, moi.
22: Là, je suis en train de regarder le 1285. OK, on a
23: écoute.
22: Ça, c'est OK, c'est pas ça. C'est là, avec la...
23: Je te pointe-tu sur ton lit de mort, toi, là?
22: Vous comprenez, c'est ainsi avec la situation, c'est sûr que...
23: Bon, écoute-moi bien, mon petit géo de camp de vacances vegan avec des croque-moufles, des bas blancs.
22: Oui.
23: Je sais qu'on est dans une époque de marde, OK?
22: Oui.
23: J'y regarde les nouvelles, comme tout le monde, devant un bon bol d'antidépresseurs et un Pepsi.
22: OK, j'ai trouvé votre facture au nom de Mona.
23: Oui, c'est ma blonde.
22: Alors, effectivement, c'est pas arrivé.
23: Oui, je le sais, je veux savoir quand ça va arriver.
22: OK, ça, c'est de Edmonton que ça vient, ce meuble-là.
23: Non, c'est de Edmonton que ça vient pas.
22: Vous avez placé votre commande il y a 10 mois.
23: Ça ressemble à ça, oui.
22: Et j'ai un client, il vient de recevoir son divan, ça faisait un an et demi qu'il attendait.
23: Bon, écoute-moi bien, mon petit thérapeute en ligne de région.
22: Oui,
23: ce que tu viens de dire là, ça me fait pas me trouver plus chanceux, OK?
22: Non, ben c'est juste...
23: T'aurais pu ajouter qu'il a reçu son divan de la mauvaise couleur pis que les livreurs l'ont échappé sur son chien, que ça aurait rien changé pour moi.
22: Bon, ben si on va regarder ça, c'est ça qui est ça.

0: Ben c'est ça, on a lu ton CV, Jonathan, puis ouais, on était intéressé à te prendre dans notre compagnie de plomberie.
1: OK, mais j'avais bien écrit sur mon CV que j'avais aucune expérience, oui, que je suis très maladroit, puis j'ai une attitude de marde.
0: Oui, on l'a lu, mais on...
1: Je me suis demandé quel job je pourrais bien trouver avec ça.
0: Ben, tu peux être chef de parti politique.
1: Oui, j'ai été approché, mais ça me tente pas.
0: Écoute, pour le fond, juste te poser une couple de questions sur la plomberie, voir...
1: Je sais rien, là.
0: Donc, si je te dis un coude à 45 degrés, c'est quoi?
1: C'est prendre une brosse d'une canicule.
0: Non, c'est un raccord de tuyau, mais la réponse est pas bête.
1: J'en reviens pas que vous me preniez.
0: OK, si je te dis de la colle ABS.
1: C'est ce que sniff un assisté social, faute d'avoir les moyens d'acheter d'autres choses.
0: Non, c'est une colle à tuyaux de plastique ABS, mais tu le sais maintenant.
1: Hey, vous prenez-tu n'importe qui, hein, un peu?
0: OK, question de situation. Okay. Il y a une madame qui t'appelle, qui dit « J'ai plus de pression dans la douche, mais j'ai de l'eau dans la cave. » Qu'est-ce que tu fais?
1: J'ai dit « Allez vous laver dans la cave. »
0: Okay, en tout cas, on va te prendre, on n'a pas le choix. Quoi.
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2: 12-12. Avec votre nom et vous nous dites « Je veux jouer ».
3: Dis quoi? C'est pas une cachette, le soccer, le foot, c'est pas le sport favori des Québécois et des Canadiens. Donc, quand on a un boss présentement comme équipe Canada qui est au mondial, ben, souvenez-vous, il y a quelques années à peine, ça n'avait pas été un grand succès, là. On n'avait pas fait de points, puis c'était disparu par la suite. Donc, pour qu'un sport crée un buzz, ça prend des héros locaux. Tu sais, le patinage de vitesse, là, sans les Valérie Maltais, les Marianne Saint-Gelais, les Frédéric Blackburn, tu t'intéresserais pas à ça, là, ici.
4: Non, on
3: s'intéresserait pas.
4: Marc Gagnon.
3: Ça prend des. Ouais, également avec le National de Québec, Marc Gagnon, sacrement, je te dis.
4: Marc Gagnon.
3: Fait que, tu sais, ça prend toujours ça, le biathlon, là. Ouais. Depuis Mylène Bédard, là. Qui s'intéresse au biathlon?
4: Tellement raison.
3: C'est comme ça que ça marche. Donc, le soccer, ça prend des gens locaux qui vont nous faire vibrer. Tu sais, c'est bien beau les Messi, les Ronaldo, les Mbappé de ce monde.
5: Mais ils sont pas Canadiens.
3: Ben, c'est ça. Puis, tu sais, t'as pas d'attache avec eux autres. Hier. Là, les puristes de soccer vont dire, oh non, c'était pas un grand match, mais les puristes de soccer, là.
4: Mon Dieu, c'est pas ce que j'ai vu circuler sur mes réseaux sociaux.
3: Les puristes.
4: Ouais, parce que.
3: Tu as des amis puristes de soccer?
4: Ben, sûrement pas, c'est plate, les puristes.
3: Ils ont la tendance.
4: C'est pas mes amis.
3: Non, mais.
4: Ils gossent.
3: Il y a certains puristes qui ont tendance à être prétentieux, puis si tu parles le moindrement mal du soccer, ils vont le prendre personnel, ils vont être insultés. Ouais. J'ai déjà vu ça, là. Ouais. Pas bien ben loin. Mais. Pour monsieur et madame tout le monde hier, là, ça a été un spectacle parfait. À part la blessure à Ismaël Koné qui va faire mal, parce que Ismaël Koné, rapidement, là, pour l'équipe Canada, c'est une perte importante. C'est pas une perte insurmontable. C'est genre, pis, on va comparer ça au hockey, parce qu'on aime ça comparer au hockey pour mieux comprendre. Là. C'est comme si le Canadien perdrait un genre de New York.
5: Okay.
3: Nathan Saliba, c'est un Québécois, je peux pas l'appeler Nathan, mais Nathan Saliba.
4: Tu voulais y donner un genre.
3: Va prendre sa place. Okay. Y a pas de problème.
5: Fait qu'on a pas perdu un Suzuki, là. On a perdu
3: T'as pas perdu un Caulfield. Okay. En saison. T'as pas perdu un Suzuki, t'as pas perdu un Hudson, là. T'sais, tu n'as perdu un bon, là.
5: Okay.
3: Mais c'est des pertes que tu peux pallier, là.
5: Mais pour monsieur, madame, tout le monde, un 6-0, comme on a vu hier, est-ce que c'est normal?
3: Non.
5: C'était ça qui était prévu?
3: Non. Le Canada était légèrement favori, mais 6-0 parce qu'il y a eu deux cartons rouges. Puis un carton rouge au soccer, ce que ça fait.
5: Tu sors le gars, hein?
3: C'est que tu sors le gars pour le reste de la game. Fait qu'au lieu de jouer à 11, tu joues à 10.
5: Ben, quand même.
3: Fait que c'est 10 contre 11. Puis vu qu'ils ont eu deux cartons rouges, ben, ça fait 9 contre 11. Puis elle enlève deux gars, ça paraît.
5: Mais là, c'est-tu comme l'équivalent d'un gars au hockey, mettons, punk 5 minutes, puis pour mauvaise conduite? Mais là, tu
3: non, il n'y a pas d'équivalent au hockey. Là.
5: Tu le remplaces pas, mais tu le remplaces pas, c'est ça.
3: C'est ça. T'enlèves du monde. Ça paraît. Quoi qu'il y a des fois, à 10 contre 11, on a déjà vu l'équipe en infériorité, égaler le match. Ça arrive aussi. Il faut faire attention. Tu sais, Jesse Marsh, là, c'est le coach parfait pour l'équipe Canada. D'ailleurs, je sais pas si c'est juste moi, je trouve qu'il ressemble au maire de Québec un peu. Jesse Marsh, je trouve qu'il ressemble à Bruno Marchand. Puis hier, il regardait la foule, il faisait le tour, il était show-off un peu. Puis c'est correct, ça. En passant, Jesse Marsh, c'est un Américain. Hein. On est coaché par un Américain présentement. Puis c'est pas catastrophique, là, parce que je vous rappelle que les Américains, leur coach, c'est Porticello. En tout cas, c'est un Italien, là. Ouais, ça fait que c'est
5: ouais, au soccer, on le voit plus souvent, ça. Hein,
3: ils vont chercher de la meilleure expertise. Ouais. Ils prennent l'expertise comme ils peuvent. Puis hier, ben écoute, ça a brassé quand Koné s'est fait blesser. Les joueurs qui ont fait venir au coup. Tu vois qu'on a vraiment des Canadiens, c'est Canadiens, là. Ils ont l'esprit hockey, puis ça se fait pas écœurer.
5: On veut brasser un peu.
3: C'était. Fait qu'avec la victoire d'hier,
4: C'est un match pour attirer.
3: Jonathan David qui explose avec 3 buts en plus. C'était parfait. Hier, c'était parfait. C'est ça que ça prend. Puis là, contre la Suisse, là, tu fais 1-1 puis t'es qualifié premier de ton groupe. Là. Ça veut dire que tu vas avoir peut-être des équipes moins fortes que toi dans les prochains tours. Parce que là, t'avances. À moins d'une catastrophe, t'avances dans la ronde des 32. Là.
5: Parce que tu sais, quand tu veux créer un boss, il faut quand même qu'il y ait une certaine longévité aussi. Là. Fait que tu sais, mettons, là, au minimum, là, il reste combien de games au Canada dans le tournoi du mondial? Là?
3: 2.
5: Ouais, c'est ça qui va peut-être nuire au buzz un peu, mais en même temps, tu sais, puis il y a même des bonnes pauses entre les games.
3: Ça, c'est ça, ben, t'as pas le choix, là.
4: C'est quand la prochaine, là?
3: C'est mercredi.
4: Okay.
3: Tu sais, il peut pas jouer demain, là. Oublie ça, là. Puis l'autre affaire là-dedans, si on avait un club compétitif à Montréal.
5: Ouais, le CF,
3: ça donnerait peut-être le goût au monde de regarder le CF Montréal, là. Non. Une équipe de fond de rang, tu sais même pas ça va déménager, fait que t'es mal pris.
5: Okay.
3: T'es mal pris. Donc, j'ai hâte de voir la suite, mais c'est bon pour le soccer, c'est bon pour l'offre sportive. Ceux qui n'aiment pas ça, vous avez le droit de pas aimer ça. Mais si vous regardez le match hier et vous n'avez pas aimé ça, je sais pas quoi vous dire.
4: Ouais, ben là, c'est peut-être pas pour vous autres.
3: C'est comme quelqu'un qui me dit que la Ligue canadienne de football, c'est meilleur que la NFL. Là. OK. Bonne journée.
5: Et le chandail du Canada est très beau aussi.
3: Bon, moi, l'homme pas le noir, l'homme pas tant.
5: Ah, je l'ai pas. Il est quand même beau. Comme un peu marbré.
3: Je trouve ça fait douche. On l'a pas trippé, moi.
4: Fait douche.
3: Ouais, fait douche.
4: J'avais pas vu de même.
3: Regarde, genre, j'enchaîne dans le cou, je mets de l'axe, puis je m'en vais à l'audace à soir. Ramasser des petites pétonnes.
5: Avec un peu trop de parfum dans le cou.
4: Non. Tu passes pour 10 ans, 5 minutes après encore, puis t'es dehors.
5: En fait, t'es encore chez vous, puis on sent que t'arrives, tu sais.
3: Ça fait un point zéro, dans Love Story 2006, tu sais, non? Moi, je faisais ça un peu. Non, je trouve ça.
4: Ah, merci beaucoup.
3: C'était pas le point. Hein?
4: Merci, non, c'était pas le point. Je vois qu'il y a des finalistes qui continuent d'arriver chez Nutrinor, fermer maison. Parfait, 7h40 ce matin. Hein? Ben oui,
3: on est dans le crunch, on vous invite.
4: Absolument, à coin Barrette et Talbot chez Nutrinor, fermer maison. On est là jusqu'à 9h. On donne le barbecue pit boss d'une valeur de 2 800 $ ce matin parmi nos finalistes de la chronique Marco sur le patio. Et également, on est dédié, m'a pointé vigoureusement, ça m'a déconcentré. Qu'est-ce que tu voulais dire?
3: Déjeuner gratis.
4: Déjeuner gratis.
3: Sur la plage chaude, le café de pause matin gratuit également.
4: Absolument, c'est là, c'est pour vous autres.
3: Bon, on... ben, c'est pour vous autres, je vois là.
4: Oui, oui, nous autres aussi, puis vous autres, on vous attend déjà. Il y a plusieurs personnes qui sont venues prendre un petit café, ça jase. Il y a des amis qui se retrouvent aussi. Le party était pogné tantôt. Là.
3: On vient, on est en train d'ouvrir la bière. Là.
4: Je suis pas rendu là encore. Dans la playlist de Ça s'en vient, dans les prochaines minutes, dans la playlist de spécial pluie. D'ailleurs, des chansons en lien avec la pluie. Vous allez devoir savoir, tenter de savoir, en tout cas, les chansons se retrouvent dans la playlist de qui? Dans
3: l'ordre Mario Pelcha, là,
4: qu'on vous les fait entendre. Ça se peut qu'il y ait du Mario Pelcha. Je te dis ça de même en passant. Donne pas trop de réponses. Alors, bonne chance et dites-nous si vous voulez jouer 6-12-12. Il y en a déjà qui se sont inscrits. C'est des billets pour aller voir la pièce de théâtre à la Dame en terre d'Alma qu'on vous offre aujourd'hui. Psalm 41 Into Deep sur Énergie 94.5 dans le Boost. On vous souhaite un excellent vendredi matin. Merci d'être là avec nous autres ici dans le Boost.
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21: Oui, Fred, c'est Ben.
20: Oui, salut, Ben.
21: Vas-tu faire un article sur ce qui va se passer sur le prix de l'essence?
20: Ben là, je peux pas te dire qu'est-ce qui va se passer sur le prix de l'essence.
21: Ouais, on est expert en économie, tu peux pas me dire ce qui va se passer sur
20: ben
21: le prix
20: regarde,
21: de l'essence.
20: Regarde, un plombier est expert en plomberie, il peut pas te dire la date que ta toilette va boucher.
21: Donc, on va faire un article sur qu'est-ce qui va se passer si le gaz remonte. Ben non, je regarde.
20: Ben oui, mais
21: est-ce que les gens vont se tourner vers la voiture électrique?
20: Ben ils vont pas se tourner plus vers la voiture électrique. La voiture électrique, ça va pas.
21: Oui, mais s'ils peuvent pas se tourner vers la voiture électrique, ben... l'essence remonte, ils pourront pas se tourner vers la voiture au gaz non plus. Ils vont se tourner.
20: Ils vont se tourner, ils poussent ces marches du perron en se demandant comment ils vont aller à job.
21: Quelque part, quand tu te transportes, tu vas aller du point A au point B.
20: Oui, oui,
21: tu peux
20: mais
21: prendre le transport en commun.
20: Ah, finis même pas ta phrase.
21: Ben là,
20: avec ça, tu te rends aucun point à part le point d'interrogation.
21: Bon, écoute, je veux que tu fasses un article sur ce qui va se passer avec le prix à la pompe.
20: Ben, c'est exactement ça qui va se passer.
21: De quoi?
20: Ben, le prix va être à la pompe.
21: Non, mais
20: tu prends ton gaz ailleurs que l'autre?
21: Je veux dire,
20: tu rentres chez le poissonnier avec ton bidon en plastique.
21: Hey, veux-tu que je te transfère à la chronique beauté, puis je vais faire l'article.

0: météo avec Willemite Caouette qui est devant son grand écran.
1: Oui, bien sûr.
0: Un vrai gars de météo, là.
1: Je suis météorologue en passant.
0: Ok, météorologue d'abord. Bon. C'est quoi la différence entre un gars de météo et
1: ben, un météorologue, ça étudie un météo.
0: Ok. Ça me change quoi d'un culotte, ça?
1: Ben, moi, je me contente pas de dire, il y a de la pluie valclassante.
0: Oh, bon.
1: Je dis que c'est à cause qu'il y a des vents du sud.
0: Mais je m'en casse. Je viens d'écouter la météo, c'est un autre poste, puis ouais, la fille aussi a dit que c'était des vents du sud.
1: Ouais, mais elle,
0: puis elle, avant de faire la météo, était chroniqueuse culturelle.
1: Ouais, mais
0: ils
1: moi,
0: l'ont transférée à météo immédiatement après qu'elle ait dit en ondes que Xavier Dolan était un modèle de chaise pliante chez Ikea.
1: Oui, mais moi, je suis météorologue.
0: OK, vas-y donc, mon météorologue.
1: Bon, alors, on a eu une forte dépression.
0: Ah oui? Je suis en train d'en faire une en t'écoutant.
1: Et Environnement Canada?
0: Non, Environnement Canada. Appelle pas ça de même.
1: Qu'est-ce que tu veux dire?
0: Le Canada est prouvé le pire pays pour l'environnement.
1: En tout cas,
0: il faut que tu appelles ça flaque d'huile avec 15 oiseaux morts Canada.
1: Ben, je savais pas ça.
0: Ben, pourtant, t'es météorologue.
1: Hey, veux-tu mon remote dans la main?

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2: Sur la route. Bon, ça va dans l'actualité avec Léa.
0: Voici l'actualité décortiquée à la façon P.A. Fontaine.
3: On dit que le bonheur est dans les petites choses. Je suis pas sûr que Julie Dufour est dans le bonheur ce matin. Donc, c'est notre ancienne mairesse, on va le dire. Malheureusement, lors des plus récentes élections, qui a pas connu un score très élevé, on va se le dire, qui était à peine, même pas 3% des voix. Et Julie Dufour, ben, était de retour en appel du côté de la Cour supérieure. Donc, c'est ce qu'on avait demandé. Comment ça marche une procédure comme celle-là? C'est très simple. C'est que quand on se présente en appel à la Cour supérieure, c'est pas un nouveau procès. C'est-à-dire que on va aller devant le juge pour lui demander, écoute, on pense qu'il y a eu des erreurs de droit commises par le juge. Et donc, à ce moment-là, nous, on considère qu'on devrait avoir réparation. Donc, c'est-à-dire, on pourrait changer la décision. On pourrait décider qu'il y a un nouveau procès et tout ça. Mais finalement, hier, elle a été rebootée. Donc, l'appel a été refusé par le juge. Et on vous rappelle que Julie Dufour faisait face à des accusations par le DGEQ pour des manœuvres électorales jugées frauduleuses. Et sur les trois constats qu'on avait, il y en a un de ceux-là qu'elle avait été reconnue coupable, celui de Serge Simard. Et c'est là qu'on voit que ça va vite, hein. Ça date quand même d'un moment, ça. C'est au mois d'août dernier qu'elle avait été reconnue coupable. Et après, on était tombé dans la campagne électorale. Et ce qu'on avait dit à ce moment-là, selon elle et son avocat, c'est que le juge avait regardé la preuve, mais peut-être que l'analyse de la preuve était pas la bonne. Il y avait eu des contradictions dans ce que Serge Simard avait dit. Et c'est les raisons qu'on avait présentées en cour d'appel pour dire, regarde, nous, on pense qu'on devrait avoir un nouveau procès, ou du moins changer, la décision. Et donc, ça fait quoi? Ça veut dire que là, vraiment, elle est reconnue coupable.
2: Des conséquences quand même importantes pour elle.
3: Oui. Pendant 5 ans, rien de politique. C'est-à-dire qu'elle peut pas se présenter. De toute façon, ben oui, il y aura des élections dans 4 ans, tu sais, pour ce qui est du municipal.
4: Quand même.
3: Elle pourrait pas se présenter.
2: Ouais, c'est ça. Je suis pas sûr que c'était dans ses plans nécessairement.
3: C'est ça. Il y a des amendes monétaires aussi là-dedans. Mais quand je parle de pas être dans politique, c'est même, tu sais, travailler pour un parti, même aller voter. Elle peut même pas aller voter. Les prochaines élections municipales, elle peut pas aller mettre son X sur la feuille. Elle va être refusée à l'entrée. Donc, pour vous dire à quel point ça peut être grave, mais là où ça va faire mal, OK? Puis même, je vous dirais que le maire Luc Boivin a considéré que la conséquence était très grave. Son allocation de départ ne sera pas versée. Son allocation de 78 804 $ à cause de, bon, du fait qu'elle est reconnue coupable au sein du DGEQ, ça, c'est une autre des conséquences. Donc, imaginez, normalement, vu qu'elle est reconnue coupable, premièrement, si elle respecte sa promesse, elle va rembourser les frais juridiques.
2: C'est ce qu'elle avait dit.
3: Qui sont quand même très élevés. Ça, d'ailleurs, Luc Boivin, le maire, a dit, on n'a rien décrit là-dessus, par exemple. Donc, en ce moment, c'est comme si on se fiait sur la parole de Julie Dufour pour dire qu'elle va rembourser les montants qui ont été dépensés par la ville pour ces procédures judiciaires-là. Mais sinon, regarde, tu sais, tu payes tes frais d'avocat, puis t'as pas ta prime de départ. Prime de départ qui est calculée selon le nombre de temps que tu as été élu. Même comme conseillère, il y a le temps de conseillère aussi là-dedans, le temps de mairesse.
2: C'est comme 78 000 $
3: ouais,
2: c'est
3: ça, ouais, c'est ça. Hein? Tu sais, fait que tout ça, elle l'aura pas. Il reste quand même une porte de sortie pour Julie Dufour. Elle peut aller en appel de cette décision-là, en cour d'appel. Mais là, pour l'instant, tu sais, on dit qu'on digère la réponse. Ouais. On va analyser un peu les commentaires du juge par rapport à ça. Mais là, elle est vraiment reconnue coupable. C'est fait. Donc, elle a les conséquences qui sont rattachées à ça. Imaginez si elle avait été élue. Ça voudrait dire que notre mairesse pourrait même plus siéger. Ça voudrait dire qu'il aurait fallu la mettre dehors, carrément, puis qu'on refasse une autre élection. Donc là, comme je vous disais tantôt, de toute façon, elle a pas eu plus que, même pas 3% des voix lors de la campagne électorale de novembre dernier. Fait que regarde, dossier réglé, est-ce qu'il y aura appel? On verra la réponse, mais pour l'instant, c'est vraiment fait. Elle est déclarée coupable concernant le dossier de Serge Simard. Donc des lourdes conséquences quand même pour Julie Dufour. Ouais,
2: absolument.
3: 78 000 en moins dans tes poches,
2: ouais,
3: là.
2: C'est ça
3: fait mal.
2: Ouais.
3: Ça fait mal. Ça aurait pu aider à payer tes frais juridiques.
2: Oui, c'est ça.
3: Fait que non, décision qui est tombée hier.
2: Merci beaucoup, P.A. Je vois que les barbecues au charbon sortent de chez Nutrinor Ferme et Maison. 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
2: 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Dans les prochaines minutes, on va procéder à ce fameux tirage dont on vous parle depuis les dernières semaines, le barbecue pit boss d'une valeur de 2 800 $. Il y a un chum ou une chum du boss qui va mettre la main là-dessus dans les prochaines minutes. Tous nos finalistes sont arrivés, sont sur place ici avec nous, qu'on est à Talbot Barrette chez Nutrinor Ferme et Maison, et on va parler même au représentant pit boss dans les prochaines minutes pour qu'il nous décrive la belle machine qu'on va donner ce matin. Ça s'en vient dans les prochaines minutes ici sur Énergie 94.5 pour tout de suite Young Blood. Rod, Aerosmith, My Only Angel dans le Boost au 94.5 Énergie. Bon vendredi, les chums!
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0: Comme on vient de le voir dans une série de baseball assez intense, quand tu décris un match de baseball, faut que tu parles.
1: Voici Scruton Bottolara.
2: En 94, cogné à 245. L'année suivante, on sait qu'il a perdu son père, a cogné 128. Il l'a retrouvé cette année dans le cabanon, il est revenu à 245.
1: Le lancer. Le receveur s'est retourné, a reçu la balle profondément dans le derrière. C'est donc une balle à l'intérieur.
2: Alors, on a gagné à la question concours qu'on a lancée au début de l'émission, à savoir quel joueur sud-américain a produit le plus de points au sein d'une même équipe de la Ligue nationale. Et le gagnant est Alphonse Thibodeau. Et sa bonne réponse est, on s'en calisse.
1: C'est la 19e manche et le deuxième releveur. Light up it, Tatawaka. Commence à trouver le temps, non?
2: Quand on pense que son frère a signé avec les Mets l'an dernier, que son cousin a signé avec les Orioles il y a 2 ans, que son beau-frère a signé avec les Padres il y a 3 ans, puis que son chien a signé avec un arbre hier l'après-midi.
0: Quand tu décris à ton avocat un mauvais geste que t'as fait envers quelqu'un, t'as tendance à minimiser ce que t'as fait.
3: Puis j'aurais poussé un gars, là.
2: Oui.
3: Puis il serait tombé, là, genre.
2: Il s'est blessé en tombant.
3: Sa tête a cru bon faire un arrêt sur le coin d'une table avant de continuer son périple, là, oui. Jusqu'à terre.
0: Tu sais, dit de même, ça pose quand même assez bien.

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2: OK, c'est beau, d'ailleurs.
3: Meubles et autres meubles.
2: Ouais, comment est divin chez vous, là,
3: ça fait longtemps.
2: Longtemps, tu dis?
3: Vous souvenez-vous du nom de votre vendeur?
2: Ben là...
3: Je sais que ça fait longtemps.
2: Mais... Ben, je les ai entre Body Holly et Louis XIV.
3: Ah, vous, le numéro de votre facture?
2: Oui, c'est 850085.
3: D'accord, je vais regarder ça.
2: Mais on sait que ça arrive pas, ce divan-là.
3: Ah, c'est des choses qui arrivent.
2: Oui, mais c'est celles qui arrivent pas que je parle, moi.
3: Là, je suis en train de regarder le 1285. OK, on a
2: écoute.
3: Ça, c'est deux. OK, c'est pas ça. C'est là, avec la...
2: Je te pointe-tu sur ton lit de mort, toi, là?
3: Vous comprenez, ces temps-ci, avec la situation, c'est sûr que...
2: Bon, écoute-moi bien, mon petit géo de camp de vacances vegan avec des croque-moufles, des bas blancs.
3: Oui.
2: Je le sais qu'on est dans une époque de merde, OK?
3: Oui.
2: J'y regarde les nouvelles, comme tout le monde, devant un bon bol d'antidépresseurs et un Pepsi.
3: OK, j'ai trouvé votre facture au nom de Mona.
2: Oui, c'est ma blonde.
3: Alors, effectivement, c'est pas arrivé.
2: Oui, je le sais. Je veux savoir quand ça va arriver.
3: OK, ça, c'est de Edmonton que ça vient, ce meuble-là.
2: Non, c'est de Edmonton que ça vient pas.
3: Vous avez placé votre commande il y a 10 mois.
2: Ça ressemble à ça, oui.
3: Et j'ai un client, il vient de recevoir son divan. Ça faisait un an et demi qu'il attendait.
2: Bon, écoute-moi bien, mon petit thérapeute en ligne de région.
3: Oui,
2: ce que tu viens de dire là, ça me fait pas me trouver plus chanceux, OK?
3: Non, ben c'est juste...
2: T'aurais pu ajouter qu'il a reçu son divan de la mauvaise couleur puis que les livreurs l'ont échappé sur son chien, que ça aurait rien changé pour moi.
3: Bon, ben si on va regarder ça, c'est ça qui est là.

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0: lundi matin, une semaine qui sera écourtée, because la Saint-Jean de Baptiste.
1: Ah, une drôle de semaine.
0: La Saint-Jean-Baptiste,
1: hein?
0: Si vous préférez. Ben, le mercredi. C'est deux semaines de suite qu'on va travailler quatre jours. Coupé avec un dimanche entre les deux.
1: Question de dessouler, ben après ça, on revient en ondes le jeudi. C'est génial.
0: Calme-toi, dessouler. La Saint-Jean, c'est plus que ça t'est, là.
1: Ah non, ben, je sais pas si à Québec, c'est encore la même affaire. Tu sais, parce que à Québec, il y a comme un parc qui est pas loin des plaines, qui est pas loin du Château Frontenac, où c'est que tous les jeunes allaient là. Pour vrai, là, si tu voulais voir du monde costumé, du monde avec des. Moi, ce que je voyais beaucoup, c'est le fameux phénomène du melon d'eau qui a été ouvert et qui a été mélangé avec de la vodka. Et tu te promenais avec une paille là-dedans, mon chum, puis écoute, t'avais une belle veillée.
0: Je me souviens qu'il y avait des rassemblements à Saint-Gédéon. C'était épouvantable. Même que je pense que c'est pour ça qu'il n'y en a plus, parce que c'était trop dommageable pour les gens qui habitaient dans le coin. Il y en avait aussi dans le quartier de la Petite-France. Écoute, pour le monde de Jonquière, dans le quartier de la Petite-France, c'était comme un rendez-vous, là. Pas loin du cégep, ça, la Petite-France.
1: Que?
0: Pour te dire ça un peu, là. C'est le quartier qui est entre le cégep puis l'autoroute.
1: OK, OK.
0: Beau petit quartier, très recherché, ça, dans Jonquière, ce quartier-là, c'est pas dit en passant.
1: Fait que ça brossait là.
0: Oui, ça brossait là pas mal, mais je pense que ça a beaucoup changé. Vous l'avez sûrement remarqué, Mylène n'est pas là, partie pour les deux prochaines semaines.

0: dans des vacances bien méritées.
1: Je pensais qu'elle était partie faire pipi.
0: Non.
1: J'ai hâte qu'elle revienne.
0: Il fait chauffer ses toasts. Non, elle n'est pas là le matin. Et la météo.
1: Oui.
0: Écoute, avec la fin de semaine qu'on a eue, c'était une fin de semaine, on ne peut pas t'aventurer trop. Là. Oui, ça a été moins pire que prévu. On va se le dire, il y a quand même eu, puis hier soir, c'était quand même confortable et agréable.
1: Oui, hier, oui. Faites du charcoal deux fois hier. Let's go par là.
0: T'es chanceux pas de se faire poigner par la pluie, parce que moi, un moment donné, il y a eu une averse en plein milieu d'après-midi.
1: Ah oui, j'en ai pas
0: le
1: eu.
0: Le soleil, ça dépose ce que t'étais. Ça dépend ce que t'étais.
1: Ben moi, j'ai mon micro-climat, fait que de toute façon,
0: non, mais là, tout le monde avait un micro-climat. Il y a un endroit qui pouvait faire bien mouiller, l'autre pouvait être bien soleil, après ça s'est changé des positions. Mais malheureusement, pour la semaine, puis si on regarde à long terme, ça devrait pas changer bien. On parle de 19 aujourd'hui. Puis tu sais, tu regardes la journée, tu t'apparois, ça va être une belle journée.
1: Encore,
0: ça...
1: ouais, c'est ça. Puis...
0: pas tant. On parle de nuageux avec 40% de possibilités d'averses ce matin, avec quelques averses qui vont débuter en mi-journée avec un risque d'orage. Cet après-midi également, donc ça va ressembler à ça. Maximum de 19, pas tant chaud que ça. Puis écoute, le soleil pourrait être de retour jeudi. Pour se terrer par la suite, mais regarde, on verra, mais c'est des températures de 18-19, mais avec beaucoup de pluie.
1: C'est un drôle
0: menu.
1: Le début d'été, on va se le dire, là. Je pense que pour
0: c'est
1: la...
0: C'est encore l'été? L'été, tu commences officiellement, je pense.
1: C'est le 21, fait que ça a commencé hier.
0: Ah, OK, l'été. OK, c'est officiellement l'été,
1: ouais,
0: là?
1: Fait que sur papier, on est l'été, là. Fait que c'est un drôle de début d'été. On va comme avoir un... Je sais que pour les shows de la Saint-Jean, ça va quand même bien aller, là, c'est correct, là. C'est
0: d'ailleurs, demain, là, on se fera un petit... ça donne une tournée, là. On se fera une tournée demain de spectacle là, de la Saint-Jean-Baptiste, là.
1: Parce que ça, c'est toujours bien populaire. Ben, ça, ouais. ça pogne, puis...
0: Ben ouais, puis
1: ça
0: le fun. Ça se prend de l'air, puis...
1: Vive le Québec, puis on lit... Qu'est-ce qu'on lit déjà, là? C'est en tout cas peu important. C'est de l'air d'un séparatisme.
0: Ben, moi, j'ai connu les années 90.
1: Ça va, t'es quoi en 95?
0: 95, je voyais oui, moi.
1: Bon.
0: Comme un gros pourcentage du monde de la région.
1: Ah oui,
0: j'avais 20 ans.
1: On est bleu.
0: J'avais 20 ans. Ouais, mais dans ce temps-là, c'était pas pareil. C'était pas pareil qu'aujourd'hui, mettons, dans ce temps-là. Mais garde demain, là, pour les festivités de la Saint-Jean demain soir, c'est so-so, mais garde. Comme on le dit souvent quand ça va pas notre affaire. Ça a le temps de changer. Salutations à Danny Dumas qui est là.
1: Ben oui, tout le temps là, lui.
0: Ben oui, Dom Lefebvre également. Bon matin, la gang. Ben, vous autres aussi, bon matin. S'il y a de quoi sur les routes, témoigne de quoi que ce soit. Nous autres, en studio, on voit absolument rien, donc gênez-vous pas. 6-12-12 pour nous texter. On passe en musique avec une excellente tune des Black Keys. Une de mes préférées d'eux, d'ailleurs. All in for you, Energy. Hey, bon matin, gang. All right.

0: Hey, Pierre, bonne fête des pères, tard.
1: Merci. Merci, ben toi aussi. Hein, t'es un chien. T'es comme le père de Chase.
2: Ouais, non.
1: Fait que, non, mais faudrait que je l'amène cette semaine. J'ai tellement eu un beau cadeau de la fête des pères. Là. C'est comme un t-shirt. Puis il y a une des photos de moi avec les trois gars qui est comme brodé. Mais juste le tour. Fait que tu reconnais la photo, mais tu sais, c'est bien, frère. J'étais bien content. J'étais bien content.
2: OK.
1: Petite larme à l'œil, puis okay. Peut-être pas à ce point-là. Bref.
2: Moi, des t-shirts avec des faces de monde qu'on connaît, je trouve ça un peu
1: quelqu'un. Mais il n'y a pas de face. C'est comme juste le contour de nos faces. Fait que tu sais, quelqu'un qui regarde mon t-shirt, ben, mon chandail, il fait comme, c'est quoi ça, hein?
2: OK.
1: Hey, c'est moi puis mes gars. Puis là, quand tu sais, tu leur remarques.
2: Il y a eu une mode de t-shirts avec des faces de monde, de leur famille ou une affaire de même.
1: Ah oui, il y a eu ça.
2: Oui.
1: Jamais. Tu joues ça, toi?
2: Tu m'en rates,
1: je suis pas sûr. Jusque-là, je suis pas sûr que j'aurais été gay non plus, OK?
2: Quand tu penses que je mettrais un t-shirt de la face à ma mère? J'adore ma mère. J'adore ma mère. Mais non, je suis pas.
1: Une face de Chase, mettons.
2: Ben,
1: ça, c'est une face de Chase.
2: J'adore beaucoup ma mère, mais non. Hey, salutations, Eric, le petit Frenchie qui nous écoute. Danny Boudreau qui est là également. Martin Maltais. Et on a des précisions. Est-ce que j'ai le nom de la personne? On dit 73% dans Lac-Saint-Jean et proche 80% dans Jonquière sur les résultats du référendum, mais je pense que c'était bien plus que ça. Je pense que de mémoire, faudrait trouver tantôt pour le fun les résultats du référendum dans la région 95, là, mais 73% dans Lac-Saint-Jean, je trouve pas ça gros.
1: Ah ouais, tu trouves pas ça gros?
2: Mais non. Okay.
1: Fait que on était vraiment on est-tu à l'époque de Marc-André Bédard?
2: T'es-tu malade? Ce moment-là,
1: ben, c'était vrai ça.
2: Oui, là, tape eux, là, j'ai pas...
1: J'étais pas...
2: Non, mais là, non, j'ai pas 80 ans, excuse-moi, je sens manquer de respect à M. Bédard. Non.
1: Qui en 95?
2: C'était Saint-Maur et Bonne. Ben, dans Jonquière, c'était Francis Dufour qui, par après, c'était son siège à Lucien Bouchard.
1: OK, ouais.
2: T'avais, puis à Chicoutimi, je pense, c'était Jean Blackburn.
1: Jean-Pierre Blackburn qui était là?
2: Non, un autre. Jean Blackburn à Chicoutimi, non. Blackburn, c'est à Jonquière, mais il avait été battu. T'avais Jacques Brassard du côté d'Alma.
1: OK.
2: C'est ce que je me souviens un peu, là.
1: C'est loin aussi, là. Moi, j'étais arrivé sud de Québec à l'époque. Je me rappelle, j'avais été voté avec ma mère.
2: Ben, allons donc dans l'actuel. Puis, qu'est-ce qui se passe dans l'actualité?
1: Parlant de députés, on sait qu'il y a une campagne électorale qui s'en vient à l'automne, puis il y a des noms qui commencent à sortir. Vois-tu, en fin de semaine, le Parti québécois qui a décidé d'y aller avec Isabelle Thibault dans Robertval. Donc, elle qui a voté oui en 95. C'est important de le mentionner parce qu'elle va se présenter pour le Parti québécois. C'est une ancienne hygiéniste dentaire. Donc, conseillère aussi du côté d'Albanel. Et donc, elle a battu Luc Simard, qui était le préfet, un visage qu'on connaît dans l'actualité. Thomas Godreau aussi, qui s'était déjà présenté pour le Parti québécois par le passé. Et donc,
2: mais pas dans ce coin-là?
1: Non, c'était pas dans ce coin-là qu'il s'était présenté.
2: Ouais, ça fait,
1: c'était à Saguenay.
2: Son frère, il est pas avec la mère Marchand, lui, à Québec?
1: Ça, c'est une bonne question. Ça se peut très bien. Mais sinon, ben, Nancy Guillemette, on vous l'a dit, elle ne sera pas de retour. On va pas solliciter d'autres mandats du côté de Robertval. Et le PQ dans Dubuc, qui va pour Émile Simard, qui l'a remporté quand même assez facile l'investiture du Parti québécois. Là, je pense qu'il y a eu plus de 80% des votes. Là. Un jeune de 23 ans, un jeune de l'abbé, donc lui non plus, on n'est pas à sa première campagne électorale, ça va être sa deuxième. Et lui qui est président de l'aile jeunesse du Parti québécois, donc il est très connu au sein du parti. Et finalement, je termine là-dessus, Québec solidaire dans Jonquière nous a présenté Serge Bergeron, qui est un ancien médecin. Là, il a de la job à faire. Il va affronter Yannick Gagnon, hein, qui est de la CAQ sortant, et Jimmy Bouchard, l'ancien conseiller municipal qui se présente pour le Parti québécois. Puis disons que les sondages en région, c'est encore bien bleu. Le Parti québécois, ça va bien.
2: Québec solidaire, c'est un parti qui est très montréalais, très urbain. Hein.
1: Oui, tu sais, avec le transport en commun.
2: Dans des régions, là, j'en reçois de bonne chance. Au sport, écoute, grosse transaction hier. Surprise, oui et non. Brady Tkachuk, que les sénateurs ont échangé aux Panthers de Floride, va aller rejoindre son frère Mathieu et en retour.
1: Ouais.
2: Les sénateurs obtiennent deux choix de premier tour cette année, le 9e et le 25e. Un choix de deuxième tour en 2027 et un choix cardinal de premier tour en 2029. Si le choix est top 10, ben, ça sera pour les Panthers vont le garder. N'importe quoi.
1: Mais quelle négociation de marde.
2: C'est.
1: On peut-tu le dire?
2: À moins que ça cache de quoi, là, que tu ailles chercher des joueurs établis contre ces choix-là, mais c'est pas des grands choix au repêchage. T'auras pas un joueur d'impact. À moins d'être excessivement chanceux, là. Ça serait surprenant que tu mettes la main sur un joueur d'impact avec ces choix-là, là. Puis dites-vous une chose, les choix des Panthers dans les prochaines années, ça va être des choix de fin de première ronde.
1: Puis on négocie les mains liées. D'après moi, les Panthers, non. Je le savais que Brady voulait pas rester à Ottawa. Fait que dans ce temps-là, t'as le gros bout du bat. Fait que tu dis, OK, ah ouais, fait que, garde.
2: On en parle dans le qui dit quoi, là, les fameuses clauses de non-échange, ben c'est ça que ça donne. Oui. À la Coupe du monde de soccer hier, l'Égypte a signé sa première victoire de son histoire. 3-1 contre la Nouvelle-Zélande. L'Espagne, ça a été facile, 4-0 contre l'Arabie Saoudite. L'Iran, 0-0 contre la Belgique. Il y a même eu un carton rouge après en deuxième demi pour la Belgique, mais on a tenu bon du côté des Belges. Et toute une surprise, ça. Cap-Vert-Uruguay, 2-2. On se serait attendu à ce que l'Uruguay l'emporte facilement.
1: Le fameux Cap-Vert.
2: Ouais, ben ça vient. J'ai regardé le match hier, pis c'était mauditement excitant, moi, te le dire. C'était un grand cru, ce match-là.
1: Mylène n'arrêtait pas de nous texter hier.
2: Je sais.
1: Cap-Vert, 2 buts. Voyons, qu'est-ce que c'est.
2: Et aujourd'hui, il y a 4 matchs à l'affiche, entre autres France, Irak et l'Argentine contre l'Autriche. Et le Canada, je vous rappelle, c'est mercredi le match contre la Suisse. Un simple verdict nul, ça émet premier de leur pôle, donc ce serait une excellente nouvelle.
1: Mais la Suisse, ça doit pas être mauvaise. Hein?
2: Non, c'est pas mauvais. C'est faisable.
1: Un petit défi, là.
2: Fort être bon. Fort être très, très, très bon.
1: Pas 6-0, là.
2: Non, ça serait surprenant. Ça serait très, très, très surprenant. Et Serena Williams, au tennis, a accepté l'invitation de Wimbledon pour participer à l'événement. Elle, qui avait annoncé sa retraite il y a quand même quoi, 4 ans. Et là, elle fait, je sais pas si t'as vu récemment, mais elle joue en double. Serena Williams, donc, va revenir. À 44 ans,
1: Mais en double.
2: Non.
1: En simple.
2: Ouais.
1: Ah ouais?
2: Ouais, à Wimbledon.
1: OK.
2: Ça prouve une chose.
1: L'argent.
2: Non, elle est pleine. Non, c'est pas ça que ça prouve. Ça prouve que le tennis féminin n'a pas grand vendeuse présentement, puis ils ont besoin du retour de Serena.
1: Ah oui.
2: C'est pas plus compliqué que ça.
1: C'est vrai.
2: C'est vraiment pas plus compliqué que ça. 5h39 minutes, bon matin, j'espère que ça va bien et que ça mène à la musique dans les prochains instants. Fever Dream avec Alex Warren à Énergie.
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0: Hey, bon matin, 5h46, on décolle la semaine sur les chapeaux de roue, PA, n'est-ce pas?
1: Hopalaï! Hein? C'est le fun, mercredi, on est en congé, tu ne sortiras pas le nombril de la semaine?
0: Non, bah, ça, je ferai jamais ça.
1: Non, c'est ça.
0: Je ferai jamais ça. Ni le jeudredi, là. Moi, je suis anti-jeudredi. Ça dépend des goûts, là, mais moi, je te dirais, je suis anti-jeudredi. 6-12-12, c'est témoin de quoi que ce soit sur la route. D'ailleurs, j'étais témoin de tout un phénomène, moi.
1: Lequel, ça?
0: Ben, c'est pas sur la route, mais c'est pas loin de la route en Titi. Une place que j'aime bien marcher. C'est le coin de la piste cyclable, ce qu'on appelle comme nommé l'ancienne traque de chemin de fer, entre Saint-Jean-Eudes et Chicoutimi.
1: T'étais dans mon bout? Parce que maintenant que tu passes à côté de la petite maison blanche, là.
0: Ouais,
1: tu passes à côté.
0: Front au bout, là. Ouais. Tu peux te rendre jusque-là.
1: T'es-tu rendu jusque-là?
0: Non.
1: Parce que c'est une belle place, ça, vraiment, là. C'est une belle place.
0: Ouais, mais quand j'arrive là, je reviens puis je remonte parce que je suis loin de mon char, mettons. Mais à la hauteur entre Saint-Jean-Eudes et le panoramique.
1: Mm-hmm.
0: Je marche, puis là, vroom! Man, un chevreuil qui traverse la piste là, pas à peu près.
1: Un chevreuil?
0: Un train. Ouais, puis il était pas petit, là.
1: Un
0: bon chevreuil, là.
1: Okay.
0: Et sur le retour, je vois des fesses blanches qui rentrent dans le bois encore. Fait que je sais pas s'il allait chercher une crème molle chez Lulu.
1: Peut-être.
0: Mais dans les sentiers du panoramique, parce que les sentiers du panoramique qui sont là également pour ceux qui font du vélo de montagne. Là.
1: Mais ça, dans ce temps-là, faut-tu que tu le déclares ou ben c'est là, normal qu'il soit là?
0: Je le déclare. Si il était pas dans mes valises. Là, pourquoi je le déclarais?
1: Non, mais tu sais, dans le sens, faut-tu que tu le dises à fond, il y a un chevreuil qui est là, puis tu sais, es-tu correct à vivre là ou ben faudrait le tasser? Dans le meilleur des mondes, mettons. Hein,
0: ben là, il y en a. Moi, écoute, j'ai pas souvenir d'avoir vu des orignaux puis des chevreuils proches de même depuis 3-4 ans. Depuis 3-4 ans, ton marqueur, il y en a, là.
1: Ben oui, il y en a une couple.
0: Puis il y en a un qui s'est fait appeler sur le boulevard Saguenay l'autre jour. Il y en a vraiment, vraiment, vraiment des chevreuils. Puis là, je t'en. Tu sais, au lac Saint-Jean, puis même au lac Saint-Jean, là, c'est pas rare que t'en vois quand tu sors de l'autoroute, t'arrives à Saint-Bruno, là. Il y avait un petit cheptel, là. Il y a une coupe l'année passée dans ce coin-là, là. Puis moi, j'en ai vu en allant au golf à Saint-Gédéon l'autre jour. Fait qu'il y en a pas mal de chevreuils. Pas loin de nos routes, là, hein, qui se rapproche de la ville un peu, là. Je sais pas pourquoi. Il aime ça la crème molle que ça, je te dis. Fait que peut-être dans le coin, là, super. Faites attention. Faites pas le saut si vous voyez un orignal, un chevreuil, pardon, sortir du coin. On me dit que c'est brumeux dans notre friche ce matin. Merci à Sylvie. Ah, faudrait bien y aller si t'étais à la friche, hein. Faut que je t'amène à une manette.
1: Là, depuis le temps qu'on en parle.
0: Fait un an qu'on le dit, là.
1: On est rendu là. Ouais, mais de toute façon, on l'a dit aussi. Je pense qu'on allait faire une petite tournée de poutine aussi, pis tout, là. C'est ça?
0: Voilà, une tournée de poutine pour en avoir
1: fait. Ben, on a-tu aller en manger une, puis tu sais, ben relax, pour on finit ça avec la friche. Mais ça, on s'était dit ça il y a pas longtemps.
0: On pourrait
1: faire pour vrai, là.
0: On pourrait
1: faire des stories
0: ça.
1: Là-dessus. Tu sais, on fait une épopée, là, tu sais, puis
0: Ouais. On peut. Ben, pas à matin.
1: Attends,
0: vous l'avouez à matin, là. On va vous en parler tantôt. Chaque mot est un combat pour moi, matin, là. Vraiment, vraiment un combat. Hey, Reg est là. Bonne semaine à toi aussi. Et ce qui s'en vient à l'émission, ben, écoute, les nouvelles. Pis toi, dans ta petite vie du beau, c'est arrivé quelque chose?
1: Deux éléments clés.
0: Okay.
1: Écureuil et arme à feu.
0: OK, ça se mélange super bien, ça.
1: Oui.
0: 50-50, bienvenue dans le Boost.
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5: Ah. Ah ben oui, 5h55 minutes, 5-5-5, faites un vœu. Les chiffres sont pareils. Et bienvenue dans le boost de ce lundi matin.
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5: Ben non, Mylène en vacances, Marc Diquet et P.A. Fontaine avec vous pour vous servir pour cette belle semaine.
6: On a commencé pas mal le jeu de la chaise musicale, là. Je te dirais, on est parti pour l'été, là, un été à...
5: Là, on le dit, là.
6: Ouais.
5: On leur dit plus, OK.
6: Ouais, OK, non, c'est ça.
5: Parce que ça, c'est une méchante béquille qu'on peut avoir à la radio de se répéter tout le temps qu'un tel est en vacances, puis qu'on rentre dans la chaise musicale. Là, on le dit plus à partir de là.
6: C'est ça. Ben, tu sais, c'est le premier matin, hein. Fait que on met les choses en place.
5: Ouais, mais là, même plus à matin. Là, c'est ça. Okay, comme mon père me le disait si bien dans le temps, c'est ça, c'est toi.
6: T'es pas un gars de préliminaire, toi. Hein?
5: Non, mais là, c'est assez, là.
6: C'est passons dans le vif.
5: On a l'air à des menteurs qui veulent se justifier à tout bout de champ, là, tu sais.
6: Autant ne pas être à vif. OK, oui.
5: Oublie ça. Écoute, ça semble parti pour une belle journée, mais peut-être pas tant. C'est 13 présentement du côté de Saguenay. Aujourd'hui, 19 comme maximum avec un 40% de possibilité d'averse. On parle de 40% ce matin, même un risque d'orage en mi-journée. Je suis tombé pas fin. Moi, je suis même pas allé voir les prévisions pour Lac-Saint-Jean. Je vais vous régler ça parce que ça fait quand même un petit bout que je fais plus de météo, à ma grande joie. Et au lac, garde ses 20 avec un 40% également de possibilité d'averse aujourd'hui comme maximum. Même chose, risque d'orage après-midi également. Donc, ça ressemble à ça, la météo pour notre belle région aujourd'hui. À long terme, ça vaut pas vraiment la peine d'en parler. À place de parler, on va rigoler. Hein? T'as-tu faim de rigolade le matin?
6: Ah, toujours.
5: Mais ça tombe bien, Pérus est là avec ses meilleurs moments.
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8: À la radio communautaire, on interview des gens des fois qu'on sait pas trop c'est qui.
9: Si vous voulez m'excuser un instant. Ton nom déjà, c'est?
10: Pascal.
9: OK, excuse, parce que c'est non-fumeur ici.
10: Ah oui, c'est non-fumeur.
9: Ben, j'ai oublié de te dire.
10: Ah, excuse.
9: Pas grave, t'as juste.
10: C'est-tu non-straîneur, là, derrière, sur le tapis, en se tirant par les deux pattes dans la main comme un petit chien qui se torche?
9: Non, ça, pas de problème.
10: OK.
9: Bon. Mon prochain invité me fait penser au vieil adage. Louise Yvetté est la mère de tous les vices. Quoi, je me souviens plus, c'était-tu Louise Yvetté ou Louise Deschâtelets? Mais en tout cas, c'est ce proverbe-là qui me vient à ta...
8: Il y a des animateurs télé, des fois, qui se sentent obligés de faire des liens entre deux affaires.
11: OK, alors on passe de la chronique santé aux faits divers, et pour ce faire, je vous fais un de ces liens dont j'ai seul le secret.
10: Non, j'ai non.
11: On sait qu'en santé, an apple a day keeps the doctor away, et Georges, le cambrioleur de la pizzeria, apple a day coupable.
10: Ouais, j'ai non plus tiré par les cheveux que ça, faut employer le verbe scalper.
11: Mais ça marche bien faire des liens.
5: Dans l'actualité, P.A., qu'est-ce qui se passe? What's going on?
6: Ben, vois-tu, je voyais en fin de semaine, dans le quotidien, combien ça a coûté pour changer le nom? Vous le savez que maintenant, bon, le CIUS...
5: Changer le nom.
6: Tu sais, le CIUS du Saguenay-Lac-Saint-Jean va devenir Santé Québec Saguenay-Lac-Saint-Jean. Donc, ça avait été annoncé la semaine passée.
5: Ouais.
6: Et ça va être la même chose partout au Québec. Et il y a des coûts de rattacher à ça quand même. Mais vois-tu, ben, la gang de la coop de l'information a mis la main sur le prix que ça a coûté. On nous dit 25 000 $ pour engager une firme, pour, tu sais, trouver un nouveau nom, faire le logo, tout ça, mais il y a une bonne partie du travail qui a été fait à l'interne. Donc, le seul contrat monétairement qui a été donné...
5: Pour la région ou pour le Québec au complet?
6: Pour le Québec. C'est 25 000 $. Puis là, on dit pour la transition. Au début, le nom puis le logo, ça va seulement changer sur tout ce qui est plateforme, tout ce qui est sur le web, OK? Fait que ça devrait pas coûter... Tu sais, il est très cher nécessairement. Puis les pancartes que vous allez voir à l'hôpital, tout ça, on nous dit que la transition peut être très longue. OK? Le seul problème, c'est que c'est le quatrième changement en 35 ans. Fait qu'on est comme habitué de changer les pancartes, puis de changer les noms, puis de dépenser pour ça. Mais vois-tu, le prix officiel qu'on a ce matin, selon le journal Le Quotidien, les coop, c'est 25 000 $ pour le changement de nom. C'est ce qu'on nous dit.
5: Ben, coudonc. Aux nouvelles, ce matin, c'est Mario Saint-Jean qui est avec nous. Et Mario, tu nous parles des politiciens préférés des Québécois.
12: C'est ce qui ressort d'un sondage léger pour les médias de Québécois. Mark Carney, qui obtient 60% de la faveur des personnes interrogées, est le premier Canadien anglais à dominer ce palmarès. Mélanie Joly, Paul Saint-Pierre Plamondon et Soraya Martinez-Ferrada complètent le top 5. À l'opposé, Pierre Poilievre est le moins apprécié des politiciens au Québec devant Éric Duhaime et Bernard Drainville. Alto est ouvert à des ajustements importants concernant le projet de TGV Québec-Toronto. Selon la presse, l'entreprise étudie une proposition de la ville de Mirabel qui prioriserait un tracé incluant les terrains déjà expropriés par le fédéral pour la construction de l'aéroport. Le milieu agricole de la région s'était mobilisé pour que l'on protège les terres agricoles. Alto songe aussi à ajouter une gare à Kingston. Cette nouvelle doit être confirmée aujourd'hui en conférence de presse. Pierre Poilievre a critiqué le gouvernement Carney qui empêche, selon lui, bon nombre de Canadiens de fonder une famille en raison de la hausse du coût de la vie. Le chef conservateur a lancé ce message hier à l'occasion de la fête des pères.
7: Je veux que chaque jeune homme puisse fonder une famille, acheter une maison, avoir des enfants si c'est son vœu. Malheureusement, après 11 ans des libéraux, ça coûte trop cher pour plein de jeunes hommes.
12: À l'étranger, les discussions entre les États-Unis et l'Iran ont repris en Suisse. Les deux parties ont créé une cellule de gestion des conflits pour mettre fin aux affrontements au Liban. Cette cellule devrait permettre d'apaiser les tensions entre Israël et le mouvement pro-iranien Hezbollah. Hier, Donald Trump a menacé de bombarder l'Iran encore plus intensément si ses groupes alliés causaient des problèmes. Pour plus de détails, consultez notre site nouveau.info.
5: Merci Mario. Transaction majeure hier dans le monde du hockey alors que Brady Tkachuk, qui est finalement les Sénateurs d'Ottawa, s'en va que les Panthers rejoignent son frère Matthew. En retour, les Sénateurs mettent la main sur deux choix premier tour en 2026, les 9e et 25e, un choix de deuxième tour en 2027 et un choix conditionnel de premier tour en 2029. La condition, c'est que si les Panthers terminent dans le fond de la cave, ben dans le top 10, ils peuvent le conserver si le désirent. Ça se fait ça, c'est, hein? C'est...
6: c'est un fan des Sénateurs qui rit, OK, là?
5: Ben, moi...
6: Oh, c'est pas drôle!
5: Non, parce que c'est bien... En tout cas, on va pas dans ce qui dit quoi tantôt, là, parce qu'il y a du pour et du contre là-dedans, mais malheureusement, spoiler alert, il y a plus de contre que de pour.
6: On fera pas une série, là.
5: Au soccer, l'Égypte a remporté sa première victoire de son histoire à la Coupe du Monde, 3-1, victoire contre la Nouvelle-Zélande. L'Espagne, ça a été facile contre l'Arabie Saoudite, 4-0. Et l'Iran contre la Belgique, quand même une surprise, 0-0. Et Cap-Vert contre l'Uruguay, ben ça aussi c'est une surprise. Ça s'est terminé 2-2, un match excessivement excitant, sans blague, je l'ai regardé. Et wow, non, sérieux.
6: Cool. Ah, moi, je suis plongé là-dessus depuis le début du mondial, là. Tu n'as écouté une bonne dizaine, facile.
5: Ah, facile. Je ne sais pas compter, mais une bonne dizaine, facile.
6: Tu les as pas tous appréciés non plus.
5: Je suis rendu la plupart. La plupart, ouais. Mais écoute, j'aime ça, moi. Qu'est-ce que je te dis?
6: Je suis
5: pas de mauvaise foi, là. J'aime ça. Je me plug là-dessus, puis j'ai bien du fun. D'ailleurs, le Canada, son prochain match, c'est mercredi contre la Suisse, puis juste une petite nulle, là. Une petite nullette, là. Puis avec ça, ben, t'es premier de ton pôle. Donc, ce serait une bonne nouvelle pour la fameuse ronde des 32. Et au tennis, Serena Williams est de retour, participera au tournoi simple à Wimbledon. Elle a accepté l'invitation des organisateurs, donc 44 ans. Après près de 4 ans d'absence, quand même intéressant pour elle. Et au baseball, ben les voyageurs ont quand même connu une belle fin de semaine. Deux victoires à Gatineau avant d'être vaincus à Trois-Rivières. Donc, une fin de semaine très intéressante quand même pour les voyageurs.
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5: Ben, merci, PA.
6: T'as tellement plaisir.
5: Et justement, parlant d'amour avec Karim Ouellette, message de Jean-Michel qui veut souhaiter joyeux anniversaire à sa femme Lydia Milliard qui a 29 ans aujourd'hui.
6: Bonne fête!
5: De la part de son mari, donc bonne fête Lydia Tabarouette!

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1: À 6h07, PA?
2: Oui.
1: Tu vas parler d'écureuils et d'armes à feu.
2: Et d'armes à feu.
1: WTF, qu'est-ce qui s'est passé?
2: Il y en a visiblement, tu sais, dans des bureaux de créateurs de jeux vidéo qui ont beaucoup trop d'imagination. Écoute, moi, il y en a, tu sais, vous le savez, bon, moi, je suis sur la PlayStation, OK? Ça, c'est ma plateforme à moi.
1: J'en laquelle que ça?
2: La 5.
1: À moi aussi.
2: Puis je suis comme abonné sur ce qu'on appelle PlayStation Plus, qui est un abonnement sur lequel tu peux avoir accès à plein de jeux vidéo gratuits, tu sais, puis... T'as quand même des gros noms là-dedans, là. Tu sais, même ces temps-ci, il y a Grand Theft Auto 5 en attendant le 6, bien entendu. T'as des jeux de course, t'as plein d'affaires, tu sais. Mais moi, une fois de temps en temps, je m'amuse à me promener là-dessus pour aller voir, bon, y a-t-il des nouveaux jeux, tu sais, que je pourrais jouer, qui me tentent, pis tout. Et là, je suis tombé sur un jeu qui s'appelle, attention, Squirrel with a Gun. Si on traduit un écureuil avec un fusil. Et là, ma curiosité s'est dit, je vais pas aller jouer. Parce que là, quand même, le temps de le télécharger, ça prend de la place sur le disque dur, t'as peu. Regarde, on va aller sur YouTube, on va aller écrire Squirrel with a Gun, on va aller voir. Écoute, man, le but du jeu, c'est que t'es un écureuil.
1: Ouais.
2: Puis il faut que tu trouves des noix, mais l'affaire, c'est que tu t'en prends au monde avec un gun.
1: Sans juste. Là, on est rendu là, là.
2: Écoute, et là, dans le fond, tu vois. Ton jeu commence, c'est comme dans une cour, OK? Il y a une maison, il y a un cabanon, il y a une petite forêt à côté, il y a des gars qui sont habillés comme des agents secrets qui se promènent sur le terrain. Et là, tu peux même changer d'arme. T'as des pistolets, t'as des shotguns en bon québécois, t'as plein d'affaires, OK? Et si t'as pas d'armes, tu peux décider de t'en prendre aux gens sur le terrain en leur sautant dessus puis en leur tournant autour de la tête. Comme ça, après ça, t'es fait tomber puis tu ramasses des noix. Moi, je me dis dans ce temps-là, quel genre de bureau pété les programmeurs se sont dit, hey gang, là, matin, c'est le brainstorm, on va inventer un jeu, on va être à un écureuil puis on va prendre des armes. Il a fallu, tu regardes, là, graphiquement parlant, OK, là, c'est quand même beau, là. Il y a même une trame sonore, il y a toute la patente, là. Les gars, ils ont mis des jours et des semaines de travail là-dessus pour nous proposer un jeu qui s'appelle Squirrel with a Gun. Et là, même à un moment donné, là, j'ai vu, faut que tu t'es dans la cuisine, puis là, il veut défoncer un mur pour aller dans le garage, dans le toit, pour aller chercher une noix qui est là. Fait qu'il défonce le mur à coups d'armes en tirant des balles. Hey, 6-12. Il y en a-tu qui ont essayé ça? Il y en a-tu qui ont joué à ça? Pour vrai, ça, c'est le genre de jeu que tu télécharges pour le simple plaisir de la chose.
1: D'après moi, je m'attends pas à ce qu'on ait des pages de texte. Mais tu sais...
2: Par curiosité, ouais, moi, je vais l'essayer.
1: Ça invente rien. Là.
2: Non, mais c'est
1: parce que PA, on va revenir 40 ans en arrière. Là. Un plombier qui saute sur des tortues, là...
2: Ouais, mais après ça, ils l'ont bien.
1: Ça prenait de l'imagination aussi, là.
2: Ils l'ont exploité de la bonne façon, par exemple.
1: Ouais, mais un plombier qui rentre dans des tuyaux, dans un monde souterrain, qui saute sur des sorties, puis avec des fleurs qui sortent du pot, puis qui lance des flammes.
2: J'avoue. T'sais. Mais une des pires idées que j'ai vues aussi sur PlayStation, c'était il y a une couple d'années, fallait que tu pitches des brebis. C'était ça, le jeu. Je pense que ça s'appelait Goat Simulator ou quelque chose de même. Okay. Mais le pire là-dedans, c'est quoi? C'est quand tu regardais les jeux les plus populaires sur la plateforme, les plus téléchargés, t'avais Goat Simulator. Fait que visiblement, il y en a une gang qui se sont dit, ouais, par curiosité ou par humour, on va l'essayer, on va aller s'en faire une idée, puis après ça, on va le supprimer puis on passera à autre chose. Moi, je pense que Squirrel with a Gun, je vais essayer d'y jouer, mais regarde, au bout de 15 minutes, probablement que je vais passer à autre chose. Merci, bonsoir. Tu sais, un moment donné, juste mes gars qui arrivent dans le salon qui disent « Papa, qu'est-ce que t'es en train de faire? T'as un écureuil en train de tirer sur le monde. » Ça se pourrait qu'ils me posent des questions. J'ai envie de répondre, pas vraiment.
1: Je veux pas être plate avec toi, mais je pense que ça passera pas à l'histoire, ce jeu-là.
2: Vois-tu, regarde, il y a aucun texte.
1: Ben là, c'est
2: y a
1: sûr.
2: Personne qui a joué à ça.
1: C'est sûr.
2: Squirrel with a Gun.
1: J'espère qu'il y a personne qui a changé de poste non plus.
2: Non, mais il faut s'instruire, il faut de l'ouverture.
1: Ben là, c'est important. Oh, mais là, c'est parce qu'à un moment donné, s'instruire, là. Lewis le fou aussi, c'est s'instruire, regardez ça, là. Bon, hein, bon. Hey, par ailleurs, ce matin, dans la zone jeu, on a de quoi de bien cool à vous attribuer ce matin. Un forfait double dégustation pour le Festival des bières du monde de Saguenay. Ça s'en vient, ça, en plus.
2: Ah oui?
1: Puis on va jouer à The Price is Right Retro. Bon, on va dire un petit secret. Ça vous tente de jouer ce matin. Puis on joue. Il faut être disponible à 7h15. 7h10, 7h15. Vous pouvez texter tout de suite, je veux jouer. Puis on va vous appeler vers 7h10, ben, vous allez être dans le baril pour jouer. Tu sais, d'habitude, on annonce toujours à la dernière minute, mais là, pour les oiseaux du matin, je vous annonce ça. Là. Hey, en passant, il y en a un qui a joué à ton jeu. Là.
2: Enfin, ça en fait au moins un. Et un gars qui ou une fille qui a jamais texté en plus ou presque. Moi, j'ai joué ces drôles sur un moyen temps. Bon. J'imagine que ça doit être assez loufoque.
1: 6-12-12 pour les textos ce matin. Ça, ça change pas. Ça,
2: tu t'envoies la bande annonce du jeu,
1: c'est
2: du
1: bon?
2: Ou,
1: Non, je vais la trouver.
2: Pendant la pause, je peux te l'envoyer.
1: Non, je vais la trouver. Non, parce que la question inutile s'en vient. La question inutile ce matin, c'est une question très, très recherchée, très poussée. C'est quoi ta sorte de chip? Pense-y, PA. T'as le temps d'y penser.
2: Ouais, OK.
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1: La question.
2: Ben oui, la question inutile, qui est très... C'est quelque chose. On va se le dire, c'est quelque chose.
3: Mais
2: parce qu'en fin de semaine, j'ai eu une rechute, P.A.
3: Ah oui, une rechute.
2: Ouais.
3: Tu t'es permis un petit sac de chip?
2: Non.
3: Non?
2: Okay. Non, un gros sac de chip.
3: Ouais. Format familial ou pas à ce point-là?
2: Non.
3: Un gros sac.
2: Le prix qui coûte, là, on fait attention aussi. Là.
3: Un gros sac de chip.
2: Parce que les Raffles, c'est en spécial chez Super C cette semaine. Ils sont encore d'ailleurs. D'ailleurs, cette semaine, il y avait deux spéciaux qui étaient tirés. Il y avait ça, puis je sais pas si t'as vu les Tomahawk en spécial chez IGA.
3: T'as profité des deux.
2: Ça pointe pas mal aussi, je te dirais. Mais, et là, j'ai vu crème sur oignon. Ah. Je mange jamais ça. Mais ça il me semble dans ma tête, c'était bon aux autres. Puis les Raffles, quand c'est en bas de 4 piastres, tu sautes là-dessus. Là. Tu sais, c'est.
3: Fait que toi, t'avais pas prévu Frenchy.
2: Non.
3: Exactement.
2: Pas tout. Non, mais tu sais que les dents, ça se brosse, hein.
3: Je sais.
2: La laine, ça se rince.
3: C'est le genre de chip que même si tu te brosses les dents, ça va t'en prendre 2-3 brossages avant de te dire que l'odeur, tu t'en es débarrassé.
2: Si, mon âge.
3: Crème sûre et oignon,
2: man.
3: Crème sûre et oignon,
2: c'est mais ça. Et tabarouette que je les ai trouvées bonnes. Il était épais en plus. J'ai adoré, mais écoute. J'ai passé un moment incroyable.
3: As-tu passé au travers?
2: Ben oui.
3: En une shot ou...
2: Ben, une shot, ça... Je sais pas si...
3: Une shot, t'as arrêté au trois quarts en disant « Je peux pas me dire qu'en une shot, j'ai passé au travers en une fois. » Fait que tantôt, je le rouvrirai.
2: Disons une demi au soccer. Là.
3: OK, quand même. Une demi au soccer? Fait que 45 minutes.
2: Plus le temps ajouté.
3: Le temps ajouté est bien important. Question de bien digérer pour la deuxième demi après.
2: C'était la deuxième demi.
3: Ah, c'était la deuxième.
2: Oui, okay. C'était pour la fin du match. Ouais.
3: T'es resté sur ton appétit après la première demi.
2: J'étais plus capable de voir des pubs. Parce que je l'écoute en anglais des fois le soccer, puis je suis plus capable de voir les pubs de Lays, like Beckham, puis Steve. Je suis plus capable de voir les pubs de Lays. Fait que ça m'a comme joué dans la tête. Comme quoi la publicité, ça fonctionne encore.
3: Sur 10, tu t'es senti mal à quel niveau après?
2: 8.
3: À un moment donné, il faut bien que tu te gâtes un peu aussi.
2: Ah, ben, c'est fou.
3: À un moment donné, dans la vie, là, tu fais attention à toi, tu t'en vas marcher à toi. C'est dans ce que tu marches à tous les jours, OK? Vous cherchez Dickey, cherchez un trottoir.
2: Ouais, mais là, ça va être tranquille pour. On s'en parlera plus tard. Ça va être tranquille pour les prochains jours, je te le dirai.
3: Ce monde de plus.
2: Toi, ta sorte de chip?
3: Moi, tout ce qui est. Tu sais, Miss Vicky, sel et vinaigre. Ça, là, ça, j'aime bien ça. Tu sais, moi, j'aime ça. On dirait que c'est comme dur un peu, c'est sec. Moi, j'aime ça. Puis le sel, il est bon là-dedans. Là, il est bon. Ah. Mais là, hier, vois-tu, j'ai essayé autre chose. Parce que, tu sais, mon gars, il est malade. Fait que lui, il a comme un régime, tu sais, très peu salé. Fait que là, hier, je me suis dit, là,

0: quelqu'un qui veut un régime, puis tu sais, il est loin d'être le seul, tu sais, il y en a plus qu'on pense du monde qui ont des régimes où le sel, c'est le moins possible, tu sais. Ouais. Ça fait un job. J'ai bien aimé ça. Il manque un petit, tu sais, un petit quelque chose, là, un petit oomph, un petit... j'aurais pu le faire, mais mon gars, vois-tu, ça a bien passé, parce qu'il a fallu que je cache le sac après.
1: OK.
0: Parce que lui, il est comme toi, il a fait une rechute, là. Il a fait, hey, c'est vrai, ça goûte bon, des chips. Mec, il aurait passé à travers le sac. Pauvre Yard!
1: Hey, 6-12-12, c'est quoi vos sortes de chips? On attend vos réponses dans les prochaines minutes. D'ici là, sale barbe avec... Hey! Ça? Hey!
0: Hey! Ils vont le dire un moment
1: donné. On va l'appeler de même. Sale barbe avec... Hey! 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

0: Hey! Ça fait jaser les chips le matin, va te le dire. Stéphane qui dit, j'ai réglé le problème, j'en achète plus. Mais il dit, j'aime bien les chips cheap. Les compliments, les sans noms. C'est vrai que... tu sais, des fois, barbecue pour barbecue, ben nature pour nature, les compliments puis les sans noms, ils peuvent faire la job pas à peu près.
1: Pour le prix.
0: Ils peuvent faire la job pas à peu près.
1: Moi, je trouve pas qu'ils goûtent autant.
2: Ben,
1: c'est
2: nature,
1: pas la question, là. Non, mais tu sais, mais mettons ketchup, barbecue, whatever, là. Tu sais, c'est les vinaigres. Toujours une petite déception, là. T'sais.
0: Ah, des barbecues, des fois, qui valent la peine.
1: Moi, je mets le prix, moi.
0: Éric nous dit, c'est le Doritos Jalapeno Cheddar.
1: Il est excellent.
0: Effectivement.
1: Oui.
0: On a également, on n'a pas son nom, mais quelqu'un qui nous dit un bon Doritos. Alors, les gens riches qui nous écoutent, parce que la dernière fois, j'ai mangé Doritos, man. Je t'arrête au, bon, mauvaise idée, là. C'est après que les sœurs aient gagné la Coupe du Président. Je t'arrête au dépanneur. J'ai dit, hey, là, je fais ça, mais un Doritos.
1: Hey, toi, tu sais comment fêter, toi.
0: 7,90. Hey,
1: 7? Le gros sac.
0: Ben là, j'espère, là.
1: 7,90.
0: 7,90.
1: Tu l'aurais payé moins cher à l'épicerie, d'après.
0: Ben là, t'es fermé.
1: En tout cas, ouais, c'est OK.
0: On est plus, avant pandémie, là. Les épiceries à 11h au Bussin ne plus, là.
1: Quelqu'un qui nous dit, écoute, je la connais pas, celle-là, c'est Old Dutch Barbecue Extra Miel. Le extra, c'est-tu toi qui le mets ou c'est dans le sac?
0: Je sais
1: c'est
0: pas.
1: Vraiment dans le saveur, là, tu sais.
0: Je sais pas pendant tout. Sinon, il y a les raffeuses au gratin que Luc nous dit.
1: Aussi.
0: Donc, écoute, merci pour vos commentaires. 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Hein. Ça vous tente de nous faire un commentaire sur n'importe quoi qui se passe à l'émission. Vous êtes témoin de quoi que ce soit sur la route. Oui, il y a le téléphone, mais le micro iHeart, là, c'est super pratique. Sur l'application iHeart, vous allez voir un petit micro. Quand vous nous synthonisez, ben, vous posez là-dessus, puis vous pouvez vous reprendre, même si c'est pas à votre goût, puis c'est vraiment, vraiment pas compliqué.

0: ce qui est pas compliqué, c'est toi, mon cher Pierre, qui nous démystifie l'actualité.
1: Ouais, tu t'es toi-même oublié.
0: Mais juste avant, allons-y avec les sports, parce qu'il y a une transaction majeure hier dans la LNH. Brady Tkachuk, qui quitte les Sénateurs d'Ottawa, s'en va avec les Panthers de la Floride rejoindre son frère Matthew. Et le retour est assez mince, merci. On parle de deux choix premier tour, soit le 9e et le 25e, un choix de deuxième tour en 2027 et un choix conditionnel de premier tour en 2029. 2029, là, c'est...
1: Ça commence à être loin.
0: Et si ce choix-là est top 10, ben les Panthers peuvent le garder.
1: Moi, c'est ça qui me fait capoter là-dedans, là. De dire, regarde, on va se garder une petite discrétion, là, regarde. Si on est top 10, on va
0: faire ça. C'est incroyable. Mais on ne va pas être dans ce qui est quoi de cette transaction-là, parce que ça cache bien des choses, puis ça cache surtout un très gros malaise. À la Coupe du monde de soccer, juste pour vous dire aujourd'hui qu'une équipe chouchou au Québec, la France, va jouer contre l'Irak. Le Canada, c'est pas avant mercredi contre la Suisse. Et Serena Williams est de retour en action au tennis. Imaginez-vous donc, elle a accepté l'invitation pour Wimbledon. Donc,
1: vraiment là. Simple, là, dans le tournoi.
0: Oh, ouais,
1: dans
0: simple, elle revient.
1: Carrément principal, là, pas de qualification non plus, j'imagine.
0: Non. Quand t'es invité comme ça, chaque tournoi a ses petits avantages comme ça. Là. On peut décider qui on invite. Et les voyageurs au baseball, ben c'est 2 victoires sur 3 en fin de semaine sur la route. Donc, une belle fin de semaine pour l'équipe de balle de Jonquière.
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0: Vas-y, pendant que je m'accote, mon chum, je serais... Écoute...
1: Ouais, gars, explique-le.
0: Si, si Milan n'était pas en vacances ce matin, là.
1: T'étais pas là.
0: Je rentrais pas.
1: T'es comme un joueur de hockey en playoff, là. T'sais, on t'a piqué.
0: Ah, même pas, je serais vraiment pas capable de jouer.
1: Parce que t'as mal dans le dos, dans le fond.
0: C'est épouvantable. J'ai jamais eu mal dans le dos de même de ma vie.
1: Qu'est-ce que t'as fait là? C'est-tu que tu marches trop? Tu t'entraînes trop? C'est quoi?
0: Je sais pas.
1: OK?
0: Je sais pas. Mais.
1: T'as trop joué avec Chase?
0: J'ai pas dormi. Couché, je suis pas bien. Sur le ventre. Ben, sur le ventre, c'est tough, là.
1: Tu es des anti-inflammatoires?
0: Non, écoute, j'ai des rebacks à 7. Là, je prends mon prochain testateur dans une demi-heure.
1: Ouais, c'est vrai, tu m'as dit de te le rappeler, d'ailleurs. Ouais, c'est mon alerte est là.
0: Okay. Ça, mais c'est pas intéressant pour vous autres. Ça change rien dans votre vie conscient, là, mais.
1: Dicky, rappelle-moi ton âge.
0: 51 bientôt.
1: OK. Fait que tu seras pas nécessairement dans les chiffres, mais quand même, on va faire le tour avec toi. Est-ce que tu considères que t'as une dépendance à l'alcool?
0: Non.
1: Aux drogues?
0: Non.
1: Aux médicaments?
0: Non.
1: Peut-être, si les Robax t'en prends un peu.
0: Non, non, ça fait pas.
1: Jeu de hasard?
0: Non.
1: Les écrans?
0: Ben, j'imagine que oui, là, si tu vois le chiffre que je fais, mais...
1: Mais surtout, la pornographie.
0: Non.
1: Pas de problème de dépendance sur la porno?
0: Parfait. Non.
1: Parce que j'ai vu passer en fin de semaine.
0: 3 heures par jour, c'est une dépendance.
1: Oui. Oups. Non, mais tu sais, 300. En haut d'une heure, tu sais, ça commence à être une dépendance.
0: D'ailleurs, là.
1: Où tu.
0: Je sais que c'est plus les gars qui consomment ça, là, mais. Qui a déjà écouté un film au complet de A à Z?
1: Moi, c'est ça que j'allais te dire. Si tu l'écoutes pendant 3 heures, pour vrai, je sais pas qu'est-ce que
0: tu fais. Un film dure pas 3 heures,
1: mais t'as pas la bonne technique, là.
0: C'est qu'un film dure une heure et quart, là. Ça l'avance, là.
1: Moi, je me rappelle d'un chum qui me disait, ouais, mais des fois, les histoires sont bonnes.
0: C'est pas vrai, ça.
1: Arrête. Puis le pire, c'est que c'est vrai. Lui pis sa blonde, des fois, il écoutait des films le soir, puis il se passe rien. Il écoutait le film porno. Il se passe rien. En tout cas, peu importe. Dans le Journal de Québec, en fait, c'est.
0: Ouais. Bon, oui, je t'écoute.
1: Ils sont plus ensemble non plus.
0: Je comprends.
1: Ça explique bien des affaires.
0: Il y avait un niaiseux dans les deux, là.
1: Ah, mais sinon, vous dire qu'en fin de semaine, c'est ça. Ils ont fait vraiment un sondage auprès des Québécois, Québécoises pour déterminer combien de monde ont eu des dépendances à tout ce que je viens de vous nommer.
0: Ouais.
1: Et c'est des chiffres quand même qui sont alarmants parce que quand tu regardes la tranche d'âge des 45 ans et moins, c'est une personne sur deux qui a une de ces dépendances-là.
0: Ouais, mais là.
1: T'sais, c'est quand même pas mal. À moins qu'il y en ait beaucoup qui rentrent dans la catégorie de l'écran.
0: Ben, c'est
1: l'écran, t'sais, on veut dire quoi? T'sais, Facebook tout le temps, TikTok, parce que t'sais, tout le monde est tout le temps sur son foutu téléphone cellulaire.
0: Sinon la TV.
1: T'sais, fait que je sais pas qu'est-ce qui embarque dans quoi. Mais quand tu regardes, bon, at large, peu importe l'âge, là, vraiment les plus grandes dépendances, t'as celles, les écrans, là, c'est 20% des gens qui sont considérés comme étant dépendants de l'écran. T'en as le tiers, que c'est les dépendances aux drogues. T'en as 14% que c'est au jeu du hasard et 9% à la pornographie. Donc, eux autres, à tous les jours, et une fois de temps en temps pendant la journée, on a besoin de pornographie, ça en fait partie. Et si tu regardes aussi, c'est 41% des Québécois qui ont vécu avec un problème comme celui-là ou encore des gens dans leur entourage. Parce que des fois, même quand c'est pas toi que ça concerne, par la bande, ça te concerne parce que t'as besoin de gérer quelqu'un qui a une dépendance comme celle-là. Tu sais, là, je pense surtout aux drogues. À l'alcool, il y en a qui prennent des décisions dans leur couple parce que l'autre à côté, justement, a certaines dépendances. Puis à un moment donné, ben, t'es rendu au bout. Mais quand tu tombes dans le 45 ans et moins, c'est vraiment une personne sur deux. Et 45 ans et moins, là, il y a des enfants aussi là-dedans. Là, on s'entend que les enfants, c'est pas la porno, c'est pas la drogue, c'est pas... J'imagine que c'est eux qui vont aller faire augmenter les chiffres concernant la dépendance pour ce qui est des écrans. Mais ce qui est triste, là, c'est que tu regardes le nombre de personnes qui ont demandé de l'aide, OK? Là?
0: Ouais.
1: C'est 23% des personnes qui ont demandé de l'aide. C'est fou, pareil.
0: Ouais, mais t'as peu, là. Je veux pas excuser rien, là, mais... Mettons que t'as une dépendance à l'écran, aux écrans, OK?
1: Mm-hmm.
0: Mais que... À la maison, ta conjointe se plaint de rien. Que les enfants sont corrects, tout va bien. Que tu te lèves le matin pour aller travailler. Que tu fais des affaires. Puis que... Tu sais, dépendance à la drogue, on s'entend que là...
1: La drogue, l'alcool, ça peut, la porno, les...
0: Ça peut fucker bien les systèmes, là, mais je veux dire... Tu sais...
1: Encore là, les écrans, ça dépend, là. Tu sais, j'imagine que quand on parle de dépendance, ça veut dire que toi, dans ta vie, tu fais rien, là. Ça veut dire que tu vas aller travailler pendant que t'es au travail, tu dois être sur ton téléphone, quand t'arrives à la maison le soir, tu te plugues à la TV, tu bouges plus de là. Tu sais, quand vient le temps en famille de se dire, hey, en fin de semaine, on sort-tu, on va aller en vacances, on va aller, tu sais, au lac, on va aller, tu sais.
0: Ouais, là...
1: La personne en tant que telle se dit, non, moi, j'ai des séries à écouter, j'ai ma TV à écouter, j'ai mon téléphone à regarder.
0: Là, définir dépendance à l'écran, c'est quoi aussi, là? Parce que rendu là,
1: ça, où t'as une vie de célibataire.
0: Si tu passes plus que tant d'heures, je pense, dessus, t'as une dépendance toute, là, ben, tu sais,
1: mais on fait souvent de la sensibilisation pour dire, hey, d'aller consulter, c'est important. Peu importe votre problème, peu importe. Puis tu regardes, c'est seulement 23% de ceux qui ont répondu qui ont été voir des gens, là, tu sais, qui ont été voir un professionnel ou il y en a 16% aussi, c'est un organisme.
0: Ouais, mais, peu importe, mais... ça, c'est beau, aller consulter. Facile à dire, ça, PA, aller consulter, ouais.
1: C'est, des fois, c'est le plus gros step.
0: Non, non.
1: Tu vas dire, OK, go.
0: Non, il est fait. Mais t'en es dans le vrai monde, là. Il n'est pas là, le problème.
1: C'est d'avoir quelqu'un.
0: C'est d'avoir, un psy, ouais, bluffant, là. Essaye. On va te regarder.
1: De rentrer dans le système.
0: Essaye, mais.
1: Au moins, les organismes sont un peu plus accessibles, peut-être, mais, tu sais, tu regardes, il y a 86% des gens qui ont répondu aussi, ça m'a fait du bien. Tu sais, de consulter, moi, ça m'a vraiment aidé pour mes dépendances, tout ça, puis...
0: Ouais, mais...
1: C'est pas toujours facile, puis tu sais, on pense que c'est facile se débarrasser d'une dépendance, là, puis là, tu sais, on lâche l'écran, là, tu sais, les drogues, tout ça, là, c'est tough de se débarrasser de dépendance comme celle-là. T'as besoin d'un suivi constant, t'as besoin d'aide, t'as besoin de, tu sais, de regroupement, des gens qui vivent la même chose que toi, puis faut jamais penser que c'est facile. Mais n'empêche que moi, là, le chiffre qui m'a alarmé, c'est 45 ans et moins, c'est une personne sur deux qui a des dépendances comme celle-là. Et c'est pas seulement la dépendance à l'écran, c'est une dépendance à bien d'autres choses. Et donc, on vous le disait, la pornographie. Il y a toutes sortes de problèmes dans la vie, là. Fait que, regarde, faites attention à ça.
0: Puis, tu sais.
1: On vous envoie bien de l'amour.
0: Parce que les dépendances, je pense que. Je sais pas si on en a tous, là. Moi, ça la bouffe, là.
1: Ben oui.
0: Tu sais, tu vois que mon poids est fructueux, là. Je suis stable depuis à peu près 2 ans, là.
1: Ben, c'est ça, tu te contrôles, tu sais.
0: Mais tu sais, il faut que je parle, là.
1: Ouais, c'est ça, t'as fait des sacrifices.
0: Puis j'en fais encore, là, parce que, comme je te disais, le chip en fin de semaine, là, c'est pas long que je peux retomber dans les chips. Tu sais, c'est niaiseux à dire, là. Puis c'est encore passé à l'alcool, puis... Mais non, ça n'en fait pas. Moi, faut faire attention à ce que je mange, parce que si je me laisse aller, oublie ça, je peux tomber sur une méchante dérape pendant une semaine et demie, là.
1: Ah ouais.
0: Mais je pense que tout le monde a des petits défis face à ça.
1: Ah ouais.
0: Tout le monde. Tout le monde.
1: Faut juste se contrôler. Tout est dans le contrôle.
0: Il y a Jonathan qui nous écrit par texto. Il y en a qui boivent une douze tous les soirs et personne se plaint. Ils sont fonctionnels quand même dans la vie. Ça reste une dépendance. Ben oui. Des alcooliques fonctionnels, ça existe, hein?
1: Pas bon pour le santé, mais tu sais, garde.
0: Des alcooliques fonctionnels, ça existe. Ça. Des drogués fonctionnels, je sais pas si ça existe, mais en tout cas, il y en a qui existent comme ça. Hey, merci, PA. Super intéressant. Ce qui s'en vient dans le boost, notre question du jour d'ailleurs, je vous le dis pas. Allez voir sur la page Facebook du 94.5 Énergie. Parce que ça brasse quand même pas mal sur les routes. On va dire ça de même.
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16: On commence ça en force avec l'édito de Martineau qui nous présente aujourd'hui Marketplace. Non, c'est pas Marketplace.
17: On l'a entendu, celle-là.
16: Salutations aux abonnés de saison. Vous savez très bien de quoi je parle. Non, c'est les éphémérides ce matin qu'on est fait.
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17: Et cette semaine, eh ben, je vous gâte. Oui, aujourd'hui, c'est notre spécial éphéméride. On revisite ensemble quelques événements marquants qui se sont produits à pareille date dans l'histoire. Et tout de suite, on démarre avec l'année 1975. C'est le film Jaws, ou bien Les Dents de la Mer, qui prend l'affiche et devient rapidement l'un des plus grands succès de l'histoire du cinéma. D'ailleurs, à ce sujet, on écoute un audio exclusif.
18: Oh non, Michel, non. Oh non, je pense qu'il est requin. Oh non, c'est juste un gars avec un violoncelle.
17: Heureusement.
16: Ah, OK.
17: Accrochez-vous, il reste 3 minutes. 1949, c'est aujourd'hui en cette année que décède Anthony E. Pratt, l'inventeur du célèbre jeu de société Clue, connu chez nous sous le nom de Clue. Une disparition qui a soulevé bien des questions à l'époque. Certains témoins affirment même qu'il aurait été retrouvé dans la cuisine avec le chandelier. Bien, maintenant nous sommes en 1998. Le chirurgien français Jean-Michel Dubernard réalise, tenez-vous bien, l'une des premières greffes de bras réussies dans l'histoire moderne. Une avancée médicale majeure. On écoute à ce sujet.
19: Félicitations, madame. Vous êtes la première greffée du bras au monde. Êtes-vous contente?
18: Ah oui, je suis contente, là.
19: OK, high five!
18: Oh non!
17: Il était pas sèche.
16: Il était pas sèche.
20: C'est tellement...
16: Oh, wow.
20: C'est tellement...
17: Hey, je crée de l'emploi, moi. C'est combien de monde ils ont fait du montage? Je crée de l'emploi, moi.
16: Okay? Oui, ben oui.
17: Hey, le monde fait le montage. Département des plaintes, moi, je fais travailler.
16: Ben oui.
17: OK, le facteur, il m'apporte mes lettres de plainte. Là. Il est rendu mollet gros de même à force de monter les escaliers ici. Nous sommes maintenant en 1920 à Pittsburgh, en Pennsylvanie. La radio commerciale, tiens, ça va vous intéresser, ça. La radio commerciale qui fait ses premiers pas en 1920 auprès du grand public, c'est une révolution qui va changer à tout jamais notre façon de communiquer. Vous voulez entendre la première émission de radio?
16: Ben, j'aimerais ça, oui.
17: On écoute.
18: OK, on vient d'entendre Caruso avec son nouveau succès de l'été. C'est tout chaud, tout chaud. Eh bien, c'est maintenant l'heure de notre concours. On prend un premier appel. Oui, allô? Allô? Ah oui, c'est vrai, le téléphone n'a pas été inventé encore. Je suis en train de parler dans ma brocheuse. Bon, ben OK, on va remettre Caruso.
16: Ah, c'est la première émission de radio, ça.
17: Première émission de radio, on a tous les étudiants exclusifs. Alors, bon, on embraye, comme on dit, il en reste retour en 1861. C'est aujourd'hui que le physicien écossais James Clerk Maxwell présente à Londres les principes de la première photographie couleur. La photo existait, mais la photo en couleur, c'est en 1861. C'est une découverte qui va transformer le monde de l'image. On écoute!
18: Oh my God, est-ce que c'est une photo de votre pénis?
21: Oui, mais elle est en couleur.
16: OK, wow. Oui, mais elle est en couleur.
17: On voyage un peu plus loin cette fois-ci. 1177, dans le sud de la France, débute une importante phase de construction. Ben oui, vous connaissez le célèbre pont d'Avignon, celui même de la chanson. Et c'est aujourd'hui qu'on commence la construction, qu'on pose en fait la première pierre. On écoute. Et finalement... Et finalement, nous sommes en 1496. Oui, 1496, c'est la naissance de Gustave Vasa. Oui, le nom vous dit peut-être quelque chose. C'est le premier roi de Suède, la Suède moderne, la Suède unifiée. Donc, en 1496, naissance du roi de Suède. On écoute.
18: Oh mon Dieu, il est donc bien doux, ce petit bébé-là. Est-ce que c'est un roi de velours?
21: Non, c'est un roi de Suède.
20: Oh non!
17: Merci beaucoup, à demain!
16: Oh, bravo!
22: Ça ça fait mal, celle-là.
16: Ouais, hein?
22: Celle-là. Oh boy, OK. Oui! Vas-y, mon disque.
16: Ça va très bien. Merci, P.A. Hey, je sais pas si vous avez vu ça passer en fin de semaine, mais il y en a qui dorment au gaz.
22: OK.
16: Il y en a qui dorment au gaz, pas à peu près.
22: Qui dort au gaz?
16: Des compagnies. As-tu vu Martin Deschamps?
22: Mm-hmm.
16: Parce que Martin Deschamps a un problème présentement.
22: Okay.
16: Il manque de pot Nutella. Là, vous allez dire, c'est quoi le rapport? C'est que Martin Deschamps, bon, vous savez, son handicap, avec ses mains et tout, ses bras, il joue de la guitare.
22: Exact, il est capable de le faire.
16: Et pour jouer de la slide guitare, tu sais,
22: comme country un peu.
16: Ça y prend
22: country,
16: des pots de Nutella.
22: Ouais.
16: Qui rentrent. Puis là, le problème, c'est que le nouveau format de pot Nutella rentre pas dans son bras.
22: Fait que toi, tu trouves que Nutella dort au gaz?
16: Non, je trouve pas que Nutella dort. Non, ça n'a même pas rapport à Nutella.
22: Parce que les autres, s'ils mangeaient leurs produits, ils dormiraient pas au gaz.
16: On va l'écouter, Martin Deschamps, sur l'appel à tous qu'il a fait sur ses médias sociaux.
22: Moi, de mon bord, tout est là. Fait que normalement, à moins que tu sois de même. Vas-y donc, ouais.
23: À
0: Attention, appel à tous. Je n'ai presque plus de peau de Nutella pour jouer de la guitare. Comme vous le savez, j'insère mon bras qui épouse très bien la forme du verre pour jouer du slide guitar. On en a brisé beaucoup dans la dernière année. Faut pas se tromper avec le nouveau modèle qui a une base arrondie. Malheureusement, mon bras entre mal dedans. Donc, s'il vous plaît, si vous en avez 1, 12, 14, amenez-moi ça à mes shows cet été. Ce sera une belle occasion pour qu'on puisse se rencontrer. Prendre un verre. Si vous avez l'ancien modèle du pot de Nutella, je suis preneur.
16: Bon. Fait que lui, il veut le pot en vite, là. Il veut pas. Parce que là, ça fait un bout qu'ils sont passés au plastique, me semble, là.
1: Ben, moi, je me souviens pas d'avoir vu ça, mais ça, il a besoin vraiment du vieux pot Nutella en vite.
16: Parce que s'il est en plastique sur une corde de guitare, je vous le dis, ça t'offre pas longtemps. C'est pas juste que son bras rentre pas non plus, là. Je pense qu'il y a aussi un aspect technique que le plastique, ça accorde. C'est peut-être pas une bonne idée, là. D'ailleurs, j'ai regardé parce que, tu sais, c'est sur le sac de chips qu'on a vu ça, puis il y a un sondage en bas. Tu sais, les gens peuvent répondre. Avez-vous des pots de Nutella? 71%? Non. Fait que, tu sais, c'est... D'après moi, j'espère que...
2: Il y a quand même un 19% qui veut les donner à Martin et un 10% qui, oui, mais qui les garde pour eux autres.
16: Ben, qu'est-ce que vous faites avec ça? C'est un pot de Nutella vide. Tu mets tes crayons dedans. C'est quoi tu fais? Tu mets des élastiques.
2: Un verre de l'air.
16: Tu mets des trombones.
2: Je sais pas, mais...
16: Lui, il joue de la guitare avec, là, tu sais, je comprends. Mais lui, imagines-tu que pendant un bout, il a mangé du Nutella en gardant tous ses pots à quelque part en se disant, on en avoir de besoin?
2: Ben, moi, mon problème là-dedans, c'est que... Il n'y a pas une compagnie qui peut y en fabriquer un adapté.
16: Ouais.
2: Puis se faire une belle pub avec ça. Voyons, non, là.
16: Que, ouais, ce serait un
2: Voyons,
16: mot unique.
2: Non, là.
16: Tu sais, c'est, ça prend un pot de vide. Ouais, mais mettons, un pot maçon, là, gros, là, ça fait pas, ça.
2: Tu sais, avec les, je sais pas si tu peux faire ça. Sûrement pas, là. Mais tu sais, les fameuses imprimantes 3D, là.
16: Ouais, mais c'est du plastique.
2: Ouais.
16: Mais une corde de guitare, t'offras pas longtemps.
2: Un souffleur de verre, un statut, moi.
16: Quelque chose.
2: Y a-tu quelqu'un qui peut le commanditer, Simonac? Mais il me semble que ça serait pas compliqué.
16: Parce que si tu regardes le pot de vide du Nutella, c'est pas une technologie high-tech, là.
2: Ben non.
16: Y a une façon, là. Moi, d'après moi, il y a des pots maçons peut-être qu'il pourrait faire. C'est peut-être lui aussi qu'il va falloir qu'il regarde pour un plan B, hein. Mais lui, il garde plein d'affaires. Il garde les pots de Nutella, puis savais-tu qu'il gardait sa deuxième chaussure aussi? Lui, là, il a toujours, quand il achète des chaussures, il garde un côté, puis il accumule l'autre. Fait que le mané, faut qu'il s'en débarrasse.
2: Il fait quoi avec l'autre?
16: Il s'en débarrasse un mané, il est jeune. Okay. Parce qu'il n'y en a pas de besoin. Fait qu'il garde juste un côté. Je me rappelle plus c'est quel côté qu'il faut qu'il garde, là. Je pense que c'est
2: le gauche. Ouais, je pense que c'est
16: le droite. Il met ça dans des boîtes, puis il met ça dans le garde-manger. Fait que, je sais pas s'il peut jouer de la guitare avec un soulier droit,
2: mais honnêtement, je peux pas comprendre qu'il n'y a pas une compagnie qui n'est pas capable de commanditer pour ça, ou ben, d'en trouver de quoi pour ça. Non, c'est pas...
16: Surtout que le gars a tout mon respect d'être capable de jouer de la guitare.
2: Oui.
16: À mancher comme il est là, c'est hot, là.
2: Moi, j'ai mis 10 doigts, puis j'ai essayé autant comme autant, puis ça n'a jamais marché.
16: Puis il fait de la moto. Il fait de la guitare. Garde, lui, là, c'est comme si de rien n'était. Puis ce gars-là, il a tellement de l'air heureux, malgré, tu sais, tout ça, puis les épreuves qu'il a dû traverser au travers, puis il parle pas. Et lui, il est festival, puis il remplit le festival encore, tabarouette. Il fait sa tournée, puis ça va bien.
2: Prenez-y
16: des pots de Nutella, pauvre yard.
2: Rempli, je sais pas, mais il y a une carrière.
16: Au pire, donnez-moi des pots de vide bien remplis. Je vais le manger, le Nutella. Moi, je donnerai le pot après. Garde, puis la commandite, passez par moi, puis moi, je vais y redonner après.
2: Au prix que c'est rendu, le Nutella, d'après moi, la commandite, il serait pas perdant non plus.
16: Non,
2: serait pas vraiment perdant.
16: Hey, ça coûte cher du
2: fou. L'actualité, ça s'en vient, tour de table également. Et juste avant, tiens, on se gâte avec les Cowboys fringants et merci bien.

0: Juste pour revenir sur le sujet de Martin Deschamps, si vous venez juste de vous joindre à nous, il a besoin de vieux pots Nutella en verre pour jouer de la guitare, autrement c'est dit.
1: Ça, pour ses slides.
0: Et moi, j'ai dit, là, je peux pas croire qu'il n'y a pas une compagnie qui peut pas le commanditer quelque chose. Il y a Eric qui nous écrit, écoute, on a une compagnie d'aluminium, là. On est capable de faire ça en aluminium, c'est sûr. Puis je pense que ça marcherait, moi.
1: Oui, ben de l'aluminium, ça a quand même une certaine résistance. Est-ce que c'est le bon son sur la corde?
0: Ça pourrait fonctionner.
1: Je sais pas, mais en même temps, je sais. En tout cas, c'est sûr qu'il y a un
0: patenteur.
1: Au-delà d'une entreprise, là, il y a sûrement un patenteur qui nous écoute qui serait capable de faire quelque chose pour être capable de jouer de la guide, là. Sûrement. Je peux pas croire, là.
0: Mais au travers de Québec, là.
1: Ben oui, quelqu'un, là. Comme tu l'as dit, un souffleur de verre, là. Merci, bonsoir, puis c'est terminé, là.
0: 57 minutes. Bienvenue dans votre boost du 22 juin 2026. Votre premier et dernier boost du 22 juin 2026. Et à la météo aujourd'hui, écoute, c'est beau présentement. C'est 14 du côté de Saguenay et du côté de Robertval. C'est 15 degrés. Par contre, la pluie au menu aujourd'hui. On parle de 40% de possibilité d'averse de pluie et même d'orage cet après-midi à travers la région. Donc, à surveiller aujourd'hui. Et pour le reste de la semaine, écoute, le soleil devrait réapparaître jeudi. Ben, garde, on devait avoir une fin de semaine de ténèbres.
1: Puis hier, c'était
0: puis même samedi, il y a eu des moments. Bon, il y a eu des moments plates, il y a eu des.
1: C'était in and out.
0: Ceux qui font du vélo, c'était pas évident, là. Tu sais, partir une longue promenade à vélo, ben, la motocyclette non plus, là, c'était vraiment pas évident, là. Mais, écoute, on s'en est quand même sorti pas si pire à ce niveau-là. Et, ce qui s'amène, c'est Pérusse avec ses meilleurs moments.
2: Oh non, on va encore sortir les vieux classiques.
3: À la radio communautaire, on interview des gens des fois qu'on sait pas trop c'est qui.
4: Et oh, si vous voulez m'excuser un instant, ton nom déjà c'est
5: Pascal.
4: Ok, excuse, parce que c'est non-fumeur ici.
5: Ah oui, c'est non-fumeur.
4: Mais moi, j'ai oublié de te le dire.
5: Ah, excuse.
4: Pas grave, t'as juste.
5: C'est-tu le non-straîneur là derrière sur le tapis en se tirant par les deux pattes d'en avant comme un petit chien qui se torche?
4: Non, ça, pas de problème.
5: Ok.
4: Bon. Mon prochain invité me fait penser au vieil adage l'oisiveté est la mère de tous les vices. Quoi, je me souviens plus, c'était-tu Louise Yvetté ou Louise Deschâtelet, mais en tout cas, c'est ce proverbe-là qui me vient à ta...
3: Il y a des animateurs télé, des fois, qui se sentent obligés de faire des liens entre deux affaires.
6: OK, alors on passe de la chronique santé aux faits divers, et pour ce faire, je vous fais un de ces liens dont j'ai seul le secret.
5: Non, j'ai non.
6: On sait qu'en santé, an apple a day keeps the doctor away, et Georges, le cambrioleur de la pizzeria, apple a day coupable.
5: Ouais, j'ai non plus tiré par les cheveux que ça, faut employer le verbe scalper.
6: Mais ça marche bien faire des liens.
0: Dans l'actualité locale, PA, qu'est-ce qui se passe?
1: Et on a des annonces concernant les candidatures pour les élections de l'automne. Donc, du côté de Robertval, pour le Parti québécois, c'est Isabelle Thibault qui a été choisie dans le cadre de l'investiture. Donc, elle a battu Luc Simard, qui était le préfet, Thomas Godreau, qui s'était déjà présenté par le passé dans une autre circonscription. Et pour le PQ, toujours, dans Dubuc, c'est Émile Simard, le jeune de 23 ans de l'abbé, qui va y aller d'une deuxième campagne électorale. Donc, déjà d'expérience, même à 23 ans. Et du côté de Jonquière, c'est Québec solidaire, qui a présenté son candidat durant la fin de semaine. C'est Serge Bergeron, qui est un ancien médecin qui va affronter quand même Yannick Gagnon de la CAQ et Jimmy Bouchard, l'ancien conseiller municipal. Donc, beaucoup de travail à faire dans Jonquière pour M. Bergeron.
0: Du travail à faire dans Jonquière.
1: À faire.
0: Merci, PA. Mario, le premier ministre du Royaume-Uni démissionne.
7: C'est ce qui ressort d'un sondage léger pour les médias de Québécois. Mark Carney, qui obtient 60% de la faveur des personnes interrogées, est le premier Canadien anglais à dominer ce palmarès. Mélanie Joly, Paul Saint-Pierre Plamondon et Soraya Martinez-Ferrada complètent le top 5. À l'opposé, Pierre Poilievre est le moins apprécié des politiciens au Québec devant Éric Duhaime et Bernard Drinville. Alto est ouvert à des ajustements importants concernant le projet de TGV Québec-Toronto. Selon la presse, l'entreprise étudie une proposition de la ville de Mirabel qui prioriserait un tracé incluant les terrains déjà expropriés par le fédéral pour la construction de l'aéroport. Le milieu agricole de la région s'était mobilisé pour que l'on protège les terres agricoles. Alto songe aussi à ajouter une gare à Kingston. Cette nouvelle doit être confirmée aujourd'hui en conférence de presse. Pierre Poilievre a critiqué le gouvernement Carney qui empêche, selon lui, bon nombre de Canadiens de fonder une famille en raison de la hausse du coût de la vie. Le chef conservateur a lancé ce message hier à l'occasion de la fête des pères.
8: Je veux que chaque jeune homme puisse fonder une famille, acheter une maison, avoir des enfants si c'est son vœu. Malheureusement, après 11 ans des libéraux, ça coûte trop cher pour plein de jeunes hommes.
7: À l'étranger, les discussions entre les États-Unis et l'Iran ont repris en Suisse. Les deux parties ont créé une cellule de gestion des conflits pour mettre fin aux affrontements au Liban. Cette cellule devrait permettre d'apaiser les tensions entre Israël et le mouvement pro-iranien Hezbollah. Hier, Donald Trump a menacé de bombarder l'Iran encore plus intensément si ses groupes alliés causaient des problèmes. Pour plus de détails, consultez notre site nouveau.info.
9: Ben, ça sera tantôt pour le premier ministre du Royaume-Uni qui est démissionné. Brady Kachuk, lui, rejoint son frère Matthew avec les Panthers en Floride. Les sénateurs qui reçoivent deux choix de premier tour en 2016, le 9e et le 25e, un choix de deuxième tour en 2027 et un choix conditionnel en 2029, la condition étant que si les Panthers terminent dans la... Ben, le choix est top 10, ben les Panthers vont pouvoir le garder. On en parle dans pas long de cette transaction-là, justement. Et ailleurs au sport, ben au soccer, l'Égypte, première victoire de son histoire à la Coupe du Monde. 3-1 contre la Nouvelle-Zélande. L'Espagne qui a écrasé l'Arabie Saoudite à 4-0 et l'Iran 0-0 contre la Belgique. Et aujourd'hui, on surveille quoi? Ben, on surveille la France contre l'Irak, l'Argentine contre l'Autriche également. Et Canada, je vous rappelle que son prochain match, c'est mercredi contre la Suisse. Et au tennis, Serena Williams est de retour à 44 ans, de retour en simple. On l'a vu en double récemment, mais à Wimbledon, on l'a invité.
10: Ça me surprend parce que, tu sais, elle avait quand même terminé au US Open,
9: ouais, son pays, sa ville, à New York.
10: Puis elle décide de revenir quand même.
9: La passion et la pression, peut-être.
10: Tu dois t'ennuyer de l'action à un moment donné, là. Veux pas, t'es un athlète.
9: Ouais, une famille, elle a des enfants, hein, je sais pas.
10: Deux enfants, je pense.
9: Parce que c'est pas. Je vois du tennis, là. Tu voyages en Simonac, là.
10: 44 ans, c'est rare qu'on a vu ça aussi.
9: Tu sais, fait que, on verra la suite pour Serena.
10: Et dans quelques instants, on va jouer à The Price is Right.
9: Oui.
10: Et, on est en quelle année ce matin, Dicky? On est en...
9: 92.
10: Fait que ce matin, vous pourriez gagner votre forfait de visitation pour deux personnes au Festival des biens du monde.
9: Hey, ça, c'est le fun. Regarde,
10: surtout que ça s'en vient. Écoute, on va cligner des yeux, puis là, les festivals vont débarquer chez nous, là. Fait que tant mieux, profitez-en. Puis tantôt, ben, textez-nous 61212. Je veux jouer, puis on va sélectionner quelqu'un d'ici à ce qu'on joue, mais pour l'instant,
9: Texte là, 6-12-12, je veux jouer un beau forfait au Festival des bières, ça vaut de l'argent, ça.
10: Exact, et en attendant, là...
9: Dis quoi? Hier, on a appris que Brady Kachuk quittait les sénateurs d'Ottawa, c'est pas nécessairement une grande surprise. Brady Kachuk, il avait défrayé les manchettes pour plein de mauvaises raisons depuis quelques mois. Premièrement, il avait laissé son père critiquer son coéquipier, le gardien de but, Linus Ullmark, dans son podcast, sans prendre sa défense. Ça avait fait réagir pas mal avec son amour pour son pays d'origine, les États-Unis, avec Ottawa. Ça a brossé un peu aussi.
10: Mais on dirait que ça a comme commencé aux Quatre Nations. Tu sais, on dirait qu'on a commencé à jaser. On dirait qu'il y a une coupure là. Ben, il a joué avec son frère aussi à ce moment-là. Deux gars étaient comme les deux frères batailleurs.
9: Les deux dérangeux. Mais là, ce qui s'est passé hier, c'est qu'Ottawa, finalement, on l'a échangé aux Panthers. Puis il y a bien des affaires qui dérangent. Premièrement, le retour est dégueulasse. Dites-moi pas que des choix premier tour, c'est bon. Non, des choix premier tour. Moi, quand j'étais jeune, puis que je connaissais le hockey un petit peu, mais avec l'âge, l'expérience, je me rends compte que des choix premier tour, là, si t'es pas dans le top 5, là, ça vaut pas nécessairement grand-chose. Et là, ce que t'obtiens, c'est le 9e et le 25e pour le prochain repêchage.
10: Et 9e, c'est pas si pire.
9: Non, 9e, t'auras pas un Brady Kachuk. À moins d'être excessivement chanceux, là, t'auras pas un Brady Kachuk 9e. Là. T'auras pas un joueur qui a son impact. Un choix de deuxième tour. Puis là, dites-moi pas, ouais, mais Dickey, les Nottsons étaient repêchés en deuxième ronde, on sait pas. Ouais, Owen Beck aussi. Man. Et un choix qu'on a utilisé le premier tour en 2029, et ce choix-là est protégé par les Panthers s'il est top 10. Donc, c'est pas grand-chose. Deux choses là-dedans. Premièrement, il y a un malaise entre les États-Unis et le Canada.
10: C'est vrai ça, tant que ça, que les joueurs... Je t'ai posé la question tantôt, c'est vrai ça, l'exode des joueurs américains des équipes canadiennes?
9: C'est très vrai. C'est très vrai. Gars, Quinn Hughes. Quinn Hughes ne signait pas à Vancouver, là.
10: Non.
9: Il est au Minnesota maintenant. Mm-hmm. Connor Hellebuck. T'as-tu vu?
10: Il veut être échangé.
9: Quitte Winnipeg. Il va quitter Winnipeg dans les prochains jours si ça se fait pas les prochaines semaines. Là, présentement, on croise les doigts. Parce que t'en as deux à Montréal. D'impact. T'as Cole Caulfield pis t'as Lane Hudson. À date, les deux gars sont heureux à Montréal. Montréal gagne. Il y a un noyau de gars unis. Il y a des chums là. Puis les Nottson, on va se le dire, c'est un peu comme Sidney Crosby. Je compare pas les deux joueurs. Là. Calmez-vous, les anti-canadiens. Là, je compare pas du tout les deux joueurs. Mais les Nottson, c'est un gars que lui, il est au hockey. Sa passion première, c'est le hockey. Puis il aime ça à Montréal, puis il est bien à Montréal. Mais des joueurs, là, souviens-toi, il y a quelques années à peine, on disait, hey, les Russes, on repêche pas ça, ils restent en Russie. Ils veulent pas venir jouer, les Russes restent en Russie. Ça change. Mais les Américains, là, va falloir surveiller ça. Va falloir surveiller ça si tu repêches un Américain. Tu sais, des villes comme Winnipeg, même Vancouver, puis à Toronto, à Stade Matthews, il n'est pas sûr non plus de rester.
10: Le capitaine de l'équipe, là, tu sais, en
9: ben,
10: plus. C'est comme Brady
9: ben
10: Ketchup.
9: Ouais, monsieur, le capitaine, ça vaut ce que ça vaut, là. Souvenez-vous de Max Pacioretty à Montréal. Donc, il y a beaucoup de choses à gérer là-dedans. Il y a beaucoup de choses à vérifier.
10: Hey, mais les Panthers vont être dérangeants, là. Tu veux dire, ben, Panthers sera pas le fun. Là, tu vas voir Brad Marchand, les deux frères Ketchup. Ils vont gosser, c'est un moyen temps, les Panthers.
9: Puis l'année passée, les Panthers, ça n'était pas des blessures. Ils faisaient une série, cassez-vous pas la tête, là.
10: Ah, c'est ça, eux autres, c'est comme une année un peu de repos, entre guillemets,
9: puis
10: presque, là, tu sais.
9: Les Sénateurs, ça va faire du bien, là, que Brady Ketchup ne soit plus dans le vestiaire. C'est clair, ça va faire du bien.
10: C'était une distraction.
9: Par contre, au niveau hockey, tu t'améliores pas. Tu t'améliores zéro au niveau hockey. À moins que tu fasses un pitch pour faire une offre hostile à un joueur, là, tu as des choix pour répondre. À moins que tu fasses quelque chose comme ça. Sinon, tu t'améliores pas du tout. Et ça m'a fait penser à une autre réflexion en plus.
10: Tu penses donc?
9: Ça, ça, ça, oui. Puis ça me déçoit. Puis je trouve ça plate de dire ça. Une chance qu'on n'a pas de club à Québec.
10: Eh boy, hein?
9: Parce que dites-vous une chose, là. Dans les années 80, 90, il y en avait des joueurs qui boudaient Québec. Il y en avait des joueurs qui boudaient Québec. Mais imaginez, dans un climat comme aujourd'hui...
10: T'embarques-tu Éric Lindros là-dedans? Ou ben, Éric Lindros, c'est un cas à part.
9: Lindros, c'était spécial.
10: Ouais, c'est un cas
9: à part. Faites vos recherches, John Obrodnik puis Greg Mellon. C'est même pas des gars marquants, là. Ça avait commencé, là. Ça avait vraiment commencé. Puis oui, Lindros, on peut quasiment le rentrer là-dedans, mais... Imaginez aujourd'hui, là. Imaginez aujourd'hui un Brady Ketchuk à Québec. Serais-tu resté un Brady Ketchuk à Québec?
10: Ben, visiblement, non. Tu sais.
9: Puis Mathieu Ketchuk, son frère, oublie pas une chose, là. Il est à Calgary, lui.
10: Ah oui?
9: C'est une transaction qui s'est faite. Donc...
10: T'es bien content d'aller en Floride. J'avais vu aussi le documentaire sur Amazon Prime, je pense, qui, tu sais, suivait des gars de la Ligue nationale. Puis lui, il dit, hey man, en Floride, moi, je suis bien, man.
9: Ben.
10: Et je m'en vais à l'aréna en carte de golf, m'en vais sur le bord de la plage, je m'en vais à l'aréna après aller jouer au hockey. J'ai gagné une Coupe Stanley, même deux Coupes Stanley.
9: Ils n'ont pas de pression, puis les taxes sont moins cochons. Fait que ça davantage. On verra, mais c'est le Canadien. Regarde, on se croise les doigts, là. Ça va très bien à ce niveau-là. Ah, il n'est pas trop tard pour s'inscrire pour la zone jeu. 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Fait qu'on écoute, 6-12-12 texté, puis c'est peut-être toi, et peut-être pas toi, on va voir, qu'on va appeler dans les prochains instants. Ce qui s'amène à la musique, Oasis, qui a fait une grosse tournée de retour l'an passé. Pas de nouveau, par contre, ils vont faire un album, je pense. Je pense qu'on a pris l'argent pour nos courus. Wonderwall Energy.

0: 7h13 dans la zone jeu aujourd'hui. Ouais. On joue à The Price is Right Rétro. Et on s'en va à 1992. Okay. Il faut jouer avec nous. Okay. C'est Audrey qui est là. Audrey, comment ça va?
1: Ça va bien, vous deux?
0: Ben oui. Ça va comme c'est mené.
2: Je te laisse deviner contre qui tu joues ce matin.
0: Ouais, tu vas jouer.
1: Mylène?
3: Ouais, à distance, on va la texter au fur et à mesure.
2: Elle va
3: texter
2: les questions, ben oui.
3: Elle va être en pleine vacances.
0: Ben non, évidemment, c'est contre PA. Alors, les règlements sont simples, Audrey. C'est celui ou celle qui est le plus près du prix sans dépasser. C'est bien important. Si tu dépasses d'une scène, ben malheureusement, le point va aller à l'autre personne. Donc, on s'en va à 92 et tu peux gagner un magnifique forfait double dégustation pour le Festival des bières du monde qui commence très, très, très bientôt. Alors, Audrey, t'es prête?
1: Yes.
0: On commence ça. Let's go, PA. Alors, chez Action Motorsport de Jonquière, à 92, un tracteur à gazon Honda, 14 forces. Mm-hmm. Et faites attention, c'est pas parce que nécessairement que c'est en 92 que c'était... C'était une pièce, si vous voulez ce que je voulais dire. Là, c'est... Faites attention à l'année, là, parce que c'est...
2: Je pense qu'il nous a plus mêlé qu'aidé.
0: Le prix est surprenant.
2: OK.
0: Fait qu'Audrey, un traiteur à gazon Honda 14 fois 192, on va aller à ça combien?
1: Ouais, 500.
0: 500? PA?
2: On va y aller pour 1000 pièces.
0: PA, t'as le point.
2: Ah ouais?
0: Quand je vais te faire attention, là, c'est 3980.
2: Hey, Colin!
0: L'Honda 14 Force. Okay. Ouais.
2: Ben, ça, c'est vraiment les modèles que tu t'assitues.
0: Hey, c'est plus cher qu'aujourd'hui. Là. Ben, ouais, mais tracteur à garçon, normalement, tu t'assitues, PA. Là. Oui, t'épouches pas. Là. Hey, si tu me fais une autre affaire demain, ben, je raccroche. Bon. Hey, Audrey, on se reprend à prise 2. Chez Gagnon Frère. Imaginez-vous qu'en 92, chez Gagnon Frère, on avait des téléphones sans fil. Et là, on parle du gros modèle Panasonic. Là. Téléphone sans fil, autonomie 7 jours.
2: OK, quand tu dis gros, c'est qu'il était vraiment gros.
0: Non, là. c'est le gros modèle. C'est avec l'antenne télescopique souple, sélection de canal à distance, recherche de personnes deux voix. Je sais pas ce que ça veut dire.
2: Honnêtement, je sais pas ce que ça veut dire. C'est bon.
0: Alors, Audrey, le téléphone sans fil, le gros modèle Panasonic, à combien?
1: 400.
0: 400?
2: 400, moi, y aller pour 100 piastres.
0: Bon, Béa, ça te tente de gagner le matin, toi?
2: Ah oui?
0: On va caler, Audrey. Faut que tu nous rappelles une autre fois, maudit.
1: Ben, regarde.
0: 189 et 95.
2: OK, okay.
0: C'est pas donné.
1: C'est pas cher que ça, quand même.
0: Ouais, mais quand même, 200 piastres dans ce temps-là, c'était de l'argent. T'as pas ouvert.
1: Ah, j'ai
0: même encore aujourd'hui. Si t'en penses, Audrey.
1: Okay.
0: Audrey, c'est pour
2: l'inflation.
0: Hey, Audrey, tu t'en prends quand tu veux.
1: Okay,
0: bon. Bonne journée.
2: Bonne semaine. Ton dos, hein?
0: Si vous saviez à quel point je souffre le martyr ce matin, là, rire, j'ai mal. Là. Écoute.
2: T'es prêt pour le 6-12-12?
0: On est prêt pour le 6-12-12. Alors, de chez Alma Yamaha, un scooter nautique modèle VXR 650cc. Combien? Un scooter nautique.
2: Ça, c'est pas une moto marine, là. C'est pas...
0: Oui.
2: OK.
0: Ben oui, un scooter nautique. Mais je pense que tu peux pas appeler ça un Sidou parce que c'est Yamaha, là.
2: Non, c'est
0: ça. S'entend. Mais c'est un beau scooter nautique. Chez okay. Alma Yamaha en 92. Combien ça se vendait? 6-12-12, votre réponse. Et qui sait, peut-être une chance de gagner un beau forfait double pour le Festival des bières du monde de Saguenay. Et ce qui s'amène à la musique pendant qu'on entend vos réponses au 6-12-12... Une grosse collab entre Mumford & Sons et Chris Stapleton. C'est bon, ça. Tiré de l'album Dans l'oreille du dragon. Oui, oui, c'est le titre. Here. Ici, à Énergie. 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

0: Et écoute, on a quelqu'un qui est très fort, François Perron, qui a eu quasiment la bonne réponse, parce que je vous rappelle The Price is Right pour mériter un forfait double aux dégustations au Festival des bières du monde. Cherchait le prix d'un scooter nautique Yamaha en 92, modèle VXR 650cc. Et le prix était de 6695, donc 66,95. Et Francis nous a répondu 6599. Il était en bas de 100$, tabarouette.
1: Il était dedans. Mais là, quand tu dis, OK, là, moi, c'est ma curiosité, je voulais savoir, là, quand tu dis un scooter nautique, tu peux-tu t'asseoir dessus? Parce que quand je regarde sur Google, là, puis que j'écris, mettons, un scooter nautique.
0: Ah oui, tu peux t'asseoir dessus.
1: Parce que.
0: D'ailleurs, à ce prix-là, j'espère, tu peux t'asseoir dessus.
1: Parce que scooter nautique, ce que je vois sur Google, c'est, tu sais, les genres d'affaires que tu mets dans tes mains.
0: Non, non,
1: ça se propulse dans l'eau.
0: C'est pas ça. C'est pas ça, c'est un sidou, mais c'est pas
1: une moto marine.
0: C'est une moto marine, c'est le genre de moto marine.
1: Plus petit vu que c'est un scooter, tu sais.
0: Effectivement, mais écoute, à ce prix-là, j'espère que ta barouette, tu peux t'amuser un peu, tu peux t'asseoir dessus là. Ça serait un peu plate.
1: Faut que t'embarques quelqu'un avec toi, que ça soit le fun.
0: Ça serait un peu plate. Mais
2: 7h21 minutes. Juste avant de s'informer, je vous rappelle que du côté du lac Saint-Jean, on est à 15 degrés du côté de Saguenay, c'est 16.
0: Et aujourd'hui, 19 comme maximum avec 20 même au lac, avec 40% de possibilité d'averse ce matin. On parle même d'orage cet après-midi. Donc, à suivre. On a une drôle de météo. On va se le dire. On a une très, très, très drôle de météo. PA,
1: mm-hmm.
0: De quoi tu nous parles?
1: C'est là, là?
0: Ben oui, ça va être là.
1: Ben oui, c'est
0: là. Mais j'ai oublié quelque chose.
3: 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À la façon P.A. Fontaine.
0: Ah! Ben, c'est ce que j'ai oublié.
1: Qu'est-ce que t'as oublié?
0: La mettre du spray dans le dos.
1: c'est le même spray qu'on utilise pour la petite randonnée. C'est
0: écoute,
1: la même affaire.
0: Cette bouteille-là est absolument... elle se vide pas.
1: Elle toffe longtemps.
0: Là, si vous entendez quelqu'un éternuer, ça se peut. Parce que quand je me mets de ce spray-là, j'éternue.
1: Ça te rend des narines.
0: Non, je sais pas trop, là, mais...
1: ça rentre au pot.
0: Petite histoire vite, là. Hier matin,
1: ouais.
0: Mal de dos qui a commencé à me pogner. Puis je vous le jure, c'est invivable. J'ai pas dormi de la nuit ou presque. Chez Robax Assette, c'est invivable. je dis à rien.

0: Trump, là.
1: Ouais, c'est plus clair. Ils ont de l'air en chicane encore, parce que la dernière fois qu'on les a vus ensemble, c'est vraiment au début du mandat de Trump. Depuis ce temps-là, là, c'est assez tranquille, tu sais. Mais lui, il se disait, si on est capable d'avoir des véhicules qui vont être capables de se conduire tout seul, les gens qui vont être à bord, qui vont être les propriétaires du véhicule, vont être capables de faire d'autres choses en même temps. Tu vas être capable de régler tes agendas, tu vas être capable de faire des appels, tu vas être capable de, tu sais, de travailler en même temps, puis merci, bonsoir, blablabla. Et ça m'a fait jaser, parce qu'il y a des taxis qui l'utilisent, cette technologie-là, mais il y a également des propriétaires de Tesla qui l'utilisent. Et malheureusement, à l'occasion, ça nous a amené des problématiques, comme celui qui s'est passé vendredi soir du côté de Texas. On est à Katy, et c'est le propriétaire Michael Butler. Lui, il y a une Tesla.
0: Michael Butler!
1: Ça fait très américain, là.
0: Ah oui, hein?
1: On va se le dire.
0: Fait deuxième but des Rogers de Los Angeles dans les années 80. Michael Butler.
1: Et lui, il y a une Tesla Model 3. Et lui, ben, tu sais, il embarque à bord, puis comme ben d'autres mondes, il utilise la conduite autonome. C'est-à-dire que lui, il met le programme dans le véhicule, puis ça se conduit tout seul. OK? Fait que ça va du point A au point B. Le seul problème, c'est qu'il s'est pas rendu au point B. Le problème, c'est qu'il est rentré en contact avec une maison. Donc, le véhicule qui a changé de trajectoire à la dernière seconde, et malheureusement, il y a un décès là-dedans.
0: Ben,
1: il y a une femme qui était à l'intérieur de la maison, le véhicule a défoncé le mur, et la femme en est décédée. Écoute, on l'a transporté d'urgence à l'hôpital. Malheureusement, bon, on a constaté son décès. Et là, ce qu'on dit, c'est que le conducteur, lui, en question, Michael, t'es pas sous l'effet de l'alcool. T'es pas sous l'effet de la drogue, t'es très coopératif avec les services d'urgence, t'sais, avec les policiers, avec... Parce qu'à quelque part, c'est pas de sa faute. Et c'est là que je me pose la question.
0: C'est pas de sa faute, il était toujours...
1: Il avait plus de... Mais là, tu poursuis qui? Parce que, tu sais, tu pourrais poursuivre le propriétaire et le conducteur, parce qu'à quelque part, tu sais, mettons que tu vois ton véhicule changer de trajectoire, est-ce que t'as le temps de le freiner ou tu poursuis la compagnie Tesla parce qu'ils ont fait ce logiciel-là, ce véhicule-là, qui est censé se conduire tout seul? Je me pose la question.
0: C'est-tu le premier incident?
1: J'ai regardé hier. J'ai fait une petite recherche hier, puis je te dirais que selon les statistiques, c'est des statistiques qui sont non vérifiées, au prorata, il y a 4 fois plus d'accidents de conduite autonome que de conduite humaine. Donc, okay. Ça arrive à l'occasion. Je te dis pas nécessairement des accidents
0: quatre
1: mortels.
0: 4 fois plus.
1: 4 fois plus. Au prorata. Ouais. Tu sais, est-ce que c'est des chiffres qui sont valides? Parce que ce que j'ai lu aussi hier, parce que pour vrai, là, j'ai comme accentué la recherche. À l'occasion, Tesla serait capable de cacher certains accidents qui les impliquent. Des accidents impliquant les fameux véhicules autonomes, puis eux autres, tu sais, ben, là, ils sont tous du tapis, merci, bonsoir, puis on n'en parlera pas. Parce qu'ils savent que ça demande encore énormément de travail d'être capable d'avoir des véhicules autonomes, même si ça existe déjà. Tu sais, on avait parlé avec Stéphane Bergeron de Rocoto Toyota, qui a mené, je pense qu'il était en Floride, ou je ne me rappelle plus où, quelque chose de même. Puis il en a pris un taxi Tesla, qui se conduit tout seul, puis il dit, regarde, je me suis très bien rendu du point A au point B, tu choisis ta musique, tout ça, ça va super bien. Mais ça a l'air qu'il aurait caché certains accidents. Fait qu'il y en a quand même des accidents dans le véhicule autonome. Mais quand ça amène des décès comme ceux-là, j'imagine que ça rajoute une couche de plus au débat de se dire, est-ce que réellement on est rendu là? On a-t-il la technologie pour le faire?
0: Parce regarde, que... on a un texto ici. C'est le propriétaire qui va se faire poursuivre parce que ça le dit, dans une Tesla, tu dois toujours rester en contrôle de ton véhicule, même si t'es en mode autonomie. Il n'y a pas eu le temps de virer le volant. Ça se peut pas qu'il n'ait pas eu le temps de virer le volant, là.
1: Parce que...
0: À moins que la maison t'es sur le bord de la rue, puis que rien, on se peut pas, là.
1: Si je reviens sur
0: la maison traversante, c'est dessus, moi.
1: Puis d'après moi, il devait rouler vite parce que c'est un mur de briques qui a défoncé, là. D'après moi, il rentrait pas payé. Mais, tu sais, Stéphane, lui, quand il avait utilisé le taxi, je me rappelle, j'avais vu des images sur son Facebook, il n'y a personne du côté conducteur. T'as le volant, puis c'est vide. Lui, il s'assied du côté passager.
0: Mais ça, c'est pas pareil, là.
1: Ouais, mais tu sais, c'est la même technologie.
0: Ouais, mais c'est pas pareil, là, je veux dire...
1: Mais lui, il disait, tu sais, ça arrête quand même à l'avance. S'il y a quelqu'un qui marche, la caméra va le voir, tu sais, à distance, on va freiner. Puis tu sais, lui, ce qu'il a vu, là, ça a l'air d'être une belle patente, tu sais. Mais est-ce que cette personne-là aurait pu prévoir qu'il allait avoir une problématique et qu'il allait rentrer dans le mur? La question se pose. Puis lui, au pire, lui, il va-tu poursuivre Tesla ou ben il va embarquer ça dans le groupe? Tu sais, tu poursuis tout le monde rendu là, regarde, et le conducteur et la compagnie.
0: Ben, aux États-Unis, c'est ça qu'ils font. Là,
1: la femme en est décédée. Tu sais, c'est...
0: Tu poursuis le conducteur, puis là, conducteur, je peux pas croire qu'il a pas eu le temps de penser tourner le volant. Je me rentre pas dans la tête.
1: Tu sais, je sais pas, parce que l'image qu'on a, là...
0: Excuse l'expression, là, crisser des briques.
1: Au pire, parce que, tu sais, on n'a pas l'image de comment la rue est faite, là, tu sais. Es-tu dans un coude, puis dans le virage, il a pas passé, puis il roulait une certaine vitesse? Ça, l'histoire, je le dis pas, mais tu sais, quand même, là, on voit qu'il a fait des dégâts à la maison. Comme je te dis, là, d'après moi, il est rentré une certaine vitesse. Mais ça va ramener le débat. Donc, un véhicule autonome qui a pris le contrôle, qui a décidé de changer de trajectoire, et une dame, dans sa maison, dans son salon, qui en est

0: décéder. On va suivre ça de près parce que, d'après moi, il y aura des conséquences, il y aura une suite à ça. Parce que, tu sais, c'est sûr qu'on va pointer du doigt Elon Musk puis Tesla. Pour l'instant, il n'y a pas de réaction publique de la compagnie nécessairement, mais peut-être qu'au courant
1: moi,
0: de la semaine,
1: je pense qu'avant de pointer, puis hey, écoute, je ne suis vraiment pas le fan numéro 1 d'Elon Musk, là, mais je pense qu'avant de pointer Musk, si t'es pas capable de te tasser moindrement ou ben mettre les breaks, excuse-moi, mais ce gars-là, c'est un innocent.
0: Ouais, toi, tu mets ça à la faute de lui, là, tu es le conducteur.
1: Ben, là... Ils disent, Tesla, faut vraiment que tu sois toujours... Je pense que t'as pas le droit de lire un livre pendant que t'es dans le char, t'as pas le droit de... Faut vraiment que tu sois en contrôle. Là.
0: Moi, je ferais pas confiance à ça, personnellement. Mettons que j'avais le système dans mon char.
1: Au Saguenay? Ben là, premièrement, tu pourrais le voir au Saguenay, tu fais un face-à-face à tout bout de champ parce que il évite les trous.
0: Je sais pas si il évite les trous, là, mais...
1: Pas de l'autre bord.
0: Moi, je serais pas gay, là, mais... Moi, tu me dis, là, tu sais, garde, je te passe une Tesla pour la semaine, là, puis mettons, je suis dans une ville, là, que toutes les routes sont correctes, OK, là?
1: Oui.
0: Tu me dis, t'es-tu game de l'essayer? Non.
1: Ben,
0: moi, je le fais pas. Oublie ça.
1: Hey, dans le rang des bobettes, moi, là, pour côté passager, là, hey, que je filerais pas.
0: Non.
1: Tu es dans la côte des mottes. Non, mais, hey, tu sais, c'est intéressant, ça. Puis, 6-12-12, sondage éclair, là. Vous êtes dans la côte des meules, comme passager, là.
0: Mets-tu l'autopilote?
1: T'es-tu game? Ouais? T'es assis dans la tienne, passager, y a pas de conducteur, là. T'es-tu game dans la côte?
0: Oui, non, merci.
1: La vie est trop courte. Philippe Phillips avec Gone, Gone, Gone, c'est maintenant énergie. Machine à café, ça s'en vient tranquillement aussi.

0: Et le monde, est-tu game, Dicky?
1: Hey, à date, je te dirais que... Écoute, à date, c'est très... On a un mot d'église, non. Peu importe l'endroit, je serais pas game. Puis ceux qui viennent de joindre à nous, juste pour vous rappeler qu'on se posait la question, supposons que vous prenez un véhicule Tesla, mais vous êtes passager et c'est l'ordinateur qui contrôle. Il y a personne d'autre, il y a aucun humain derrière le volant. Puis j'ai dit, pour le fun, êtes-vous game de descendre la côte d'Emeule? Et Isabelle nous dit, peu importe l'endroit, je suis pas game. Et Martin nous dit... Le détour du pont de la Dame 2, je lâche pas le volant, c'est officiel.
2: Mais c'est clair, là.
0: Tu sais, même quelqu'un qui dit, regarde, elle dit, j'ai la conduite automatique non programmée sur ma Kona, puis de temps en temps, ça me dit de toucher le volant. C'est sûr que nos véhicules,
1: ouais,
0: oui, ils ont des ceintures,
1: pareil,
0: là. Tu sais,
1: ouais,
0: comme, mettons, moi, quelqu'un freine dernière seconde devant moi, il va aller freiner. S'il y a quelqu'un dans mon
1: ouais,
0: angle mort,
1: c'est
0: il va me dire
1: pareil,
0: de
1: pas. On parle c'est vraiment des véhicules.
0: La Tesla, elle, tu lui donnes l'adresse, là. Tu vas lui dire, ouais, mettons, je sais pas, moi, hôtel de ville Saguenay, tu pars du lac, la Tesla va y aller, là. Tu sais,
1: ouais,
0: tu touches rien, là, normalement. Là. Peut-être qu'il y a un message qui dit de rester pas loin du volant, mais normalement, la Tesla va freiner, va s'occuper des lumières, des stops, des virages, des priorités, puis elle va se rendre jusqu'à l'arrivée, là, normalement. Fait qu'imagine, quelqu'un qui a juste des programmes automatisés, c'est sûr qu'il n'y a pas grand monde qui va être game de faire ça. Là. En tout cas, moi, je te l'ai dit, moi, je suis pas game de faire.
1: Non, non, moi non plus. Moi non plus. Oublie ça, j'ai aucun intérêt. Donc, on verra la suite des choses, mais ce qui s'en vient, drette là, c'est la machine à café.
3: Tu sais pourquoi?
4: Tu me
3: ouais. Dans le boost, on jase autour de la machine à café.
1: On avait l'impression au printemps que c'était pire que d'habitude et finalement, on a la confirmation que ça l'est. Les bris de pare-brise ont augmenté de 10% cette année dans certaines villes.
0: Mm-hmm.
1: Et juste à Saint-Hyacinthe, un concessionnaire là-bas, ben, un concessionnaire garagiste là-bas, il dit qu'il en réparait une quinzaine par semaine. Là, il est rendu à une trentaine par semaine. Par semaine.
0: Ce qui est le double.
1: Puis il y en a que c'est moins fort que ça.
0: Ben nous, il y avait eu des reportages. Boulevard Saguenay était probablement la pire place où les gens défonçaient des roues, il y avait des crevaisons. Puis rappelle-toi aussi le nouveau sel qu'on a utilisé pour déglacer pour l'hiver.
1: Ouais.
0: Il y en a qui disaient que c'était des bons cailloux qui revolaient en dessous des pneus. Puis les pare-brises, nous autres aussi, là, du côté de Saguenay, ça a fait jaser. Là, on s'est même remis en question sur ce qu'on mettait sur l'asphalte, là, sur la neige, sur la glace.
1: Parce que là, on parle de pellicule pour pare-brise, que c'est vraiment une nouvelle mode qu'il y a. On dit que selon certains spécialistes que c'est un bon produit, mais davantage pour les véhicules de luxe utilisés principalement par beau temps.
0: Une pellicule pare-brise.
1: Ouais, parce que si tu grattes la glace par-dessus ça, fort que tu la remplaces plus souvent qu'autrement.
0: Fait que c'est comme, mettons, un second glass de téléphone.
1: C'est une super bonne comparaison.
0: OK.
1: C'est une super de bonne comparaison. Écoute, juste moi, mon pare-brise, mon char, ça fait quoi le Cherokee? Ça fait 5 ans que je l'ai. Je pense que ça fait 2 fois que je change de pare-brise.
0: Ben oui, à un moment donné, c'est inévitable.
1: Puis moi, mais en 5 ans, là. Puis là, j'ai une trace de roche dedans qui s'étend pas. Mais là, j'attends. Mais je pense qu'on va être capable de la réparer. Là. On va être vraiment capable de la réparer. Mais c'est pas surprenant. Puis sans penser des nids de poules puis des choses comme ça qui te maganent un char, là.
0: Ben si on pense qu'au Saguenay, on a des routes qui font dur, c'est la même chose partout au Québec. Tu sais, la météo est vraiment... Tu sais, le printemps a été chaud, froid. Puis ça aide pas pour les trous, l'asphalte puis l'état des routes, là.
1: Absolument.
0: On n'est pas tout seul à manger ça chaud, là.
1: T'as bien raison. Et c'est notre question du jour ce matin au 6-12-12, également à micro iHeart. Votre dernier bris sur votre auto, tu sais, un bris quand même pas majeur, mais un bris, ça a été quoi? Et PA, au 6-12-12, on a déjà le choix des cadeaux dans les réponses. Là.
0: Ouais, on en a déjà une coupe, mais j'ai envie de te parler du mien avant.
1: Ben,
0: parce que moi, là, tu sais, le running un peu dans ce show-là, c'est qu'on est zéro manuel, puis tu sais, toi puis moi, on a des grands yeux, mais on n'est pas capable de s'occuper de nos chars. Écoute, la dernière fois que j'ai vraiment eu un bris important, c'était mon accent. Fait que ça fait plusieurs années, parce que normalement, j'ai toujours eu des chars neufs, puis j'ai jamais eu vraiment de problème, mais écoute, ce coup-là, j'avais un problème de rime, là. Tu sais, quand le pneu avant ou la roue avant, quand elle tourne, elle fait du bruit, puis quand je tournais, ça craquait. Je me disais, regarde, ça roule, ça a de l'air de bien aller, j'ai regardé, tu sais, vite, autour du pneu, toi, t'as de l'air bien beau. Un moment donné, j'étais sur le boulevard Saguenay, direction Jonquière, OK? Tu sais, tu viens de passer, mettons, là, tu vas arriver pour aller sur la Saint-Do, là.
1: Ouais.
0: J'étais dans ce coin-là, moi. Et un moment donné, ça lâche. Pah! Et là, mon pneu, il est croche. Et là, je me rends compte que peut-être deux coins de rue plus loin, il y a un garage. Fait que je n'ai pas choisi ce garage-là, mais c'est là que je m'en vais.
1: C'est sûr.
0: Là, j'avais un chum en avant de moi qui était avec son char. Fait que là, on a comme mis les 4 flashers, puis j'ai roulé bien tranquillement jusqu'au deuxième garage. J'ai amené ça, il dit, tu sais, que mettons que tu étais sur l'autoroute, là, le pneu, il partait, là. C'était fini, là, ton char, là. C'était fini. Je pense que ça m'a coûté quelque chose comme 1000 piastres, tout changer les piastres qu'il y avait là-dessus. Hey, j'ai été chanceux, là. Mais ça, c'est parce que je pars mes affaires pis je suis pas manuel. Fait que moi, quand il y a un problème avec mon char, oublie-moi, là. Marie, que toi, t'es pas pire, toi. Tu nous l'as compté dans tes voyages aux États-Unis. T'es quand même pas pire, toi. C'est le Prestone pis tout ça pis.
1: Ouais, Prestone, ouais.
0: T'es meilleur que moi là-dessus.
1: En plein milieu dont on sait pas où aux États-Unis, ouais. Ben, écoute, je suis meilleur que toi. Je paye c'est tôt, ce que je fasse.
0: Ouais, c'est ça, t'es bon payé, toi.
1: Pis j'espère juste que j'ai trouvé le bon garage, là, mais, je paye. J'ai pas ben, choix.
0: Quand ton char, il roule. Fait que ça, c'est une bonne nouvelle. Qu'est-ce qu'on a? Écoute, sur Facebook, on a reçu plusieurs commentaires et, certains, c'est des accidents qui sont vraiment, je te dirais, pénibles. On a Alain qui nous a dit cendrier renversé en 87. Ça doit venir avec une odeur, mon chum. Ça, c'est clair. oui, effectivement. Mélissa qui nous dit son moteur d'essuie-glace arrière cet hiver parce que j'ai été trop paresseuse pour déglacer l'essuie-glace avant de partir. Moi, je fais partie de ce team-là. Tu sais, des fois, tu dis, OK, je sais que c'est pas une bonne idée. La neige est lourde, il y a de la glace.
1: On prend une chance.
0: Ouais, c'est ça. Regarde, moi, l'essayer puis on verra. Puis moi, jusqu'à maintenant, j'ai toujours été chanceux. Des fois, il fait juste bloquer. T'enlèves la neige, puis il repart. T'es comme,
1: mais c'est pas ton moteur. Là, c'est
0: je
1: pas
0: sais,
1: bon,
0: je sais. Mais elle l'a fait, puis vois-tu le moteur, il a sauté. Ça y est arrivé. PO, lui, tantôt, il m'a surpris. Mes roues ont dévissé. Ça, c'est un problème mécanique.
1: Ou des petits malfaisants dans le quartier.
0: Parce que pendant un bout, là, je me rappelle, c'était dans les journaux, c'était dans les bulletins de nouvelles, et il y avait une gang de jeunes qui avaient décidé de faire le tour des quartiers puis de dévisser des pneus. Et là, ça se mettait à partir d'un bord puis de l'autre. On s'entend que tu t'en rends compte assez vite, là, mais c'est pas le genre d'affaire que tu veux que c'est qui t'arrive ben.
1: Juste pour revenir au pare-brise, PA, il y a Frédéric qui nous a écrit, je confirme, depuis qu'ils ont changé l'adhésif dans les rues, il y a beaucoup plus de réclamations de pare-brise et ça augmente la prime d'assurance au renouvellement, même si, évidemment, t'es pas responsable.
0: Ben oui, c'est clair. C'est merveilleux. Puis tu sais, vois-tu, regarde, Jennifer, parlant de pare-brise, elle dit, mon pare-brise aussi, ça fait 2 ans que je me dis que je vais le changer. Elle dit, au prix que ça coûte, j'attends d'avoir un 48 heures. À moins, je
1: sais pas. Il y en a plus de ça. Il y en a plus.
0: À moins que, tu sais, j'imagine que la loi, si, mettons, la craque est à droite pis elle est pas dans ton champ de vision, pis qu'elle est pas grosse, j'imagine que c'est correct. D'après moi, il y a pas un policier qui va donner un 48 heures pour une craque dans le pare-brise, là. Je penserais pas. Fait que d'après moi, son 48 heures, elle va peut-être l'attendre longtemps. Sarah Chabonneau, elle qui dit sa pompe à gaz, on s'entend que si ta pompe à gaz brise, t'es pas mal stallé, là, tu sais. Mais le pare-brise revient souvent. C'est là que je me rends compte que parmi les auditeurs, parmi nos suiveurs sur Facebook, il y en a plusieurs qui ont eu des bad luck de pare-brise, là. Tu sais. Fait que moi, je touche du bois, là. J'ai été chanceux, là. La dernière fois que ça m'est arrivé, ça fait longtemps, là. Mais j'essaie de pas suivre de proche à route. Je prends plus de risques.
1: Ben raison.
0: Tu sais, si tu vois un pépère rouler pas vite en arrière d'un truck, c'est moi. Je veux juste être sûr de pas recevoir de roche. 6-12-12, on a-tu quelque chose, mon beau Diquet?
1: 6-12-12, on a un qui vient de rentrer. J'ai pété ma suspension, ça m'a coûté 2 pneus puis un alignement pour un nid de poule.
0: Ouch! Pour un nid de poule?
1: Ça fait mal.
0: Puis même ce qu'on a patché au printemps, on s'entend, là, tu sais, ça c'est toute défaite, ça, là. Ça n'existe plus, là, c'est plus le pâteau.
1: Ça fait très, très, très mal. Hey, avant de. On se casse le bessic qui sera musical ce matin avec une fille qu'on a parlé de l'actualité récemment et un chanteur, ça s'en vient. Mais juste avant, 12 to 12 avec Somber. C'est beau, ça. J'aime ça, ce tune-là, ça.
0: Ouais, c'est bon, ça.
1: J'aime vraiment ça, ce tune-là.
0: C'est ton style, ça.
1: Ouais, puis hey, je souhaite un bon lundi, tabarouette. Une semaine qui, peut-être, pour vous, sera coupée. Nous autres, c'est congé mercredi, la Saint-Jean. D'ailleurs, on y reviendra, la Saint-Jean, demain. Hey, merci d'être avec nous autres, Marc Diquet et Pierre Fontaine, au 94.5 Énergie. 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
1: Et ce matin, hey, puis vous allez voyer un coup de vieux ce matin, je vous le dis tout de suite, là, dans l'on se casse le bessic de ce matin, là. Je cherche une chanson qui était numéro 1 il y a 20 ans. Que jour pour jour, il y a 20 ans, cette chanson-là était numéro 1. C'était un duo avec une chanteuse et un chanteur qui est déjà venu faire un spectacle à Chicoutimi, ce chanteur-là d'ailleurs. Chanteur international qui est déjà venu faire un show à Chicoutimi. J'étais là, j'avais bien aimé ça. Il n'y avait pas grand monde, mais j'avais aimé ça. Et ce chanteur-là faisait partie d'un trio qui a été très populaire dans les années 90.
2: OK, oh oui.
1: Et cette chanteuse, on en a parlé la semaine passée pour une photo. J'arrête là-dessus. Alors, au 6-12-12 ce matin...
3: Pas d'extrait!
1: Un extrait. Ce que je veux, c'est soit le titre de la chanson ou qui sont les deux qui sont sur cette chanson-là. Vous êtes prêts? Mais un très court extrait, es-tu prêt?
2: Ouais.
3: OK. Hey, vois-tu, dans ta description, j'étais pas à bonne place. J'étais dans le David Asher.
4: David Asher.
3: J'adore ta face. Je pensais que t'étais là.
4: Mais non. Non, j'étais pas à David Asher, pas en tout. J'étais pas tout à David Asher. Fait que 6-12-12, j'en passe un petit extrait pour le fun,
3: ouais, moi. Regarde, vas-y donc.
4: J'en fais un petit extrait encore.
3: Ah là, OK. Elle, on la reconnaît.
4: Hey, ça fait 20 ans.
3: Mais lui, c'est qui?
4: Ouais.
3: Elle était avec qui là-dessus?
4: Ouais.
3: Ça, c'est l'autre question.
4: Ça fait 20 ans quand même de ça. Est-ce qu'il s'amène dans le beau? C'est-à-dire, on a le courrier d'Isabelle ce matin et attache-toi.
3: OK.
4: C'est très spectaculaire. Okay. Je te dis que vous n'êtes pas prêts pour le courrier d'Isabelle ce matin. C'est très, très, très spectaculaire. Merci d'être dans le beau.
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10: Ah oui, ce matin, je cherchais une chanson qui était numéro 1, v'là 20 ans. Pas 10 ans, là. Pas 15 ans. 20 ans. Et je vous ai fait jouer ce petit extrait-là très rapide, on écoute. OK. Et je vous disais que c'est un duo avec un chanteur qui est déjà venu à Chicoutimi. Étais-tu à ce show-là, toi?
11: Non, j'y ai pas été.
10: Et
11: je pense que c'était... C'est qui qu'ils avaient? C'est Festival des Rives du Monde, hein, pour leur...
10: Oui, c'était Robert Hakim à l'époque, puis il y avait du monde. Ben, il y avait pas tant de monde que ça, malheureusement, pour la qualité du spectacle, ça avait été très bon.
11: Qui a été le premier spectacle qu'ils ont présenté sur la zone portuaire, parce qu'il était un peu à part, ce show-là.
10: Ouais.
11: Il était pour du financement ou comme pour... tu sais, souvent, les festivals, ils font ça là, comme un extra, ben, là. Pis...
10: Ouais, ben là, on s'en fait un détail, tant qu'à moi, là. C'est, il est venu de la région, ce gars-là. Elle fait partie d'un trio très populaire dans les années 90. Et elle, on en a parlé récemment pour une photo. Et dans les bonnes, mauvaises réponses, j'ai vu Shakira et le chanteur des Black Eyed Peas. 50-50. Fergie. Ah, on dirait qu'on mélange les Black Eyed Peas avec ça. Je sais pas pourquoi, là. En fait, la bonne réponse, c'était Shakira avec Wyclef Jean. Oui. Le nom de la toune, c'est Hips Don't Lie. Ça a 20 ans. Ça a 20 ans, ça n'a-t-il pas de bon sens?
11: Wyclef Jean, il est plus tranquille qu'il était, hein?
10: C'est... les Fugees sont pas mal tous tranquilles, là.
11: Tu sais, fait que...
10: Lauryn Hill a eu des problèmes aussi. Lauryn Hill a eu des problèmes aussi, peut-être personnels, fait que c'est plus... Mais Wyclef Jean, il fait des affaires, il essaye.
11: Il a essayé.
10: Ben lui, il est là. 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

0: 7h59 minutes, presque 8h. Bon matin, bon lundi. Bonne semaine, peut-être écouter dans votre cas, dans l'autre, oui.
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0: Ben oui, parce qu'on sera pas là mercredi à cause de la Saint-Jean. Péa, salut!
2: Bonjour, ben mon Dieu, qu'on ne s'était pas parlé depuis ce matin.
0: Ben non, mais ceux qui viennent de
2: c'est
0: joindre à nous.
2: Qui parlait pour ma place, à ma place depuis ce matin.
0: Quand l'heure change, on fait comme un petit reset.
2: C'est ça.
0: Non, t'as-tu commencé à faire la radio la semaine passée, toi?
2: Non, mais là...
0: Pareil pas.
2: Bon matin, il y a 8 heures.
0: Ben écoute, oui,
2: bon matin, 8 heures. On se parle depuis tantôt.
0: Hey! OK? Déjà que par respect, dans l'état que je suis actuellement...
2: On n'a jamais fait ça.
0: Je suis rentré le matin.
2: On n'a jamais fait ça.
0: Mais là, cherche-moi.
2: T'es là, là.
0: Cherche-moi.
2: Et toi, il est temps que tu fasses
0: ça.
2: Il est temps que tu fasses opérer à cœur ouvert dans le dos.
0: Oui, on a déjà vu ça dans la région. Ben oui. Non, non, sans blague, on va mettre dans le coup. Là, j'ai pas dormi de la nuit. J'ai un vilain mal de dos comme j'ai jamais eu de ma vie non plus. Puis... C'est ça. J'ai la misère, calvaire, j'ai du ressentiment dans le sang. Qu'est-ce que je te dis?
2: T'as pas dormi, c'est pour ça que tu tapes tes poteaux de tonne le matin. Tabarouette, t'es en feu.
0: Non, merci, t'es bien fin.
2: Je suis là pour toi.
0: J'apprécie beaucoup.
2: C'est une critique, mais je suis là pour toi.
0: Avant d'y aller plus loin dans l'émission, juste salutations à l'organisation pour le festival des bateaux dragons de Saguenay. C'était la 11e édition. Ça a été encore une fois un franc succès malgré la météo qui a pas été, on va se le dire, super tripante, là. Au niveau météorologique, j'ai pas le, c'est 27 600 $ qui ont été amassés quand même. Donc, bravo eux autres. Bravo,
2: depuis le début, ils sont rendus à 215 000.
0: Ah ben ouais.
2: Amassé, fait que c'est de l'argent. Non, c'est de l'argent, puis c'est trippant, là. C'est, on l'a fait, nous autres, l'année passée, c'est mouilleux. T'sais, même s'il pleut, c'est pas grave, parce que dans le bateau, tu vas te mouiller, là. Je regardais hier, parce qu'ils ont mis une vidéo de la finale A, puis ça ramène un petit péché dans la finale A.
0: C'est super le fun à faire. On l'a fait 2 ans de suite, nous autres, à Énergie, puis en tout cas, moi, dans ce qui me concerne, il y en a plus longtemps que ça encore. C'est super le fun. Puis ça
2: on se pensait pour des pros, parce qu'on arrivait sur le bord des pagaies pour choisir, puis. Ouais, c'est pas gay de là, bad là, bonne. Prends celle-là.
0: Ben, moi,
2: si on connaissait ça.
0: Moi, j'ai jamais fait ça. Mais ça va être la vie dans cette ville de Jonquière aussi.
2: Oui.
0: Fait que c'est super le fun comme organisation. Bravo à Martin et sa gang d'événements 2M, là. Gros coup de chapeau ce matin. Une très, très grosse salutation. Je pense que c'est amplement mérité. Et à la météo, ben, écoute, ça. Si on a ce qu'on mérite, on n'est pas fin de ce temps-ci, je vais te le dire. C'est 16 présentement du côté de Saguenay, 15 du côté de Robertval. Et aujourd'hui, ben, ça va jouer entre 19 et 20 degrés dans la région avec un 40% d'averse peut-être ce matin. On parle même de possibilité d'orage dans l'après-midi. Donc, à suivre. Le soleil devrait revenir jeudi.
2: Cool!
0: Donc, pour la Saint-Jean, ça a l'air un petit peu dans l'eau, la Saint-Jean, mais regarde, c'est pas fiable, la météo, ça se trompe souvent. Mm-hmm. Donc, on l'espère. Et d'ici là, pour nous faire oublier un peu la grisaille, tiens, un bon best-of de Pérus, t'es-tu preneur pour ça?
2: Ah oui, non.
0: Let's go, paye sur le piton. Oh, no.
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4: Et oh, si vous voulez m'excuser un instant. Ton nom déjà c'est
5: Pascal.
4: OK, excuse parce que c'est non fumeur ici.
5: Ah oui, c'est non fumeur.
4: Ben, j'ai oublié de te le dire.
5: Ah, excuse.
4: Pas grave, t'as juste.
5: Pis c'est-tu le non traîneur le derrière sur le tapis en se tirant par les deux pattes dans la main comme un petit chien qui se torche?
4: Non, ça pas de problème.
5: OK.
4: Bon. Mon prochain invité me fait penser au vieil adage. Louise Invité est la mère de tous les vices. Quoi, je me souviens plus, c'était-tu Louise Yvetté ou Louise Deschâtelet? Mais en tout cas, c'est ce proverbe-là qui me vient à ta...
3: Il y a des animateurs télé, des fois, qui se sentent obligés de faire des liens entre deux affaires.
6: OK, alors on passe de la chronique santé aux faits divers, et pour ce faire, je vous fais un de ces liens dont j'ai seul le secret.
5: Non, Gino.
6: On sait qu'en santé, an apple a day keeps the doctor away, et Georges, le cambrioleur de la pizzeria, apple a day coupable.
5: Ouais, Gino, plus tiré par les cheveux que ça, faut employer le verbe scalper.
6: Mais ça marche bien faire des liens.
0: 8h03 de l'actualité locale. PA, qu'est-ce qui se passe?
2: On peut lire dans le quotidien combien ça a coûté au CIUS pour le changement de nom. Puis là, vraiment, c'est un montant qui est à travers le Québec. Parce que Santé Québec, c'est en train de s'implanter. Puis on va changer le nom des, par exemple, comme le CIUS Saguenay-Lac-Saint-Jean, va devenir Santé Québec Saguenay-Lac-Saint-Jean. Et le contrat qui a été donné là-dedans, c'est un contrat de 25 000 $. Donc, le reste a été fait à l'interne. Donc, pour eux, c'est pas un montant qui est astronomique. Et on dit que, tu sais, bon, les changements de nom, les changements de logo, vous allez les voir principalement dans les prochains mois sur les plateformes, directement sur le web. Et pour ce qui est des pancartes qu'on voit dans le stationnement, dans les hôpitaux, ça va se faire vraiment dans une transition qui pourrait être très longue, pour pas que ça coûte trop cher. Fait que vraiment, eux, c'est la réponse qu'ils ont donnée, c'est de la façon qu'on s'est défendu, parce que la semaine dernière, quand j'en ai parlé, il y en a plusieurs qui disent « OK, mais ça coûte combien, ça? Faut que tu changes toutes les entêtes, toutes les affiches, les papiers, les... » Ça coûte de l'argent quand même. Mais ce serait donc un montant de 25 000 $ à travers le Québec qui a été dépensé pour le changement de nom et le changement de logo.
0: Ah, merci beaucoup, PA. Mario, le premier ministre du Royaume-Uni, démissionne.
7: Keir Starmer quitte son poste de chef du Parti travailliste actuellement au pouvoir. Il va rester premier ministre jusqu'à ce qu'un nouveau chef du parti soit désigné au cours des prochaines semaines. Il est fait en fonction depuis qu'il avait mené le Parti travailliste à une victoire électorale écrasante en juillet 2024. Mais depuis, sa popularité et celle du parti ont chuté de manière spectaculaire. Chez nous, Consigne Action construira sa propre usine de conditionnement du verre à Sorel-Tracy. Il y a trois entreprises spécialisées dans ce secteur, situées à Trois-Rivières, Contrecoeur et Saint-Jean-sur-Richelieu, qui avaient répondu pourtant à une demande de proposition de Consigne Action. Québec avait injecté des millions de dollars afin d'aider ces entreprises. On prévoit élargir la consigne à tous les contenants de verre de 100 ml à 2 litres le 1er mars 2027. Une municipalité de 2000 habitants située à l'ouest de Montréal est devenue la première au Canada à adhérer officiellement à la Déclaration universelle des droits de l'arbre. La résolution adoptée par le conseil municipal de Terrasse-Vaudreuil stipule que les arbres méritent d'être protégés et ont le droit de vivre, de grandir et de se régénérer. Le maire Michel Bourdeau a expliqué que cette mesure va aider sa municipalité à faire face aux enjeux climatiques comme les inondations.
8: C'est sûr qu'on a des enjeux par rapport aux défis climatiques. On est justement en train de travailler là-dessus. 2017-2019, nous avons eu 80 et 100 maisons inondées sur le bord de l'eau. Beaucoup des gens qui n'ont jamais vu d'inondation chez eux, c'était des inondations de plus de 100 ans.
7: Et Ottawa devrait annoncer son choix de constructeur pour sa nouvelle flotte de sous-marins en marge du prochain sommet de l'OTAN qui va se dérouler en juillet à Ankara en Turquie. Le Canada veut procurer à sa marine jusqu'à 12 nouveaux sous-marins. Il s'agira du plus grand contrat militaire de l'histoire du Canada. Pour plus de détails, consultez notre site nouveau.info.
0: Grosse transaction hier dans le monde du sport, du hockey, surtout Brady Tkachuk rejoint son frère Matthew avec les Panthers de la Floride. Les Sénateurs reçoivent des choix repêchage seulement. En retour de ses services, on parle des deux premiers choix cette année, 9e et 25e, un deuxième choix en 2027 et un choix conditionnel en 2029. D'ailleurs, le repêchage est en fin de semaine, hein? Ça sera vendredi. Et du côté du Canadien, moi, je ne serais pas surpris qu'il le change, ce choix-là. J'ai hâte de voir. Je m'attends à de l'action. D'ailleurs, Brendan Gallagher, ça devrait se faire d'ici les prochains jours, la transaction dans son cas. Donc, à suivre. Coupe du monde de soccer, ben, il y a de l'action aujourd'hui. Hein. L'Argentine contre l'Autriche dès 13h. France-Irak à 17h. Et Norvège-Sénégal à 20h. Et la Norvège, pourquoi je te parle de la Norvège?
2: Ton fameux joueur, comment il s'appelle déjà?
0: C'est... Erling Haaland.
2: C'est ça.
0: Erling, écoute, juste... Je vous le dis encore, là. Puis si vous regardez ça à date, parce qu'il y a du monde dans mon entourage, ouais, maudit soccer, là. Ah, finalement, j'écoutais ça, c'est pas si pire. Bon, wow, j'ai eu pas ça, là. Je t'offre pas. Erling Haaland avec la Norvège dès 20h ce soir, le gros blond. Faut pas le manquer, là.
2: C'est-tu le prochain Ronaldo, Messi? Il est-tu à ce niveau-là? Ben.
0: Ben, c'est pas le même.
2: Pas le même type de joueur.
0: Pas le même type de joueur, là.
2: Okay.
0: Il y a Lamine Yamal avec qu'on a vu hier là avec l'Espagne ouais qui tout un il a marqué un but hier il y a 18 ans seulement là. Ouais, lui c'est ouais, peut-être ouais. Le prochain Messi là.
2: Okay.
0: Lamine Yamal là c'est peut-être matin c'est Dicky Yamal là, mais ça c'est autre chose. Et en terminant au tennis, Serena Williams sera de retour à la compétition en simple. Elle a été invitée à Wimbledon. Ben oui, Serena 44 ans. Qui, 4 ans après avoir fait, après avoir arrêté, ben, il sera de retour. Donc, ça va ressembler à ça.
2: On s'est fait, hey, j'ai une pensée pour toi, Yvette.
0: Ben, je parle, j'ai des spasmes.
2: Ça va bien. Je m'en ai de masser le body dos, là, pendant la chanson, tantôt, soir. 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
9: Reminder, the stunts in this movie were performed by professionals.
10: Hi, I'm Wee Man.
11: I'm Bear Margera.
12: I'm Preston Lacey.
13: I'm Chris Pontius.
9: So for your safety and the protection of those around you.
14: I'm Dave England.
15: I'm Danger Aaron.
16: I'm Steve-O.
17: I'm Ryan Dunn.
9: Do not attempt any of the stunts you have just seen.
18: Hello, I'm Johnny Knoxville.
19: Hello, I'm Johnny Knoxville.
0: C'est quoi ça?
18: Johnny Knoxville, welcome to
2: Jackass. Si je te dis Johnny Knoxville.
0: Jackass?
2: Exactement. D'ailleurs, je pense pas que t'es à mancher en ce moment
0: pour jacasser.
2: La nouvelle version de Jackass.
0: Écoute, j'ai de la misère à jacasser. Imagine-moi donc jacasser, j'aurais ça sans compris.
2: Hey, c'est la fin! C'est la fin de Jackass après des années.
0: C'est pas fini,
2: des
0: ça.
2: Années. Non, c'est pas fini encore. Il en reste un dernier qui va sortir le 26 juin. Puis je pense que pour la gang, il est temps que ça se termine parce qu'on se le cachera pas. Il y a eu des décès, il y a eu des chicanes, il y a eu bien des affaires qui se sont passées dans cette équipe-là de Jackass. Pour ceux qui savent pas de quoi on parle, OK? Jackass, c'est la série de films qu'on a eu avec les gars qui faisaient des stunts comme, mettons, se greffer, mettons, une couille avec, tu sais, une pin ou, tu sais, sniffer du wasabi ou faire des passes avec, tu sais, dans un bain où c'est qu'on fait un saut.
0: Je me souviens qu'on avait mis un automobile en jouet, là, une voiture miniature à un endroit où ce que normalement ça va pas.
2: Puis il fallait qu'il y ait l'hôpital, je pense, puis faire comme si de rien n'était.
0: C'est ça, ouais.
2: Ouais, tu sais, Jackass, on va se le dire, c'est niaiseux, OK?
0: Ben, c'est... Moi, Jackass, j'aimais ça pendant 2 semaines. Après ça, j'ai fait, OK, on a fait le tour.
2: Moi, ça me fait rire. T'sais, moi, j'ai été de la génération où, tu sais, j'étais en âge, je sais qu'on suivait ça. Pis le problème que ça nous a amené à l'époque pour nos parents, c'est que on se disait, on va aller dans les rues pis on va faire la même affaire. Et moi, je te dirais qu'à l'époque, une chance qu'on n'avait pas les téléphones cellulaires parce que probablement que les jeunes comme moi de ma génération, on se serait amusé à faire des Jackass un peu partout puis mettre ça sur le web, OK? On en a fait des niaiseries en skate, sauter dans des haies, ça n'a pas de bon sens. Mais à cause de ce film-là, de cette série-là, et là, ce qu'on nous dit, c'est que c'est vraiment la fin Jackass Best and Last. Ce qu'on dit, c'est que là-dedans, il va y avoir un mélange de inédits, c'est-à-dire des scènes qu'on avait déjà filmées dans le passé, qu'on n'avait pas diffusées, que là, on va mettre dans ce film-là. Les meilleurs moments aussi, tu sais, les stunts là, qui ont vraiment passé à l'histoire de Jackass, on va les remettre dans ce film-là, mais il y a aussi de la nouveauté. L'affaire, c'est que c'est pas toute la gang qui est de retour, parce que, comme je t'ai dit, il y en a qui sont décédés. Il y en a d'autres qui sont en chicane. Garde-tu qui sont dans le film pour cette dernière-là. Johnny Knoxville, Steve-O va être là. Chris Pontius va être là. Wee Man va être là. Aaron McGillie, Preston Lacey. Donc, c'est des noms pour les fans de Jackass. Vous savez très bien de qui je parle. Mais il y a Bam Margera aussi, qui était dans ce gang-là. Hein? Lui qui était le skater professionnel qui, pendant un bout, on l'a perdu. Lui, il faisait des gags beaucoup à ses parents. Écoute, c'était drôle avec son père qui est quand même en surpoids, puis des fois, il le faisait courir. En tout cas, peu importe, mais... Tu sais, Bam Margera a fait un retour sur les réseaux sociaux il y a pas longtemps parce qu'il a recommencé à faire du skate un peu. On l'a vu, là, chiller avec des jeunes, ça, puis... Mais il sera pas dans le film. Lui, ce qu'on a fait pour être capable de faire jouer Bam Margera dans cette dernière mouture-là, dans ce dernier film-là, c'est qu'on est allé chercher des archives de Bam Margera. Donc, lui, il a accepté qu'on reprenne de ses anciennes images. Et lui, la chicane vient de l'autre film d'avant où il avait pas respecté les conditions, tout ça. Fait qu'on l'avait mis dehors de l'équipe. Mais on s'est dit, pour le dernier film, on veut des scènes quand même avec Bam Margera. Parce qu'il a été un personnage marquant de cette série-là de Jackass. Mais tu sais, juste par curiosité, toi, tu vas-tu l'écouter pareil?
0: Non, aucun intérêt pour ça, man. Aucun intérêt pour ça.
2: Parce que, question de se mettre le cerveau à off.
0: Écoute, j'ai vu des bouts du premier d'Atit, là.
2: OK, t'as jamais, mettons, ne serait-ce que par curiosité, écouter les autres ou...
0: J'ai vieilli, puis deux, voir des gars qui se fassent dingue, ça demande rien, tu sais.
2: Pas juste ça.
0: Je comprends comment ça marche.
2: Il y a eu le masque à pète aussi. Il y en a eu des affaires. Là, on nous dit, puis je vois sur l'article de TVA Nouvelle, entre autres, là, les scènes qui s'en viennent pour le dernier. Électrocution spectaculaire. J'ose imaginer, ça va être où. Piège douloureux, humiliation publique, examen médical réalisé avec un robot humanoïde.
0: Tu sais, la vie est assez... la vie est assez chiante de même, là. Puis, de toute façon, honnêtement, je me demande si ça va marcher, ce film-là, parce que moi, des fois, dans mes reels Facebook, là, il m'envoie un gars bizarre, là, qui jette des tables de barbelés, là, pis...
2: C'est un chinois?
0: Non, ça, il fonce dans les poubelles, pis il fonce dans les frigidaires, pis... Il commence toujours à dire fuck that shit, excuse, après ça, il est gros un peu, il y a des belles poignées d'amour, le gars, okay. Pis il se tire d'une table avec des barbelés dessus, pis tout, pis je fais, voyons, Simonac, on est encore là.
2: Mais l'ancêtre de ça, c'est Jackass.
0: Superhuman, qui s'appelle Nafa de même. Il y a rien de super dans lui, moi, te le dire.
2: Bon, on verra probablement que ça va se retrouver sur Netflix aussi, mais sinon, c'est le 26 juin, Jackass Best and Last, le dernier de cette longue série. Le
0: 6-12-12, avez-vous un intérêt pour ça? Parce que là, Claude est comme moi, là, il dit moi pareil comme Dyke. Mais là, c'est moi, Dyke. Fait que c'est long, là.
2: Puis on a un whoop-whoop. Donc, quelqu'un qui, lui, est bien content, là, mais... Je sais pas. Tu sais, regarde, moi, je vais y prêter, je vais y donner une chance, tu sais, par curiosité, voir, puis, tu sais, c'est cap. On se met le cerveau à off.
0: Ouais, tu sais-tu quoi, P.A.? Tu sais, des fois, ils me disent, hey, tu devrais écouter telle affaire, tu devrais faire telle affaire, tu devrais écouter telle affaire. Ouais, mais Il y a tellement de choses à écouter. Il y a tellement l'été, il y a tellement d'affaires à faire en plus. Pas le temps de tout écouter. Je suis désolé. J'ai choisi mes gros basteurs.
2: Je suis nostalgique. T'sais, c'est de l'époque Musique Plus aussi.
0: Regarde, il y a P.O. Brassard aussi qui, lui, va écouter ça, lui. Jackass Forever.
10: Hein? C'est, on se met le cerveau off.
0: Fait que vous ferez une petite gang, vous inviterez d'abord. Ouais.
10: Let's go, gang du boost.
0: Vous inviterez. Et le courrier d'Isabelle s'en vient avec une femme qui n'aime plus faire l'amour.
10: Oh ben tabarouette.
0: En 88. Je sais pas si ça change aujourd'hui. Mais juste avant, Florence and the Machine, Dog Days are over. Bon matin, bon lundi. Hey, bienvenue à Énergie, gang.

0: Hey, PA, il y a du monde qui sont contents. Il n'y a pas rien des gars comme moi, là, pis des filles comme moi qui sont... Qui... Mais il y en a une couple, là.
1: Ouais, puis tu sais, il y a Marjorie qui lui dit, moi, j'adore Jackass, puis elle a dit, je suis bien contente que Bam soit pas dedans, parce qu'elle dit, j'aime pas ce qu'il faisait, même si tout est acté, là, tu sais, on s'entend, il y a bien des affaires qui sont prévues d'avance, là. Mais, fait qu'elle a trip bien raide, fait que tant mieux, mais Bam va être là pareil. C'est juste qu'il sera pas et en direct avec la gang, on va juste prendre ses meilleurs moments des dernières années, puis on va le mettre là, bingo, là. Mais, visiblement, tu sais, on s'entend que c'est un échantillon assez court, mais, ben du monde qui sont contents du retour de Jackass. Mais après ça, ce sera terminé. Dernier tour de piste pour la gang.
0: Ben tant mieux, le courrier d'Isabelle, ça s'en vient et c'est très spectaculaire. Le titre, faire l'amour, la dégoûte profondément.
1: Dégoûte profondément.
0: Dégoûte profondément.
1: Un pénis.
0: C'est non, mais ça a pas l'air le fun, tu vois. Ça a vraiment, vraiment pas l'air le fun. On vous en parle dans vraiment pas long. Restez avec nous à Énergie 94.5.
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0: Ah, le courrier d'Isabelle est pour les plus jeunes avec nous ce matin qui n'ont pas connu cette chronique phare du premier dimanche à l'époque.
1: Ben, chronique phare, oui.
0: Ah ouais, oui.
1: T'es connu, là. Tout le monde lisait ça, j'imagine, à l'époque.
0: Tout
1: là,
0: le monde. T'sais.
1: Moi, je l'aurais lu avec beaucoup d'intérêt.
0: Tout le monde. Et on est en 88 aujourd'hui.
1: Et on rappelle d'ailleurs que Isabelle était son nom d'artiste. C'était pas son vrai nom.
0: Non.
1: Elle est décédée aujourd'hui, d'ailleurs.
0: Oui, depuis quand même plusieurs années.
1: Sa famille nous écoute.
0: Ah oui?
1: Ouais, tu te rappelles pas, je pense qu'il y a une de ses petites filles qui nous écoute ou quelque chose de même. Quelqu'un qui nous avait dit c'était qui.
0: Ah, ouais, ça je me souviens, mais je savais pas que ben, sa salutation à la famille.
1: Ben oui.
0: Le titre, faire l'amour la dégoûte profondément, elle s'éloigne des hommes.
1: Bon, qu'est-ce que c'est passé?
0: Chère Isabelle, ouais, ben c'est un peu, c'est pas super drôle, ça, c'est des bouts de drôle, des bouts de faire tabarouette, ok. Chère Isabelle, moi j'ai 44 ans et j'ai un problème face à ma sexualité. Bon, je suis mère célibataire, j'ai présentement une culpabilité quand je faisais l'amour. Ça fait 2 ans que j'ai pas eu de relation sexuelle et je ne me masturbe pas non plus.
1: Okay.
0: Donc, rien.
1: Sec.
0: Durant un certain temps, je rencontrais un homme marié et à peu près à toutes les 3 semaines. Il me donnait de l'argent, il disait que c'était pour m'aider et que ce n'était que pour mon bien. Lui, ce n'était que pour se soulager. Après que je faisais l'acte avec lui, je me sentais terriblement coupable. J'étais abaissé parce que je fais ma religion.
1: Ok, t'as pas. C'est-à-dire que lui... Il couchait avec elle, puis il donnait de l'argent pour l'aider, mais pour coucher avec elle aussi.
0: Là. Ouais.
1: OK.
0: Puis elle fait sa religion, donc elle est pratiquante. Je ressentais durant des jours une culpabilité aux yeux de Dieu que j'aimais et que j'avais offensé. Là, je me sens plus calme et j'ai plus d'estime pour moi. Il y a un petit dilemme. C'est quand je suis avec des amis et qu'elle voit que je m'approche pas trop des hommes, j'ai peur qu'elle pense que je suis aux femmes. Ce qui n'est pas le cas. J'en ai fait la preuve, j'ai déjà embrassé une femme et ça m'a donné un profond écœurement de dégoût. Profond écœurement de dégoût, rien de moins. Okay. Fait qu'elle est pas aux femmes.
1: OK.
0: Tu sais, si elle a embrassé une femme, elle n'a pas aimé ça. J'imagine que le reste, elle n'a pas aimé ça non plus.
1: Non, c'est ça.
0: Tu sais, voyez-vous, plus on fait l'amour, plus que ça nous le dit et moins on le fait, moins ça nous le dit. Je suis pas porté vers le sexe présentement. Dans mon adolescence, j'ai eu de la difficulté à éprouver l'orgasme. Suis-je normal de voir me préparer une belle place après ma mort?
1: Parce que, dans le fond, c'est le concept de se dire on le fait pas avant le mariage. Elle, c'est ça qui la dérange visiblement. Parce que dans sa culture, faut que tu te maries.
0: Enfant,
1: c'est ça. Tu sais, fait qu'elle, faut que tu te maries. Après ça, là.
0: Dans ma vie future, j'espère au paradis. Donc, elle faisait ce qu'elle a fait, elle a pas d'aller en enfer. Tu vois qu'elle est très pratiquante, là.
1: Rappelle-nous, on est en quelle année?
0: 88. Ah,
1: okay, mais c'est quand même. Si...
0: Non, c'est ça, c'est pas tant.
1: Si on avait été les années 50-60, je t'aurais dit, OK, mais là, 88, c'était chené en 88.
0: Et là, elle dit de vouloir le respect de mon corps et de mon esprit, de pratiquer la pureté totale.
1: OK.
0: Il est sans doute trop, et pas trop tard pour désirer une place, une plus belle vie après la mort.
1: Mais tabarouette! Fait qu'elle,
0: qu'en pensez-vous?
1: La ceinture de chasteté pas loin, là.
0: Et Isabelle lui répond, dis-moi honnêtement, je dis, vis ta vie, puis laisse faire le reste, là.
1: Mais en même temps, c'est sa religion, tu sais. Si elle est bien là-dedans, tu sais, c'est dur de dire que, tu sais, mettons que sa famille allait à messe à tous les dimanches, puis qu'elle était dans une famille ultra religieuse, je peux comprendre que ça fait partie de ses mœurs, puis de sa culture, mais tu sais.
0: Mais moi, j'irais, écoute.
1: Mais en même temps, garde-toi!
0: Tout, fais ce qui tente, fais ce que t'as envie.
1: Et c'est pas, ça fait du bien.
0: Et c'est, ouais, mais ça y tente pas, fais des pas.
1: C'est ça, là, tu sais.
0: Rendu là, gars, fais ce qui tente.
1: Mais visiblement, elle aimait ça parce qu'elle sentait mal d'aimer ça aussi, là.
0: Ben, pas tant. Et là, elle écrit, Dieu, Isabelle répond, Dieu a dit, tout péché mérite miséricorde. Ces expériences vécues vous permettront d'envisager un avenir plus sérieux. Présentement, vous semblez avoir fait un choix au niveau moral,

0: Le choix est celui de l'abstinence totale en rapport à votre vie sexuelle. Cette décision n'engage aucunement votre avenir. En ce sens, si un jour vous rencontrez un homme pour lequel vous pourriez avoir un projet stable, ce geste vous permettrait de répondre aux exigences de votre conscience et aux appels de l'Église catholique en lequel vous avez mis votre confiance. Donc, c'est ce qu'elle dit. Ferme-toi pas, mais fais ce que tu... La dimension religieuse n'exclut en rien la joie terrestre permise. Hey, mon Dieu. L'Évangile même nous apprend dans les Béatitudes que le mot « heureux » fait partie du projet du royaume de Dieu.
1: OK.
0: J'ose espérer que ces conseils et éclaircissements vous permettront d'envisager l'avenir avec optimisme. J'espère qu'elle s'est replacée pour femme, là.
1: En fait, c'est comme si Isabelle faisait une analyse, elle, de ce qu'elle a lu dans la, de ce qu'elle a lu dans la Bible. C'est comme l'interprétation, à quelque part. Mais ce qu'elle dit, c'est que même la Bible, tu sais, a fun, là.
0: T'sais, à fond.
1: Toi, pas pour ça.
0: Je pense pas que la Bible est écrite à fond, clair de même, là.
1: En anglais, peut-être.
0: Mais.
1: Let's have fun.
0: Pas sûr que Jesus était. Il y a des petits doutes là-dessus. Mais c'est triste en tabarouette.
1: On rappelle qu'on est en 88.
0: Ah oui, t'es pas dans les années 50, là. 88.
1: On est dans des années olé-olé, là. Elle, non, pas avant le mariage, là. Elle a fait pareil, là, tu sais.
0: Non, mais ça n'a pas marché avec ça.
1: En même temps, je peux comprendre aussi que tu te sens pas. C'est comme d'être payé pour avoir des relations avec un homme aussi. T'es comment, qu'est-ce que t'as peur?
0: Mais ça, c'est un autre débat, ça.
1: Ouais, ça, c'est-tu la.
0: Ça, c'est un... Ben non, mais visiblement pas, là. Mais,
1: non, parce que là, c'est avec le seul homme qu'elle fait, puis...
0: Elle fait plus depuis deux ans avec.
1: C'est ça, là, tu sais, fait que, je sais pas, c'est spécial.
0: C'est quelque chose.
1: Effectivement.
0: C'est très, très, très quelque chose. Il nous reste encore un bon tour de table d'information du sport, parce qu'il y a beaucoup de sport, encore une fois, à se mettre sous la dent aujourd'hui. Et le repêchage, hein, LNH, qui s'en vient en fin de semaine, est-ce que les Canadiens vont bouger? Moi, je pense que oui. Ça est bien plus encore dans votre dernière demi-heure du boost de ce matin.
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0: 8h37 minutes. Bon matin, si vous venez de vous lever. On est jaloux, n'est-ce pas?
1: Ouais, mais on finit de bonne heure. C'est correct.
0: Ouais, il y a ça.
1: Nous autres, à midi, c'est fini. Bah, tu comme moi, là.
0: Il y a ça, il y a ça, il y a ça, il y a ça, il y a ça. Écoute, la météo aujourd'hui, ça pourrait être une journée quand même acceptable. On verra. C'est 17 présentement du côté de Saguenay, 16 du côté de Robertval. Et aujourd'hui, ça va jouer entre 19 et 20. Avec 40% de possibilité inverse ce matin. D'ailleurs, on me dit qu'il y aurait de la pluie à Robertval. C'est-tu vrai? 6-12-12. Jean Dulac est mouillé dessus. 6-12-12. Informez-nous. Et on parle également de risque d'orage cet après-midi, tant au Saguenay qu'au Lac-Saint-Jean. Demain, on tombe dans les orages et les averses. La pluie mercredi, soleil jeudi. Puis pour le reste, c'est épouvantable. J'ose même pas vous. Mais regarde, en fin de semaine, ça se peut être épouvantable aussi. Ça n'a pas été si pire que ça.
1: Hier, c'était beau.
0: Ça n'a pas été... Oui, il y a eu des épisodes, là, mais ça n'a pas été si terrible que ça. Tu sais, on me dit qu'il mouille au lac à Métabette, à Saint-Fé. Faites smart. Faites bien, bien, bien smart.
1: Ainsi va la vie.
0: Ben oui. Et salutations à ceux qui prennent la route présentement. On vous salue.
1: Aussi.
0: Hein?
1: Salut.
0: On salue. On salue.
1: Salut.
0: On salue tout le monde présent.
1: Tiens, je te regarde, là. Je voudrais pas être à ta place. Mais pas pas. Veux-tu que j'aille te piler sur le dos avec mes pieds?
0: Non, non, je vais m'organiser.
1: Comme si c'était un, tu sais, une vigne, là, tu sais. Je vais faire du vin avec ton dos. Tiens-toi. Hein? Je suis là pour toi, moi. Je suis un vrai chum.
0: Écoute, j'ai déjà été mis dans le cadre par la grippe, par la COVID, le mal de gorge, mais rien de ça m'a empêché de travailler.
1: Mais comme dirait...
0: Mais m'a dit que la mal de dos au matin, là...
1: Mais comme dirait un bon vieux spot de Régis Langevin, soyez pas dans le cadre!
0: Ouais, je mange.
1: Reste debout.
0: Ça va ça qu'il écrit, c'est dur, un matin. Oui, c'est dur, dur, dur. Hey. Un matin, là, c'est bien dur.
1: T'as eu des meilleurs matins que celui-là,
0: mais... Ah, écoute, je te garantis que demain matin, il va être meilleur.
1: Vous le voyez pas, depuis tantôt, il s'assoit, il se relève, il s'assoit, il se relève, il se plie en deux, hop, là, fait que là, ça en va de l'autre bord.
0: Je mets du spray comme ça se peut pas, ça sent... Écoute, vous rentrez dans un studio présent. Non, vous avez une pharmacie.
1: Je le sens même
0: dans
1: plus.
0: Le fond, pas un langage chinois. C'est ça que ça sent ce matin.
1: D'après moi, je le sens plus. T'as... Il n'y a plus de sensibilité dans mes narines. C'est terminé.
0: L'actualité, mais ouais.
1: Le Parti québécois qui a déterminé certains de ses candidats durant la fin de semaine. Isabelle Thibault, donc, qui remporte l'investiture dans Robertval.
0: C'est elle
1: qui
0: va...
1: Ben ouais.
0: Ce qu'elle voulait, elle
1: c'est elle qui va représenter le PQ. Arrête, là! Tu t'aides pas! Pauvre yo! Émile Simard dans Dubuc pour Parti québécois, pour le Parti québécois, ça aussi, ça s'est réglé en fin de semaine durant l'investiture. Et finalement, Québec solidaire qui a présenté son candidat dans Jonquière, c'est Serge Bergeron, un ancien médecin, qui va affronter Yannick Gagnon de la CAQ et Jimmy Bouchard du PQ. Donc, campagne électorale qui commence à se préparer tranquillement mais sûrement.
0: Ah oui, on a hâte. Par ce temps-là, Mario, tu nous parles du premier ministre du Royaume-Uni qui démissionne.
2: Keir Starmer quitte son poste de chef du Parti travailliste actuellement au pouvoir. Il va rester premier ministre jusqu'à ce qu'un nouveau chef du parti soit désigné au cours des prochaines semaines. Il était en fonction depuis qu'il avait mené le Parti travailliste à une victoire électorale écrasante en juillet 2024. Mais depuis, sa popularité et celle du parti ont chuté de manière spectaculaire. Chez nous, Consigne Action construira sa propre usine de conditionnement du verre à Sorel-Tracy. Il y a trois entreprises spécialisées dans ce secteur, situées à Trois-Rivières, Contrecoeur et Saint-Jean-sur-Richelieu, qui avaient répondu pourtant à une demande de proposition de Consigne Action. Québec avait injecté des millions de dollars afin d'aider ces entreprises. On prévoit élargir la consigne à tous les contenants de verre de 100 ml à 2 litres le 1er mars 2027. Une municipalité de 2000 habitants située à l'ouest de Montréal est devenue la première au Canada à adhérer officiellement à la Déclaration universelle des droits de l'arbre. La résolution adoptée par le conseil municipal de Terrasse-Vaudreuil stipule que les arbres méritent d'être protégés et ont le droit de vivre, de grandir et de se régénérer. Le maire Michel Bourdeau a expliqué que cette mesure va aider sa municipalité à faire face aux enjeux climatiques comme les inondations.
3: C'est sûr qu'on a des enjeux par rapport aux défis climatiques. On est justement en train de travailler là-dessus. 2017-2019, nous avons eu entre 80 et 100 maisons inondées sur le bord de l'eau. Beaucoup des gens qui n'ont jamais vu d'inondation chez eux, c'était des inondations de plus de 100 ans.
2: Et Ottawa devrait annoncer son choix de constructeur pour sa nouvelle flotte de sous-marins en marge du prochain sommet de l'OTAN qui va se dérouler en juillet à Ankara en Turquie. Le Canada veut procurer à sa marine jusqu'à 12 nouveaux sous-marins. Il s'agira du plus grand contrat militaire de l'histoire du Canada. Pour plus de détails, consultez notre site nouveau.info.
0: La Coupe du monde de soccer, ça se poursuit aujourd'hui, évidemment, sur les ondes de Nouveau, RDS, Crave. Il y a des matchs à Crave, ça va être ça?
1: Non?
0: Tu peux suivre ça partout, mon chum. Partout, partout, partout. L'Argentine contre l'Autriche à 13h. La France contre l'Irak à 17h. Norvège, Sénégal à 20h. Et ça, je vous le dis, Norvège, on surveille qui, P.A.?
1: C'est quoi déjà son nom? Il y a deux A à un moment donné.
0: Erling.
1: Allen.
0: Allen, puis il y a deux A, hein, c'est ça?
1: Ouais.
0: Allen, il y a deux A, c'est ça.
1: Ouais. Okay. Erling, ben un H.
0: Il y a toute qu'une gueule, hein?
1: Erling Allen.
0: Il fait peur, un peu. Moi, sur le terrain, il me ferait peur.
1: Ça va, tu le vois arriver, puis il y a plus qu'un plomb. Je sais pas si ça se dit un plomb au soccer, on vient de le faire, ça se dit pas, là.
0: Mais il mesure combien, hein?
1: Ça, c'est 4.
0: Hey, Colin, OK, ouais, puis il est large, là.
1: Oh,
0: il
1: oui.
0: Il est large.
1: Alors, je vous le dis, regardez ce match-là à 20h, là. Regardez ce gars-là. Si ce gars-là ouvre pas le soccer, il n'y a personne qui va vous blanc. Je vous le dis tout de suite. Et pour les mordus, ben, la Jordanie contre l'Algérie à 23h plus tard ce soir. Et ces semaines de repêchage également dans le monde de la LNH. Donc, des tractations, les rumeurs, watch out, ça va partir. Là. Bon, Brady Gatcha qui est déjà rendu en Floride. Mais on verra. Le Canadien doit bouger. Là. Le Canadien, là, c'est beau, là, être beau, pour être fin, la reconstruction. Puis Martin, il est drôle, puis c'est le fun, là.
0: Il faut gagner.
1: Il est pas sûr, il y a ça, Martin, en tout
0: cas. Ben, ça dépend, là.
1: Faut, ben oui, faut
0: jouer
1: gagner.
0: La game dans la game, c'est drôle.
1: Ouais. Mais plus là, là.
0: C'est ça, on a pensé à autre chose.
1: Après 5 défaites, il va dire, ouais, la game dans la game, et la... non, ça marchera pas, là.
0: Ou il va répondre avec un ou deux mots.
1: Parce que là, les Panthers sont bons mauvais l'année prochaine. J'ai hâte de voir. J'ai bien hâte de voir. Ben hâte de voir, mais ça va bouger fort, fort, fort.
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1: J'ai hâte de voir, setup là-bas, parce qu'on a essentiellement du palais des sports cette
0: on
1: année.
0: On change de place cette année, ouais. Avec, tu sais, le nouveau pavillon qui est en construction ouais. Par Rivière au Sable. Fait que moi, j'ai hâte de voir parce que le terrain est en pente. Fait que, tu sais, ça va être bizarre, je sais pas. Regarde, je leur fais confiance.
1: Bon, on va aller jeter un coup d'œil, c'est sûr et certain, de toute façon. Là. C'est clair qu'on va aller jeter un coup d'œil là-dessus. Merci, PA. Et Vincent Vallière, entre partout et nulle part. C'est une belle place à visiter, ça.
0: Nulle part, ça.
1: Hein? Bon matin.

0: sais pas si vous avez vu ça passer, mais toute une bombe dans le milieu de la restauration au Saguenay-Lac-Saint-Jean.
1: Une belle bombe.
0: Oui, mais tu sais, il y a des gens qui sont déjà là. Connais-tu la cantine chez Mag, PA?
1: Ben oui, j'y étais l'année passée avec tout le buzz qu'Olivier Primo avait fait parce qu'il avait été, il avait donné une bonne note. Je pense que c'était 9.8.
0: Ouais, mais moi, j'ai pas mangé de ça. Il y en a une à l'île d'Orléans. Il y en a une à Baie-Saint-Paul. Il y en a une autre, je sais pas où. Mais je sais qu'il y en a une à Baie-Saint-Paul. J'étais allé à quelques reprises, la poutine aux fruits de mer. Écoute, c'est 50$, mais tu manges deux dessus, puis c'est...
1: C'est bon.
0: T'as dit au mort. Ah non, elle était écœurante. Je l'avais vraiment écœurante.
1: Moi, j'avais mangé celle avec la sauce piquante. C'était très bon.
0: Mais t'as-tu fait de la file longtemps?
1: Non, c'était pas si pire parce que c'était une journée de pluie. Fait qu'il y avait moins de monde un peu.
0: Là, ce qu'on apprend dans le Journal du Québec de ce matin, c'est que on s'en va à Saint-Gédéon, au lac Saint-Jean.
1: Ah ben.
0: Et on dit au 745 rue du Pont. Et ça va ouvrir début juillet. Donc, assez bientôt, merci. Là.
1: OK.
0: La cantine chez Mag. Je sais que là, leur mayonnaise est bien populaire, là. Parce que, t'as-tu vu, ils ont leur mayonnaise maintenant, c'est sur les comptoirs, dans les épiceries. Moi, malheureusement, pour des niveaux à cause de mon poids, j'évite ça, mayonnaise, là. Mais très populaire. Mais, aïe, là, c'est sûr que ça va marcher.
1: OK, fait que c'est ça, ils sont directement dans les locaux de Nutrinor, là, à Saint-Gédéon, là.
0: OK.
1: Je regarde, avec l'adresse que tu m'as donnée, là.
0: Ouais.
1: On est directement dans les locaux de Nutrinor. Tu sais, il y a comme une station-service dans ce coin-là.
0: C'est pas loin. C'est à côté du rond-point, ça? C'est pas loin du rond-point,
1: exactement.
0: Ça?
1: Okay, c'est juste bon à côté. Ouais.
0: Oh boy, OK.
1: Oui. T'as la ferme Monarque qui est pas loin.
0: OK, t'es très bien placé, là.
1: Oui.
0: T'es très bien placé.
1: Pas trop loin de la marina, là.
0: Non, effectivement. Effectivement, OK, ouais, c'est très, très bien placé, là. Donc, j'ai hâte de voir si ça va attirer. Parce qu'écoute, tu vois là, il y a du monde. Là. Moi, j'étais allé à Baie-Saint-Paul à des heures irrégulières, puis il y avait un line-up, là. Il y avait un, ça a pris quoi 15 minutes avant d'être servi et assis, là. C'est pas si pire que ça, là. Mais,
1: est-ce qu'on nous explique pourquoi ils ont choisi le lac Saint-Jean? Non, hein. On n'a pas encore cette info-là. Ça vient de tomber.
0: Ben, on dit que ce qui est le fun pour eux autres, c'est parce que, Perron, ça a passé à Nutrinor, qui est un de leurs fournisseurs. Puis ils vont avoir du fromage de Saint-Prime frais sont à 30 minutes de Saint-Prime, là. Fait que c'est sûr que le fromage va me rendu lourd.
1: Okay, fait que la belle valorisation locale aussi là-dedans.
0: Puis tu sais, on va être sur le bord de l'eau. Puis tu sais, c'est dans des places. Tu sais, je sais pas, à l'île d'Orléans, ça ressemble à quoi, mais à Baie-Saint-Paul, t'es plus haut, t'es un petit peu en hauteur du village. T'es un peu nowhere, là. Du côté de Baie-Saint-Paul, où c'est situé chez Mag, là. Donc, j'ai hâte de voir. 6-12-12, connaissez-vous ça chez Mag?
1: Y a pas de date, hein? Y a pas de
0: juillet.
1: Juillet, okay.
0: Début juillet, ouais. Okay. Début juillet, c'est comme.
1: C'est là.
0: C'est comme très rapide, début juillet, là.
1: OK.
0: J'ai bien hâte de voir ça. Bien hâte de voir ça. Ça va avoir du succès. Mais je peux vous dire que leur poutine au fruit de mer est écœurante. Plus vous dites que la poutine normale, traditionnelle, est bonne aussi, là.
1: Oui, ben moi, c'est sauce piquante. Fait que la sauce normale, je sais pas, là, mais elle a l'air bonne aussi.
0: Mais 6-12-12, connaissez-vous ça chez Emma? Allez-vous y aller? On veut vous lire là-dessus pour finir le show.
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0: Hey, c'est déjà fini, ta barouette. Merci d'avoir été là. 8h55.
1: Merci à ton dos d'avoir tenu.
0: Non, il n'y a pas de tenue, man. C'est un marathon de douleur.
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1: Un marathon de douleur.
0: Ah, ça a été un marathon de douleur. Depuis 2h ce matin, là, c'est, mais c'est pas grave.
1: Parce que t'as le sourire au visage pareil. C'est ça, la bonne nouvelle, là.
0: Ce que je fasse. Qu'est-ce que tu veux que je fasse?
1: Pas grand
0: quand
1: chose.
0: Même que je broyerais ma vie. On dirait que le dernier Robach 7 est en train de kicker, là. C'était le temps.
1: Bon.
0: Show est fini. C'était le temps. On va s'arranger, puis écoute, demain, on va. Vous suivez la journée, je vais être là demain, c'est là que ça va se décider. Là.
1: Okay.
0: C'est de l'amélioration d'ici 17h, je vais être là, sinon je pointe.
1: On verra ça dans l'avant-match, day to day.
0: Ouais.
1: On va te faire faire le warm-up.
0: C'est
1: dur, c'est
0: correct. Je suis comme Mario Lemieux, il faut faire attacher mes patins. Écoute, à matin, il vient de mettre mes bas, je mets mon bas. Ah! Mets l'autre bas.
1: Chase, c'est de moi donc un peu.
0: Non, il y a rien. Là, il part avec, puis c'est pas mieux. C'est pas mieux. Hey, PA!
1: Ouais.
0: On est en bonne main avec toi pour l'avant-midi. Qu'est-ce que tu nous réserves de bonne musique?
1: Ah, ce qui s'en vient, on a du Muse, on a du Green Day, on a du One Republic, puis on débute ça dès là. Theory for Dead Man.
0: Ben
1: ça,
0: merci les chums. T'as pas quoi, on se voit demain, si tout va bien.
1: Salut! À demain, Tiki, là. Soigne-toi, là.
0: Ah ouais, c'est pas le choix.
1: Ah ouais, là.

Comment ça va, Tabarouette? Début d'une semaine qui sera coupée en deux par la Saint-Jean-Baptiste. Et pour les deux prochaines semaines, ben, je vais m'occuper des mides à la place de Mylène qui, elle, est en vacances. Donc, comment ça va, Tabarouette? Une journée grise, une journée qui va nous permettre d'avoir un petit peu de soleil à l'occasion. Mais la météo, ces temps-ci, on l'oublie. On l'a vu hier, bien du soleil quand même, malgré les prévisions qu'on avait. Fait que regarde, oubliez ça, profitez de l'été, profitez du dehors. Si vous êtes en vacances, tant mieux, profitez-en. Pour les autres, ben merci d'être bien branchés. Bonne journée de travail. Et à venir dans les prochaines minutes, on a du Jack Johnson, on a du Sublime, on a du Imagine Dragons. Puis on débute ça dès maintenant avec ce montage, avec The Strumbellas. Sur Énergie, ta musique, tes chums, ton été.

Le 23 juillet, ce sera la visite des Trois Accords du côté de la traversée internationale du lac Saint-Jean. Les Trois Accords qui sont toujours bien attendus dans la région, donc ça s'en vient et ça s'en vient sur nos ondes aussi. On a, à l'instant même, cette toune qui connaît toujours un gros buzz. Collaboration de Youngblood et Smashing Pumpkins pour Zombie. On se l'offre sur Énergie.

Et tant qu'à être dans les festivals, tantôt on disait que les trois accords s'amènent le 25 juillet prochain du côté de la traversée du lac Saint-Jean. Il y a aussi du côté de Festiram le 10 juillet, Jean-François Posé, Jeff Posé qui sera là. Donc il s'en vient aussi. Il s'en vient aussi en musique, tout comme Malajube, juste après la musique d'Aerosmith. Living on the Edge sur Énergie.

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1: Et si on regarde un peu la programmation du prochain festival iHeart, ça c'est un gros festival musical du côté de Vegas. Las Vegas cette année, donc c'est les 18 et 19 septembre prochains. Et ça, c'est toujours toutes les têtes d'affiche, les grands noms de la musique vont être là. C'est toujours une belle production. Oui, c'est à Vegas, mais c'est diffusé en direct. Donc, vous et moi, on pourra en profiter aussi de ce show-là. Et quand tu regardes qu'est-ce qui est vraiment là parmi les grands noms qui seront là, justement, ben il y a un certain Benson Boone. Puis nous autres, Benson Boone, on l'aime bien gros à énergie. Et même qu'il s'amène dans quelques instants avec Beautiful Things.

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1: Et ce qui s'en vient dans quelques instants, Blue Jeans Bleu avec Scotch and Posh. Il y en a plusieurs qui le feront en vacances dans les prochaines semaines. Hein, pourquoi pas? On a aussi du Offenbach. Après la musique, ce classique de 2002 avec Complicated et Avril Lavigne sur Énergie.

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1: Et c'est de retour cette année, la fameuse route des vacances. Je vous invite à aller visiter ça, aller consulter ça sur le radioénergie.ca pour ceux qui ont besoin peut-être d'idées hein, pour les vacances en famille qui s'en viennent bientôt. 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Et à venir dans quelques instants, un homme qui vient nous visiter au Québec, à Québec, dans le prochain mois, d'ici un mois, Jelly Roll, qui sera au Festival d'été de Québec. Probablement que je vais aller faire un tour pour sa soirée à lui, qui sera la soirée Country du FEC. Et dans quelques instants, il s'amène avec Lighter sur Énergie.
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1: C'est pour vrai, quand je regarde la liste des tunes qui s'en viennent, des artistes qui s'en viennent, visiblement, on est target parce qu'il y en a un autre qui s'amène au Québec au courant de l'été. 21 Pilots, qui lui avait été annoncé un peu plus tôt cette année pour ce qui est de Chiaga. D'ailleurs, à Énergie, ici, au Saguenay-Lac-Saint-Jean, vous avez donné aussi des billets. Je me rappelle plus c'était quand, mais en tout cas, on avait fait des chanceux qui ont leur passeport pour aller du côté de Chiaga. Puis 21 Pilots qui sera l'une des têtes d'affiche. Moi, je les aime bien gros, un duo ben hot. Il s'amène dans quelques instants avec Etans sur Énergie. Puis ça sonne à peu près le même.
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7: Bonjour, ici Étienne Phoenix. L'inflation en mai a grimpé à 3,6% au Québec et à 3,2% au Canada. Selon Statistique Canada, cette hausse est attribuable aux prix élevés de l'essence provoqués par le conflit au Moyen-Orient. C'est aussi ce qui fait grimper le prix des billets d'avion de 7,4%. Le panier d'épicerie coûte aussi plus cher, particulièrement les tomates, dont le prix a bondi de 45% en raison des droits de douane américains, mais aussi des conditions de culture difficiles au Mexique. La ministre de l'Industrie, Mélanie Joly, a rencontré dans les derniers jours des dirigeants du secteur automobile et des représentants du milieu politique en Chine. Cette rencontre avait pour but de poursuivre le rapprochement amorcé avec Pékin et solidifier le secteur automobile au Canada. On écoute la ministre Joly.
8: De pouvoir faire en sorte qu'il puisse y avoir des investissements de la part des compagnies chinoises au Canada dans le secteur automobile et conforme avec nos intérêts, qui est essentiellement de protéger nos emplois.
7: Sur la scène internationale, l'Iran accepte que des inspecteurs de l'Agence internationale de l'énergie atomique soit admis sur son territoire, selon ce que rapportent les États-Unis. En échange, Washington autorise l'importation de pétrole iranien pour une durée de 60 jours. Enfin, aux États-Unis, un ancien athlète olympique américain, David Earn, a été arrêté pour avoir présumément vandalisé le bassin réfléchissant du Lincoln Memorial de Washington. L'homme de 62 ans dit être victime d'accusations infondées. Il reconnaît toutefois avoir touché à un morceau du revêtement qui se décollait, possiblement en raison de produits chimiques ajoutés dans l'eau pour contrer la prolifération d'algues. Ça complète pour d'autres nouvelles, consultez le nouveau.info.
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Boost avec Marc Diquet, moi-même, Pierre Fontaine. Une dernière avant le petit congé de la Saint-Jean. On sera là jeudi, vendredi. Donc, une bonne journée sur nos ondes. À demain!

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4: 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Salut Maryse. C'est ta mère toi aussi qui a causé un malaise.
5: Oui, oui, oui. 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
6: Dans la
4: race?
5: Oui, dans la
6: race.
5: Faisait un saut par le vaisseau.
4: Puis ta mère fait ça à tout le monde qui se penche devant elle depuis longtemps, ou?
5: Oui, ah, c'est bien. 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
4: » Ah, oh, ça, ça me fait rire.
6: Mais même parents, c'est fait cancel pour moins que ça.
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6: L'inconnu lui met un doigt dans le pisseur.
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4: Bon lundi, tout le monde. Comment ça se passe? Avez-vous passé une belle fin de semaine? J'espère que oui, en direct partout au Québec, à Énergie. Vous êtes dans le road trip à Reg et c'est tellement un immense plaisir de vous retrouver. Une semaine déjà. Wow! Une semaine de fête déjà. Que je m'amuse, que j'ai du fun. Un immense merci. Je le dis souvent à ceux et celles qui m'envoient des messages pour me dire à quel point ils apprécient l'émission. Je vous dis merci infiniment. En fin de semaine, j'ai croisé bien les gens en personne.

Parce que moi, je suis 0-2. Ouais, ouais, ouais, ouais. Mes deux ados, il a fallu que je fasse le fameux move de genre... tu sais, ils sont debout depuis une heure au moins en train de se faire des toasts. Puis là, tout d'un coup, tu lances comme ça, là. T'as-tu oublié de quoi? Et oh, wow, wow! Excuse! Bonne fête des pères, papa! Puis il arrive avec le hug, tout ça. 6-12-12. Avez-vous été obligé de rappeler à vos enfants que c'était la fête des pères? Je veux savoir les vraies choses. Vous pouvez toujours communiquer avec nous ici en studio, que ce soit par téléphone, que ce soit par texto, donc 6-12-12, 1-800-665-5440 pour les gens un peu partout au Québec. Si vous nous appelez dans la belle grande région de Montréal, 514-7900-943, et vous pouvez toujours aussi nous écouter en direct via l'application iHeart Radio. Aujourd'hui, à l'émission, évidemment, de l'excellente musique. Aussi, on va jouer à Hitster. C'est notre petit jeu qu'on joue au quotidien comme ça. J'ai un petit cadeau pour vous. J'ai un petit sondage maison. Ça va s'en venir dans les prochaines minutes. La saison des festivals est commencée, puis on adore les festivals, mais qu'est-ce qui te gosse le plus dans un festival? J'aurai 3 choix pour vous et ça s'en vient aussi. Et évidemment aussi, on va avoir la tourne de 2-3 punk, puis je vais vous raconter une histoire de Green Day. Voici AWOL Nation, Sail Energy.

Alex Warren est là avec Fever Dream. C'est ce qu'on vient d'entendre dans le road trip à Redge. Vous êtes bien branchés à énergie partout en province. J'aimerais saluer le chum Stéréo Mike, Mike Gauthier, qui est en train de préparer tout un show pour la Saint-Jean qui s'en vient dans les prochaines journées. Donc, soyez bien branchés le 24 juin ici à Énergie, la meilleure musique québécoise sur nos ondes. Vous le savez, c'est un show de gang. Je le dis souvent et une fois de temps en temps, j'ai une petite question qui me pop dans la tête et j'aime faire un sondage maison. Puis en ce lundi 22 juin, on va commencer la semaine avec un petit sondage. Vous allez, si vous le voulez bien, j'apprécie, me répondre via le 6-12-12. La saison des festivals est commencée. D'ailleurs, j'aimerais saluer autant, parce que j'en ai animé deux festivals jusqu'à maintenant, là, c'est déjà bien parti, là. Saluer autant les gens que j'ai croisés à Pont-Rouge pour le Red Bridge Fest que les gens à Granby pour le festival au lac. Vous êtes incroyables, j'ai hâte de vous revoir. On adore les festivals. Puis sincèrement, pour moi, c'est un événement ou des événements que j'apprécie énormément. Mais des fois, même si t'aimes quelque chose, ça se peut qu'il y ait des petits trucs qui te gossent. Donc la question que je vous pose et que j'aimerais avoir vos réponses via le 6-12-12, dans un festival, qu'est-ce qui te gosse le plus? Et j'ai trois options pour vous. Option A pour vous, est-ce que c'est les files interminables pour la bouffe ou la bière? Tu sais, une méga longue file qui avance pas, il manque de service, puis t'as soif ou t'as faim. Donc A, les files interminables. Deux, donc option B, le gars chaud qui dérange tout le monde. Tu sais, qui se place devant toi quand toi t'attends là à ta place depuis des heures. Le gars qui veut partir un mosh pit quand c'est une balade qui joue. Le gars déplaisant, le gars chaud. Option B, le gars chaud. Et option C, les toilettes chimiques qui ont pas été vidées depuis 2-3 jours. Tu sais, le long festival de 2-3 jours, pis que finalement, t'as envie, puis t'embarques là-dedans, puis aïe, aïe, aïe, aïe, aïe, aïe, aïe, que ça sent pas bon. Donc, A, les longues files. B, le gars chaud qui dérange tout le monde. Ou C, utiliser une toilette chimique qui a pas été vidée depuis 2-3 jours. On les aime, nos festivals. Mais des fois, il y a des petits irritants comme ça. On va y aller avec du bon vieux rock canadien. Ça, c'est un gars qui s'appelle Tom Cochran. Moi, j'étais un punk. Dans les années 90, c'est sûr, j'écoutais bien du punk. Mais ce tune-là est venu me chercher. Je sais pas, il y a de quoi? S'il y a une tune qui fait road trip à énergie, c'est bien Life is a Highway.

0: Ton été, ta musique, ton fun, c'est dans le road trip à Reg que ça se passe, bien sûr, à Énergie. Vous avez été nombreux et nombreuses à participer au sondage du jour, le petit sondage maison via le 6-12-12. Donc, petit rappel de la question, qu'est-ce qui te gosse le plus dans un festival? Il y avait les files interminables, il y avait aussi le gars chaud qui dérange tout le monde, et comme option C, il y avait les toilettes chimiques pas vidées depuis 2-3 jours, puis j'ajouterai en plus, là, tu sais, pendant la canicule. OK, j'arrête. Bon appétit, tout le monde. Hey, vous avez répondu en grand nombre. On a fait un calcul mathématique assez poussé et avancé. Et 10% des réponses via le 6-12-12 étaient les files d'attente interminables. Donc, c'est la moins populaire. Le gars chaud qui dérange tout le monde. Seulement un 12% pour cette réponse-là, donc deux possibilités, deux réponses pas si populaires. Le grand gagnant, ce qui gosse le plus dans les festivals avec 78% de vos votes et vos réponses, c'est les fameuses toilettes chimiques bleues qui n'ont pas été changées depuis 2-3 jours. Bon festival, tout le monde! Faut quand même s'amuser, tu sais. On adore les festivals, on adore se rassembler et écouter de la bonne musique. Dans les prochaines minutes, on va jouer à notre jeu Hitster du jour et on aura aussi pour vous le montage road trip du jour avec de l'excellente musique, dont cette nouveauté de Papa Roach.
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0: Un jouet à Hitster aujourd'hui à Énergie avec moi qui veut peut-être gagner une copie de Hitster Rock autographiée. Ben oui, j'ai pris l'initiative de l'autographier pour vous d'avance comme ça parce que je suis confiant qu'on va avoir quelqu'un qui s'y connaît en musique, qui va jouer avec nous aujourd'hui et qui va gagner cette copie de Hitster. Vous voulez jouer? Vous nous lâchez un petit coup de fil parce que oui, ça se joue de vive voix. 3 chansons à placer sur une ligne de temps par rapport à l'année de la sortie de ces chansons-là. 1-800-665-5440 pour les gens un petit peu partout en province. Si vous êtes dans la région de Montréal, 514-790-0943. Qui veut jouer avec moi à Hitster à vos téléphones? Maintenant, les lignes sont ouverte. On doit écouter absolument attentivement le petit montage qui s'en vient parce que je vais choisir les 3 extraits dans ce montage-là. Et le montage commence tout de suite avec cette nouveauté de la formation Papa Roach.

0: Aujourd'hui, en ce 22 juin, on joue à Hitster avec ma chum Chloé qui est au bout du fil. Comment ça va, Chloé?
1: Salut! Ça va super bien, toi?
0: Ça va super bien. Tu nous appelles de où?
1: De Trois-Rivières.
0: OK, puis Chloé, tu faisais quoi en écoutant le road trip à Reg?
1: Ben là, je m'en allais à un rendez-vous, mais je reviens de la kermesse à l'école de mon garçon.
0: Ah, voilà, ouais. voilà. Ben, hey, je te souhaite une magnifique journée. Merci de bien brancher à Énergie. Il y a un petit point que je veux souligner. Là, la semaine passée, là, quand on jouait à Hitster, c'était la première semaine de l'émission. Puis là, j'étais le Reg, la planche, super gentil. Que bonne réponse, mauvaise réponse, je donnais un jeu Hitster à la personne à qui je parlais au bout du fil. Par contre, là, je fais juste annoncer qu'à partir d'aujourd'hui, si jamais avec ta première réponse, la première carte que tu vas placer, t'as une mauvaise réponse, je vais quand même être gentil. Mais le Hitster n'ira pas à toi. Il va aller avec quelqu'un qui a eu la bonne réponse via le 6-12-12, OK? Fait que, petit détail de plus, c'est cool?
1: Parfait, ben oui.
0: Excellent. Hey, t'es-tu une fan de Hitster?
1: Je suis une fan de
0: Hitler,
1: c'est quand même bonne,
0: thanks. Ah, OK, ben là, hey, juste l'énergie dans ton ton, là. OK, je suis en train de voir que peut-être que tu vas mettre la main sur le Hitler Rock, autographié par moi-même, Reg Laplanche. OK, il y a trois tounes. Je place ta première carte et ta première toune. Et ta première carte et première toune, c'est celle-là. The Pretty Reckless avec Heaven Knows. Taylor Momsen, qui est la chanteuse de Pretty Reckless, et je sais pas si tu le savais, mais c'était l'actrice, la petite fille dans le film de Noël, The Grinch, soit dit en passant. Ouais, c'est la chanteuse. Elle a beaucoup changé. Pas mal plus rockeuse de nos jours qu'à l'époque de The Grinch. C'est une chanson qui est sortie en 2013. Donc, à noter, ta première carte, c'est The Pretty Reckless, sortie en 2013. Et là, maintenant, tu vas devoir placer cette chanson-là. Est-ce que cette chanson-là de Rag & Bone Man est sortie avant ou après 2013, Chloé?
1: Après.
0: C'est une bonne réponse. Félicitations. Rag & Bone Man, Human, est sorti en 2016. Donc déjà, une bonne réponse. Maintenant, voici l'extrait que tu vas devoir placer. The Verve, Bittersweet Symphony, Chloé, est sorti avant ou après 2013?
1: Avant!
0: Ben oui, c'est sûr que c'est avant! C'est une excellente réponse. The Verve, Bittersweet Symphony, est sorti en 1997. Félicitations, Chloé, tu gagnes cette édition de Hitster Rock. Hey, tu l'avais-tu, Hitster Rock?
1: Non, je l'avais pas. C'est
0: vrai?
1: Trois, mais celle-là, je l'ai pas. Ouais.
0: Ah, bon, voilà. Pour toi, tu vas l'avoir par la poste. On va t'envoyer ça. Reste en ligne. On prend tes coordonnées. Et merci d'être bien branché dans le road trip à Reg à Énergie.
1: Merci.
0: Salut, ma chum.
1: Salut.
0: Salut. Hey, en musique, y a-tu quelqu'un de plus sympathique et de plus souriant que Sarah Dufour? Puis je suis pas en train de dire ça parce que on vient tous les deux de Dolbeau Mistassini, là. Non. Je la connais personnellement. Elle est incroyable, remplie de talent. Et voici, dans le temps, Énergie.

0: midi 21 minutes en ce magnifique lundi. J'aimerais saluer le chum Ben. Peut-être que vous l'avez rencontré. C'est lui qui vendait la merch, les chandails et les skates 1, 2, 3 punk pendant la tournée au mois d'avril. Et quand il vend pas de merch, c'est le petit voisin d'à côté qui ornipe ton pavé uni. Donc, si t'as besoin d'une petite job sur ton pavé, tu peux faire une petite recherche et trouver le chum Ben, le petit voisin d'à côté, sur les réseaux sociaux. Chaque lundi, comme ça, je vais vous jouer une toune, 1, 2, 3 punk, une chanson, un clip qui a marqué les années d'1, 2, 3 punk à Musique Plus. Et aujourd'hui, j'aimerais la dédier, celle-là, au chum André, fidèle auditeur d'Énergie, qui trippe pas mal sur Green Day. Fait que voilà, hein, sans surprise, c'est une chanson de Green Day. Laquelle? Bien, c'est une chanson qui est sortie en 2004. C'est une chanson qui porte le même nom que l'album concept, l'Opéra Rock, qui est sorti cette année-là. Album qui a marqué et même changé la trajectoire de la carrière de Green Day. C'est hallucinant. Ce genre d'histoire-là, on connaît la popularité de l'album Dookie qui est sorti dans les années 90. Ensuite, bon, d'excellents albums, mais pas à succès comme Dookie pendant les années qui suivent. Et ensuite, début 2000, on ose risquer et de sortir un album concept qui a tout changé. Quel album incroyable, quel album marquant. La chanson American Idiot de l'album American Idiot qui lance cet album-là a été un méga succès à l'international. On parle d'un numéro 1 sur les palmarès au Canada et dans plusieurs pays du monde. J'ai eu la chance d'interviewer quoi une douzaine de fois à peu près les gars de Green Day, toujours très sympathiques. J'ai entre autres animé l'artiste du mois Green Day dans les studios de Musique Plus avec une foule en délire et une foule à l'extérieur aussi en délire. Et j'ai une petite anecdote à vous raconter, mais je vais pas le faire tout de suite, on va attendre. Dans les prochaines minutes, je vais vous raconter la fois que j'ai pris une petite bière et que j'ai regardé un spectacle de feux d'artifice avec le batteur de la formation Trey Cool. Donc ça s'en vient dans les prochaines minutes, tout comme, évidemment, la toune au complet.
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9: Amplifié des par fois, je me sens pétu de brouille. Ouais, parce que j'ai comme des anecdotes avec des vedettes internationales comme ça. Puis je vous parlais de Green Day avant la pause, que j'ai interviewé quoi une bonne douzaine de fois facilement, entre autres l'artiste du mois à Musique Plus. J'ai eu une soirée assez bien arrosée au Fofun Électrique avec Trey Cool. Les trois gars de Green Day, soit dit en passant, super sympathiques, mais j'ai une complicité un petit peu plus avec le batteur Trey Cool. Donc, soirée, ça c'est une autre histoire pour un autre moment, mais soirée arrosée au Fofun Électrique. Mais sinon, pour ce qui est de l'histoire de l'activité avec la bière et les feux d'artifice, c'était pour la tournée American Idiot, gros show parc Jean Drapeau. On avait fait l'entrevue dans l'après-midi et à la fin du show, bon, c'était la troisième fois que je voyais le spectacle pour cet album-là. Et à la fin, je savais que le rappel s'en venait, puis je me suis dit, tu sais quoi, il y a 20-25 000 personnes au parc Jean Drapeau, je vais me sauver vers l'arrière pour essayer d'éviter les foules. Donc, je passe la sécurité, je suis en arrière scène, et tout d'un coup, cette soirée-là, à la ronde, il y a des feux d'artifice et le spectacle part. Donc, j'arrête deux petites secondes, puis je me dis, bah, tant qu'à y être, je vais prendre un petit break, puis je vais regarder le spectacle de feux d'artifice. Donc, je regarde ça, et j'ai une petite tape sur l'épaule. Je me reviens de bord. Trey Cool est là, le batteur de Green Day. Il me tend une bière. On se fait un petit chin. Il me dit « Pretty fucking cool, hein? » Puis je dis « Yep, pretty fucking cool. » Et on a regardé le spectacle de feu d'artifice. Et ensuite, je l'ai salué, puis je suis reparti de même. Des petits moments bizarres dans la vie de Reg Laplanche. Donc voilà, petit moment avec Trey Cool. On va l'écouter à l'instant, ce grand classique-là de Green Day. Comme je disais, c'est la chanson qui a lancé cet excellent album. Ça porte le même nom. American Idiot, pour vous, vous le savez que vous êtes à Énergie dans le road.

0: On va mettre une petite pause sur la programmation régulière. Il y a en ce moment à Montréal une opération policière très importante. On va aller rejoindre tout de suite pour plus de détails Jean-Luc Legendre.
1: Oui, c'est que vous avez peut-être reçu cette alerte sur votre téléphone si vous êtes dans la grande région de Montréal. C'est qu'il y aurait un tireur actif. C'est dans le quartier Côte-des-Neiges, à proximité de la jonction des boulevards Descaries et Métropolitain. D'ailleurs, on dit que ce secteur-là est fermé à la circulation, donc beaucoup de congestion dans le secteur. Mais pour ce qui est du tireur, il serait installé dans un complexe résidentiel de la rue de Courtrai. Il aurait ouvert le feu sur des policiers. Il y a même un policier qui aurait été atteint. Dans l'alerte que vous avez reçue sur votre téléphone, ça mentionne d'être prudent, de se cacher en raison d'un déplacement possible de ce tireur. Donc, si vous êtes dans le secteur, s'il vous plaît, soyez prudent et évidemment, on sera à l'antenne pour suivre le déroulement des opérations.
0: Un immense merci Jean-Luc Legendre pour les détails. Évidemment, ça va sans dire que c'est un endroit, un secteur à Montréal à éviter. Donc, opération policière très importante en ce moment pour ce qui est du côté de Montréal. Restez bien branchés pour plus de détails. En musique, dans le road trip à Reg, Kevin Parent est là. La chanson s'appelle « Fréquenter l'oubli », vous le savez. Que c'est ici que ça se passe à Énergie dans le Road Trip à Reg.
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Belle fin de semaine de sport, encore une fois, belle fin de semaine de foot au Mondial. Hey, la belle histoire de Cendrillon de Cabo Verde se poursuit après un match historique de 0 à 0, match nul face à l'Espagne. On récidive avec un match nul de 2 à 2 contre l'Uruguay, donc l'aventure se poursuit pour Cabo Verde, et ça, c'est juste une des nombreuses belles histoires du Mondial à surveiller aujourd'hui. Entre autres, l'Argentine contre l'Autriche, il y a la France, allez les Bleus, contre l'Irak, et la Norvège contre le Sénégal. Qu'est-ce qui s'en vient dans les prochaines minutes à Énergie La Chum? Kim Williams qui sera là avec la meilleure musique, et sinon 14h55, la belle gang de Ça rentre au poste. Seb Trudel est là avec Geneviève Hébert Dumont et Olivier Martineau. Nous, on se donne rendez-vous demain, 11h25, partout au Québec pour le Road Trip à Reg. Merci d'avoir été là. À demain. Bonne journée. Merci.

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pour se mettre de bonne humeur en ce lundi après-midi. Tellement contente d'être avec vous autres, Kim Williams, qui est là jusqu'à l'arrivée de la gang de Ça rentre au poste. Deux belles heures ensemble, entre autres avec du David Guetta, du Somber et du Santana avec Rob Thomas. Voici Smooth sur Énergie.

c'est bon du bon Pag en cet après-midi. Celui qui s'en vient dans les prochaines minutes en musique nous accompagner, on l'a découvert dans la dernière saison de Survivor, Orange Lessard. Et ça m'amène à vous parler que c'est maintenant confirmé, 5e saison de Survivor Québec avec une nouveauté. Vous pouvez dès maintenant vous inscrire en duo avec la personne que vous voulez sur Crave pour la 5e saison. Par contre, on ne change pas les règles du jeu, hein? Donc, ce qui veut dire qu'à un moment donné, il va falloir trahir son duo parce qu'il y aura qu'un seul survivant ou une seule survivante pour la 5e saison. Bon, on s'inscrit en duo, rappelez-vous. 6-12-12, avec qui vous aimeriez faire Survivor Québec? Dites-moi ça. Je veux vous lire, puis ça va peut-être m'encourager, moi aussi. Donc, Muse Uprising, c'est ce qu'on s'offre tout de suite sur Énergie.

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1: L'art de d'où je viens sur Énergie. 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Voici Gavin DeGraw.

0: Allô?
1: Allô, Julie de Saint-Bruno?
0: Oui?
1: Je voulais te parler aujourd'hui. Je sais que c'est une grande journée pour vous autres.
0: Oui?
1: Tu m'as texté, puis c'est le bal de finissant à ta fille.
0: Oui?
1: Là, comment ça se passe? Comment tu files, toi?
0: Hey, on est toutes fébriles.
1: Ben, j'imagine. Là, est-ce que c'est encore là, la grosse affaire comme dans le temps, moi aussi? Donc, on se fait coiffer, maquiller, préparer tout?
0: Oui, c'est digne d'une journée de princesse.
1: Est-ce que tu as versé des petites larmes, madame?
0: Non, pas encore. Ça va venir.
1: Ben oui, donc c'est vraiment... Est-ce qu'ils sont plusieurs filles? Comment elle vit ça, ta fille?
0: Oui, ben ils sont une gang de filles, c'est sûr. Elle va au collège privé. Puis c'est ça, c'est une gang de filles, là. Sont plusieurs. Puis elle est belle comme un cœur. Elle a l'air d'une mannequin magnifique.
1: Oh mon Dieu! Ben là, il faut prendre des photos de tout ça tantôt, hein?
0: Oui, certain.
1: Puis est-ce que papa est émotif aussi?
0: Oui.
1: J'imagine. Non, tu devrais sa fille. Ben oui. Donc, profitez de tout ça. Puis, Énergie est avec vous autres dans ce beau moment-là de famille.
0: Super. Merci beaucoup.
1: Et je suis de tout cœur avec tous ceux et celles qui vivent ce gros événement-là aujourd'hui. Là. Dites-moi là au 6-12-12. Je veux vous lire dans les prochaines minutes Queen avec David Bowie. Under Pressure s'en vient sur Énergie.
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3: Cette fusillade à Montréal.
4: Oui, cette importante opération policière qui a lieu depuis 11h35. Ça, c'est dans le quartier Côte-des-Neiges, à proximité de la jonction des boulevards des Caries et Métropolitain. Alors, ça a été confirmé. Un policier qui a été tué lors d'un échange de coups de feu qui est survenu dans un hôtel d'un nouveau complexe résidentiel et commercial de la rue de Courtrai. Un autre policier aurait été blessé, de même qu'un citoyen. Le SPVM qui a également indiqué qu'un suspect a été neutralisé, mais on ignore cependant, Kim, s'il y a un autre suspect. L'opération qui est toujours en cours. Une alerte a été diffusée vers 12h34. On recommande aux gens du secteur de rester à l'intérieur, de verrouiller les portes, de se tenir loin des fenêtres. La circulation qui est restreinte aussi parce que le boulevard Descaries est fermé dans les deux directions. La police de Montréal devrait tenir un point de presse dans quelques minutes. Je vous reviendrai avec d'autres détails. Dans les autres nouvelles, la première ministre Christine Fréchette a annoncé que des mesures d'aide seront offertes aux Québécois qui ont été victimes des inondations qui se sont produites au cours des derniers jours. Elle a toutefois prévenu la population qu'elle devra mieux se préparer à faire face aux inondations qui seront de plus en plus fréquentes au fil des ans.
5: On a quand même des programmes, de l'argent sonnant qui est offert. Maintenant, la résilience, l'adaptation, ça va être un mot-clé pour la suite des choses. Ces phénomènes vont devenir de plus en plus fréquents, malheureusement. Et si on regarde l'ampleur des pluies de la fin de semaine, eh bien, je pense qu'il n'y a pas un réseau d'infrastructures qui aurait été adapté, même si on l'avait rehaussé, à cette quantité d'eau en très, très peu de temps.
4: En terminant, Kim, des nouvelles dans le monde du sport. L'Argentine qui mène 1-0 sur l'Autriche, but de Lionel Messi. L'entraîneur-chef André Tourigny qui obtient une prolongation de contrat avec le Mammouth de l'Utah. Et puis, c'est à 15h qu'on connaîtra les nouvelles personnes qui seront intronisées au Temple de la renommée du hockey. Il faudra savoir si Carey Price, l'ancien gardien du Canadien, sera admis, lui qui est à sa deuxième année d'éligibilité.
3: Ben, on lui souhaite du moins. Puis, tu surveilles l'état d'alerte pour nous. Tu viens nous parler quand tu veux.
4: Absolument, parfait.
3: Si on
4: merci.
3: En a besoin.
4: Oui, il y a des affaires graves qui se passent présentement.
3: Merci, Jean-Luc. Et côté musique, ça se poursuit de Maroon 5 qui s'en vient de The Cranberries, du Alex Warren également, mais tout de suite, c'est un gros retour en 1981 qu'on s'offre cet après-midi. C'est Kim Williams qui est avec vous autres, du Queen et du David Bowie. Rien de moins, on lève le son, puis on profite de cette chanson-là, du Under Pressure sur Énergie. 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

0: De Grand Prix, quand je pars sur Énergie, ton été, ta musique, ton fun. Et j'ai l'impression que lui va en avoir tout un été avec un beau projet. Il en a fait l'annonce sur son compte Instagram il y a 3 jours seulement. Lancement de son 3e album en carrière. 2 dates plutôt qu'une, prenez des notes. Le 1er octobre prochain à Montréal au Théâtre Benfield et le 15 octobre prochain au Théâtre Capitole à Québec. Et il espère nous voir en grand nombre pour aller chanter, fêter, lancer cet album comme il se doit. Tous les détails sont sur son compte Instagram, mais j'ai l'impression que ça va être tout un party. Tout de suite, Mumford & Son, here sur Énergie.
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rouge ou jaune, est-ce que j'ai le droit de choisir bleu? Bleu comme la couleur énergie? Je pense que oui. Hein? Hey, je dois absolument vous retrouver Seb Trudel. Faut qu'on lui parle dans les prochaines minutes parce qu'il y a un gros concours qui débute aujourd'hui dans Sa rentre au poste. Beaucoup, beaucoup d'argent cash à gagner. J'ai l'impression que ça va pas mal vous interpeller. Donc, je vais aller le chercher dans la station pour qu'on lui jase. Qu'est-ce que vous pensez de ça? Dans 5 minutes? 5 minutes.

0: Bon lundi, Seb.
1: Bon lundi, Kim.
0: Je suis contente de te parler.
1: Ben, moi aussi.
0: Parce que vous avez quelque chose de gros aujourd'hui.
1: Oui, 2 000 $ cash à faire tirer pour des gens qui vont participer dans la ligne très ouverte. Fait que nous appeler avec un sujet, commentaire, quelque chose d'original. Puis vous avez une chance d'être finaliste pour ça. Dans l'édito de Martino aussi, on va parler à un nouveau personnage, semble-t-il.
0: Ah.
1: Oui, une grand-maman.
0: Oh mon Dieu, j'ai hâte d'entendre ça.
1: Moi aussi, ça promet vraiment.
0: Wow.
1: Et puis dans les 25 ans de coup, à 16h20, c'est une guerre épique entre deux restaurants grecs. Fait que moi, en fait, je déclenche les hostilités puis je m'en vais après.
0: Hey, mais toi, t'es bon là-dedans. Oui. Quand t'es fait appeler, puis là, ils se passent la commande puis ils comprennent rien.
1: Oui.
0: Tu me fais mourir de rire à chaque fois.
1: Ben c'est très gentil, mais cet après-midi, c'est vraiment quelque chose. Là. Ben, ça brasse. Là.
0: Alors, 14h55, oui. On ne manque rien de ça. Puis préparez déjà vos questions là, pour le quiz de la ligne très ouverte.
1: Oui, tout à fait.
0: À tantôt.
1: À tantôt.
0: Et qu'on l'aime, la chanson qui s'en vient. Ça nous ramène en 2003 avec du Linkin Park dans les prochaines minutes.
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Avant de laisser ma place à l'équipe de Ça rentre au poste qui est fin prête à venir vous divertir dans les prochaines minutes, je veux saluer Maggie, à qui j'ai parlé au téléphone un peu plus tôt, qui a une grosse journée, puis je veux vous lui rappeler que la gang d'énergie est là pour la divertir et la soutenir également, tout comme on est là pour vous autres aussi, pour vous faire rire. On est une belle famille, il faut se le rappeler des fois. Parlant de famille, saviez-vous que celui qu'on va s'offrir en musique à l'instant, Éric Lapointe, est en tournée cet été, accompagné d'un de ses deux fils, Christophe Arthur, 15 ans, il termine son secondaire 3, puis accompagne son père en tournée, mais il travaille pas juste pour aller le regarder, il va faire partie de l'équipe technique. Alors, c'est une affaire de famille, cette tournée-là. Kim Williams qui vous dit à demain, ben hâte de vous retrouver. Voici 1500 000 sur Énergie. Ciao, ciao!

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0: 14h54. Oui, on aura un show pour vous, un show régulier de Ça rentre au poste, sauf que Jean-Luc Legendre, Nouveau Info, va être là pour nous tenir informés de ce qui se passe présentement du côté de Montréal. Oui. Jean-Luc, si les gens sont pas au courant, peux-tu nous résumer le tout?
1: Oui, ben c'est qu'il y a un policier et également un citoyen qui ont été tués par un tireur logé dans un hôtel dans le secteur Côte-des-Neiges. Le principal suspect a aussi été tué. L'événement a eu lieu à 11h35 dans un hôtel d'un nouveau complexe résidentiel et commercial de la rue de Courtrai. L'opération policière est toujours en cours parce qu'il pourrait y avoir un autre suspect. Il y a plusieurs rumeurs qui circulent actuellement, et puis le ministre de la Sécurité publique, Yann Lafrenière, a refusé de commenter ces rumeurs. Le ministre Lafrenière, qui est lui-même un ancien policier du SPVM, était visiblement ébranlé par les policiers atteints, parce qu'en plus du policier tué, il y a une policière qui a été atteinte. Mmh. Le ministre qui affirme que l'alerte émise à 12h34 est toujours en vigueur. Donc, on recommande aux gens du secteur de rester à l'intérieur, de verrouiller les portes et aussi de se tenir loin des fenêtres.
2: Sortir pas s'exposer, donc de pas sortir à l'extérieur. Vous savez, Québec en alerte qui a été fait tout à l'heure. Et tout le monde est réuni, tout le monde travaille ensemble. On a offert l'aide à la Ville de Montréal. Peu importe ce qui est nécessaire, on est là. Il y a une cellule de crise avec la première ministre. On est dans l'action.
1: Il y a le boulevard des Carrés qui est fermé dans les deux directions. L'oratoire Saint-Joseph qui a aussi été fermé, et ça à la demande des policiers. Il y a aussi donc ce quadrilatère de sécurité entre des Carrés et Victoria, puis dans l'autre sens entre Jean Talon et Van Horn. Et il y aura un point de presse des autorités dans quelques minutes que je surveille. Je veillerai pour vous et je vais vous revenir au besoin.
0: Merci beaucoup, Jean-Luc. Donc, évidemment, nos sympathies aux familles des gens qui sont décédés, puis nos pensées accompagnent les policiers qui sont là présentement et qui tentent de régler ça.
3: Et il y a beaucoup de gens qui tentent d'aider et qui peut-être pourraient filmer des policiers en train de s'activer, qui font des opérations, tout ça, avec les possibilités. On sait, on n'a aucune idée là, pour les autres suspects et tout ça, ou s'il y en a un autre, peu importe, mais qui vont le diffuser, ça, en ligne, qui veulent bien faire, même sur Reddit et tout ça. Et ne le faites pas, parce que si effectivement il y a d'autres suspects, ben eux autres pourraient être mis au fait des opérations policières. Ça pourrait les aider à sortir. Bref, dans tous les cas, en ce moment, je sais que Reddit s'affaire à supprimer un paquet de vidéos qui sont diffusées, justement pour ne pas que le travail des policiers soit...
1: Ne pas nuire aux policiers.
3: Ne pas nuire aux policiers, même si les gens veulent tellement aider. Tout le monde veut aider, là, on s'entend là, dans des situations comme ça. Fait que juste faire attention.
0: Oui, puis dès qu'il va y avoir des développements, Jean-Luc, tu vas rentrer dans l'émission, donc... peut rester avec nous autres, vous manquerez rien. Bon, OK, là-dessus, on est quand même là pour faire divertir les gens. Aujourd'hui, Olivier Martineau est là. Hein?
4: Allô!
0: Allô, oui! T'as passé un beau week-end, Olivier?
4: Ah oui, oui! Ah oui, ah, oui, oui, un beau week-end!
0: Ah oui?
4: Un beau week-end de pluie!
0: De pluie,
4: ah, c'est ça. Mais c'est ça qui arrive, hein? On a 48 heures de repos par semaine, puis c'est là, l'orage. À chaque fois que ça nous tombe dessus... Ah oui, mais c'est bon pour le gazon. Mais oui, c'est bon pour le gazon. Mais
3: c'est vrai, par exemple.
4: Mais on n'est pas du gazon, nous.
0: C'est vrai.
4: C'est pas bon pour nous.
0: C'est pas bon, non.
4: C'est bon, ça, je t'en ai.
3: Oui, mais regarde, tu sais quoi, on va s'en cacher à ce qu'on peut. Si on a un beau gazon, on a un beau gazon.
4: Tu sais, qu'est-ce qu'il y a d'autre qui est bon pour le gazon? Du soleil.
0: Oui, si, oui. Oui. Je suis alterné entre les deux, là.
4: Ça a été un beau week-end, mais. Hey, tiens-moi, là. Message Vitex, là. Tiens-moi, il y a plus de mouches tannées qu'il y en avait l'année passée.
0: Ah, j'ai pas remarqué ça.
4: Qu'est-ce qui se passe, là? Ça, les bébites, là.
3: Attends, on parle de mouches à chevreuil, de maringouins, de brûlots.
4: Hey, excusez-moi, professeur insecte, je ne peux pas connaître tout ce qui se passe. Que
3: non,
4: le monde...
3: mais la question est valide.
4: Je m'excuse, ta question est valide, mais ma réponse l'est tout autant. Je ne sais pas qui travaille à l'insectarium.
3: Mais tu vis dans le Nord, tu devrais savoir faire la différence entre une mouche à chevreuil, un maringouin et un brûlot.
4: Dans
3: là.
4: Le Nord, c'est l'essentiel. On sait faire la différence entre un coyote, un puma et un ours. Le reste, tu l'endures. Ce qui peut te tuer, tu l'identifies.
3: Il faut faire attention aux carcajou, il y en a de plus en plus dans le Nord, dans ton bout en plus.
4: C'est une légende comme les dauphins, ça n'existe pas, les carcajou.
0: Une légende comme les dauphins.
4: Pour vrai, tu crois ça à ça, les carcajou?
0: Oh.
4: Tu crois à ça, les carcajou?
3: Ben, il y en a un dans la cour à mon frère.
4: Ah. C'est
3: on le levait avec les caméras de chasse.
4: Ben, je pense que ton frère, il compte.
3: On le levait avec des caméras de chasse.
4: Ton frère fait son petit clown. Ça existe pas, un carcajou?
3: Non, ça existe, carcajou.
4: Carcajou. Ça existe pas. C'est une légende, je crois. C'est une légende. C'est comme ça. Fait partie des contes ancestraux. Ça n'existe pas.
3: Là, Anthony est en train de te croire.
4: Oui, c'est ça.
5: C'est quoi, un carcajou?
4: Ben, tu vois, il sait même pas c'est quoi.
3: Un carcajou, ben, c'est comme un hybride entre un petit ours puis un petit renard. Ça a-tu du sens?
4: Aucun sens. Tu vois que tu l'inventes. Mais on le sent que tu l'inventes au fur et à mesure.
1: Oui, c'est ça.
4: De toute façon, c'est quoi ton mot du jour, toi?
0: Hey, ça va être quoi ton mot du jour, Elie?
4: Non, reviens pas ça à l'envers. Okay,
0: ça, c'est...
4: Je viens d'admire. Ça en a 4 minutes seul. Là. Regarde, attends un peu.
0: C'était ça ton mot du jour, là-bas?
4: C'était gazon.
0: OK, ben c'est ça, mais bien résumé. OK, mais ben, Jen, ton mot du jour, ça va être quoi, toi?
3: Ça va être contemporain.
0: Contemporain. Moi, ça va être talon, parce que c'est honteux. Il va le filmer en plus. Fait que ça va être. Ce matin, j'avais une séance de photos pour le magazine Séjour, ce qui arrive.
4: Quoi?
0: Oui. Déjà, là, ça arrive vraiment, oui, puis une entrevue. Tout, là.
4: Qui revient du week-end avec ça? Qui revient en commençant? Je me suis fait photographier pour 7 jours.
0: J'avais l'impression que je marchais tout croche. Depuis que j'ai quitté la maison, puis comme de fait, je me suis enfargé dans le background, l'espèce de papier qu'on met en arrière pour prendre les photos. J'ai tout déchiré ça en m'enfargeant. Ouais. Tout déchiré en arrière. Puis j'ai bien les deux pieds dans la même bottine aujourd'hui. Et là, à un moment donné, je me remets à marcher, puis je boite. Là. Fait comme, qu'est-ce qui va pas? Je boite. Mais voici mon soulier numéro 1. Il y a un petit talon. Puis tout,
4: des chaussures italiennes, ça?
0: Oui, exactement. Ouais. Et voici le soulier numéro 2.
3: Il n'y a plus de talon.
0: Il manque vraiment la moitié du talon. Fait que c'est pour ça que je boite. Fait que j'ai plus de talon. Fait que depuis tantôt, je me demandais si ça allait pas avec mon corps.
3: Mais penses-tu qu'ils vont pouvoir corriger ça, là, sur la photo?
0: Sur les photos? J'imagine que oui. Oui. Photoshop.
4: Bien sûr, tu sais que Seb, c'est toujours la même pose sur les photos, hein. Ah oui. Il saute et il tape ses talons. c'est un peu comme Archie dans les vieux comiques, là. Oui.
3: Oh mon Dieu, je suis mal d'imaginer ça, là. Ouais. Ça me fait mal dans le ventre.
4: Ça serait beau. Toutes tes photos de
3: reste. Il est content. Tout ça avec toujours l'espèce de main de Mesmer aussi en avant, aussi, là, comme mystérieux. Aussi.
4: Puis un clin d'œil.
0: Mais moi, en fait, non, mais tu ris, mais j'ai quand même un cauchemar pour un photographe, parce que moi, j'aime juste un côté de ma face.
4: C'est vrai qu'on t'a jamais vu de
0: l'autre. Les photos sont pareilles. Fait que, puis tu sais, ils disent, on va essayer autre chose. On peut essayer autre chose. C'est juste que c'est sûr que je les aimerais pas. Fait que j'ai une face. Et malheureusement, c'est celle-là.
3: Toi, t'es la personne qui dit, j'ai un meilleur profil.
0: Non, en fait, on m'a dit que j'avais un meilleur profil de ce côté-là. Là, puis de ce temps-là, ben, en fait, là, je suis rendu, c'est dans ma tête, là. C'est des problèmes, là. C'est ça.
4: Mais oui, là, attends un petit peu, là. Moi, ton histoire de talons m'intéresse, mais je veux savoir qu'est-ce que tu faisais au 7 jours, toi?
0: C'est ça, une entrevue, là, j'imagine. Là,
4: mais pourquoi?
0: Je sais pas, c'était juste de même.
3: C'est bien invalidant,
0: une entrevue, là.
4: Non, mais je veux savoir, là, ça, habituellement, quand tu vas dans un magazine, là, c'est parce qu'il y a un mariage qui arrive.
0: Non, pas en tout, non.
4: Non, je te rassure. Quand tu passes dans un magazine, là, c'est un mariage.
0: J'étais seul, pour l'entrevue, je
4: le dis. Un babé?
0: Ah, non plus, non. Hé, là, je vais toucher du bois tout de suite.
3: Ça serait saisissant, là.
0: Ben oui, ça serait rapide, je dirais.
3: T'es pas prêt.
0: Contemporain, ton mot du jour, Jeanne.
3: Ah, mon père, mon cher père, qui est en voyage en ce moment, puis il texte ma sœur et moi hier. Hey, c'est formidable, ça, PayPass, l'avez-vous déjà essayé, ça change une vie. Mais évidemment, mon père, il est très sarcastique. Ça fait des années qu'on lui dit, papa, tu peux-tu juste prendre ton PayPass, mets tes cartes dans ton téléphone, passe ça, puis à chaque fois, il est comme, non, je vais pas faire ça. Fait que ça, c'était sa façon de nous dire, hey, j'ai essayé ça. Fait que là, je suis comme, wow, bienvenue en 2026. Et là, après ça, il nous texte, il est comme, hey, autre affaire, Uber. On l'a pris 6-7 fois, je vous montrerai comment ça marche, les filles.
4: Il est
3: nous autres, oh, ouais, parfait. Pas de problème. Il dit, c'est un peu compliqué, là. Il va falloir que je vous montre comment ça marche, iStore, puis tout ça.
4: Et là, quel âge ton papa?
3: 71.
4: 71.
3: Mais c'est de lui. Non, mais c'est de lui de qui j'ai appris le sarcasme. Il est vraiment très sarcastique, mais il nous écrit comme, c'est révolutionnaire, les filles. Je peux pas croire que vous utilisez pas ça.
4: Il est drôle. Mais il est pas contre la technologie.
3: Non, il est juste. Ouais. Ben, comme tout, là. Tu sais, ça te tente pas le changement encore. T'as toujours utilisé ta même carte.
4: Quand t'es né, c'était aux lampes à l'huile, là. Puis là, tu peux prendre l'avion. Hey. C'est sûr qu'à un moment donné, tu pognes en 2 minutes.
3: Ouais. Quand ton gros événement, à un moment donné, ça a été l'homme sur la lune, tu sais,
4: Il y a de l'air très sympathique. Il faudrait l'inviter en studio, papa.
3: Non, surtout pas.
4: On aurait du plaisir. Hey, Seb, on a-tu le temps? Un mot de plus aujourd'hui. J'aimerais en donner un deuxième.
0: Oui.
4: Parce que là, il y a bien des gens qui me répliquent sur la messagerie texte en me disant, t'es un sacré menteur, Martineau, tu dis de la merde. Bon, hey, un carcajou. Ben oui, les amis, un carcajou. Ben oui, ça existe.
0: Oui.
4: Je faisais des petites farces. Et le mot du jour que j'aimerais ajouter, ça s'appelle ironie.
0: Ironie.
4: Donc, on met ça dans notre petite sacoche et on se calme le cul.
0: Exactement.
3: Le carcajou, les gens disent qu'il n'y en a pas au Québec, c'est des ta minute là, c'est quoi qu'ils en disent ici, des pécans.
0: Des pécans.
4: C'est deux choses différentes, mais de toute façon, c'est dans la famille du castor.
0: Oh, hey, on n'embarquera pas là-dedans.
3: Mais y en a-tu les deux au Québec? La carcajou, y en a-tu au Québec?
4: Carcajou, pécan, on a ça.
0: Cette semaine, on commence un nouveau concours dans la ligne très ouverte. 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
4: Hey, c'est vraiment fâché. Il y a du monde vraiment fâché. Les amis, on est ensemble jusqu'à 18h. Je vous aime. Mais on va avoir beaucoup de plaisir. Hein?
3: Tu fais bien de le dire. Parce que c'est vrai que les gens, ça s'impatientait sur la messagerie texte.
4: Je comprends que, écoute, le personnage n'était peut-être pas très clair.
3: C'était super clair.
4: Je n'y croyais pas à ce que je disais. Hein? Donc, je crois au carcajou, je croyais pas à l'inverse. Voilà, c'est de l'ironie.
0: C'est réglé.
4: On s'amuse. 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
0: Dans les nouvelles Oh My God qui s'en viennent, manquez pas ça, un moine qui ne s'est pas assis depuis 5 ans. Et son défi n'est pas terminé, je te jure. Après Loco Locast, Hymne à Québec, restez bien branchés, ça rentre au poste. 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

0: 16h08 avant les nouvelles, oh my god, ben on retourne rejoindre Jean-Luc Legendre, Nouveau Info, on a des développements, Jean-Luc.
1: Oui, le chef de police de Montréal, Fadi Daguerre, vient tout juste de tenir un point de presse. Je vous rappelle qu'il y a eu cette fusillade à Montréal aux environs de 11h35 dans le quartier Côte-des-Neiges. Un policier qui a été tué, un civil qui a été tué et aussi le tireur qui agissait en tirant à partir de l'hôtel Hilton. Alors, Fadi Daguerre qui a confirmé que le 911 a reçu un appel à 11h35 pour dire qu'on voyait dans une fenêtre le canon. Mais est-ce que c'était un guet-apens pour attirer les policiers? Parce que les policiers sont arrivés et c'est à ce moment que le tireur a fait feu. On avait aussi une information à l'effet qu'une policière avait été atteinte par balle. Elle est passée d'une situation critique à une situation stable pour elle, donc tant mieux. Oui. Là, présentement, il y a quand même des fouilles pour sécuriser, pour voir s'il n'y a pas d'autres victimes. Mais selon Fadi Daguerre, elle est là, la bonne nouvelle. Il n'y a aucune information à l'effet qu'il y aurait un autre suspect. Mais on va quand même confirmer toutes ces informations-là, en avoir le cœur net. Alors, ça, c'était pour les nouvelles tristes pour aujourd'hui, mais on va continuer de suivre la situation. On vient d'avoir une bonne nouvelle sportive. On peut la prendre.
0: Vas-y donc.
1: Carey Price est intronisé au Temple de la Renommée. Il va être admis à sa deuxième année d'éligibilité.
2: C'est vraiment une très, très bonne nouvelle parce que plusieurs personnes se disaient, sera-t-il intronisé? Puis tout ça. Mais tu sais, parce qu'il n'y a pas de gagnant de Coupe Stanley. Puis toute la patente. Mais là, à un moment donné, tu sais, je veux dire, l'ensemble de sa carrière.
0: Exactement.
2: Aussi, là,
0: ben oui. Ben, c'est une bonne nouvelle. C'est une bonne nouvelle. Puis là, on a d'autres des plus étranges encore.
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0: Ben, ça a l'air que si tu veux manger le meilleur poulet frit au monde, tu vas chez Wakatori au Japon. C'est un restaurant qui a déjà gagné une médaille d'or du poulet frit carrément. Et là, le propriétaire a accordé une entrevue pour révéler leur secret, qui est un petit peu moins le fun, par exemple.
4: Pardon?
0: Le secret de son succès réside, selon lui, dans une huile de friture qui n'a pas été changée depuis 66 ans.
4: Mais non.
0: Fait que lui, il fait cuire son poulet dans la même huile depuis 66 ans.
2: C'est sûr.
0: Et c'est ça.
2: C'est sûr, c'est excellent, le
0: frit. C'est sûrement.
2: Tu te sens tout croche pendant, oui. 48 heures, mais c'est sûr que c'est excellent. Il n'y a rien de mieux qu'une vieille huile pour, mettons même pour des patates frites, là.
0: Ah oui, hein?
4: Oui.
2: Ben, tu sais, ça te fait une belle patate foncée, le fun, là.
4: Moi, chaque fois que je change l'huile de mon troc, je me fais une patate avec ça.
0: Ah oui, hein?
4: Délicieux.
0: Colin, écoute, je vais prendre le truc en note. Jen, tu nous parles de quoi?
2: Ben, on avait déjà entendu, c'est sûr que vous avez déjà entendu ça, là. Faut faire attention à nos grappes de raisin, parce qu'à Calgary, on a retrouvé une veuve noire.
4: Encore
2: une veuve noire.
4: Chaque année, il y en a une qui rentre.
2: C'est arrivé à Pascal Morissette, l'animateur, vous savez. Ça lui est déjà arrivé, lui, dans son char.
0: Ah, cool.
2: La veuve noire.
4: Arrête, bon.
2: Oui, la vraie veuve noire avec le petit, il y a comme un petit sablier rouge logo, là, sur l'abdomen, le logo qu'on appelle dans le jargon.
4: Le logo de sablier, la veuve noire.
2: C'est Georges Brassard qui disait ça, le gars de. J'imagine que c'est qui, mais c'est
4: Georges Brassard chantait les copains d'abord, la mauvaise réputation.
0: Non, c'est pas le même.
2: C'est le gars de l'insectarium.
0: Oui.
2: Tout ça pour dire que, faites bien attention, paraît que les morsures de veuve noire sont assez rares. OK? Fait que ça, c'est important de le savoir, mais n'empêche. T'sais, sauf que si elle vous pique, là.
4: Mais ça s'appelle pas veuve noire pour rien.
2: Non, c'est ça.
0: C'est,
2: exactement. C'est pas comme veuve noire, mais regarde, une fois sur 1 milliard, ben ça tue jamais.
4: Une question légitime. Moi, je sais que dans les pays où il y a ces araignées, il y a des antivenins, puis la réaction des établissements de santé est assez rapide. Ici, on a tout ça. On a tout ça de l'antivenin?
2: En Alberta, je pense que c'est en Alberta ou en Saskatchewan, il y a une sorte de veuve noire qui est là-bas, qui chill.
0: Ah ouais.
2: Mais.
0: Elle chill là-bas.
2: Il y a 35 espèces de veuves noires, OK? Puis il y en a une de cette gang-là qui chill. En Alberta ou Saskatchewan, c'est pas clair, là. Ça me fait pas de refouiller dans mes papiers.
4: Mais non, c'est long.
2: Il y a 4 feuilles, c'est long. J'ai d'autres choses à faire.
0: Ben oui.
2: Prenez ce que je vous dis pour du cash.
4: Okay.
2: Mais j'imagine que là, ils vont avoir sûrement un antidote de pas loin. Là. Mais si on se fait, mettons que c'est un raisin importé puis que c'est une veuve noire d'ailleurs, est-ce qu'on a cet antidote-là? Je sais pas.
0: On sait pas. On va commencer à paniquer maintenant.
4: C'est possible, de se renseigner avant qu'on dise les choses. Est-ce qu'on a du antivenin? Le carcajou existe-t-il? On peut tous se renseigner?
0: Oui, mais c'est toi qui as lancé les deux éléments, là, quand même.
4: C'est ça. Ça t'arrive. Hein? Moi, je
2: t'interviens pas.
4: Trouble, moi, c'est
0: ben
4: ça.
0: Non, c'est
2: ferme ton petit clapet. Non, c'est pas vrai.
0: Oh, alors on va... OK, là, on du côté... on a une alerte du côté de Montréal, mais on ne sait pas sur le reste du réseau si on est en onde ou non. Alors, on continue à parler dans ce temps-là.
4: Ça tombait pile sur le moment où Jen me disait de fermer mon clapet. Je pensais que définitivement, vous m'aviez mis moi-même hors d'onde.
2: L'espace d'un instant, moi aussi, j'étais comme, est-ce qu'on est en train de moi faire mon micro? Bref, c'est ça. Fait qu'on ne sait pas du tout si on est en onde.
0: En fait, si vous nous entendez, textez-nous donc 16-12-12, parce qu'on prend en profiter là, pour dire un paquet de niaiseries qu'on dirait pas en nombre normalement. Quoi qu'en fait, c'est pas mal ça le concept du show.
2: Quoi que, mettons, les circonstances de cette alerte-là, peut-être, on dit...
0: T'as raison.
4: C'est ça. Ben, j'en profiterais,
2: moi. Et si je te protégeais, Seb?
4: J'en profitais pour revenir sur l'histoire du carcajou.
0: Oui, tu voulais revenir là-dessus, là. C'est ça. Ben, gars, je vais commencer tranquillement mon autre nouvelle. On nous entend en Outaouais, on nous entend aussi du côté de Québec, à Chicoutimi, ça va bien.
4: Allons-y.
0: Et là, on peut revenir. Donc, OK, là, on est de retour partout. Donc, semble-t-il que le confinement est terminé, là. Donc, c'est des bonnes nouvelles. Il y a plus personne qui doit rester enfermé à la maison. Moi, je vous parle d'un moine indien qui ne s'est pas assis depuis 5 ans. Et là, ses jambes sont extrêmement enflées, mais c'est que lui avait fait un vœu, en fait, de ne pas ni s'asseoir ni s'allonger pendant les 12 prochaines années.
4: Il avait souhaité ça, lui.
0: Oui, c'était pour comme se punir, là, dans le fond, je sais pas trop. Là, et donc, là, ça fait 5 ans qu'il fait ça. Mais là, il est rendu avec les jambes énormes, puis tout ce qu'il fait, c'est qu'il peut s'accoter sur une petite balançoire. Là. Il a le droit de s'accoter sur la balançoire. Puis, mais là, on craint... on craint vraiment.
2: Hey, c'est que moi, choisir l'inconfort au nom de quoi? Moi, aussitôt que j'ai une chaise, aussitôt que j'ai quelque chose plus grand qu'une chaise, je me couche, une chaise, je m'assois, puis quand il n'y a rien, tu sais, je peux choisir le bonheur.
4: On est-tu bien sur une chaise, hein? Mais qu'est-ce qu'il fait, lui, chez le dentiste?
0: C'est une excellente question.
2: Eh bien, il y a une nuque, qui s'est enforci la nuque, mon gars. C'est comme, il est juste, il peut se pencher assez.
0: Ça doit être ça.
2: Il est tellement fort. Il fait comme du limbo, genre. Puis la nuque est tellement solide, là, ce qui fait qu'ils peuvent aller gosser dans ses cavités, puis tout est beau.
0: OK.
4: Elle mime en plus.
2: J'ai vu.
4: Tu m'as mimé une nuque musclée. J'adore tout ce que je fais aujourd'hui.
2: Je suis là pour toi.
0: Et juste vous dire que ce qu'on craint, c'est qu'avant son objectif de 12 ans, on doit lui amputer les deux jambes, mais lui dit qu'il va continuer malgré tout.
4: Arrêtez
2: ça vaut la peine. C'est une bonne décision. Bravo, le moine.
0: Ben oui, un gars de conviction. OK, c'est le temps de nous appeler pour la ligne très ouverte de Ça rentre au poste. On aura des finalistes tous les jours pour un prix de 2 000 $ cash offert ici par nos patrons. Ça se prend bien. Tout coûte cher ces temps-ci.
4: C'est vrai, mais hein.
0: Faut nous appeler avec un sujet, une question, un commentaire, peu importe. C'est vraiment libre à vous. Puis il y a une personne qui va être finaliste là-dedans. Fait que téléphonez maintenant, il y a quelques lignes de libre. 7900-94-3. Encore le 1-800-665-5440. Alors, on attend donc vos appels. Et dans l'édito de Martino, on va découvrir un personnage pour certaines personnes qui la connaissent déjà, c'est grand-maman.
4: Grand-maman qui revient nous présenter plein d'affaires. On va apprendre des secrets sur cette bonne femme-là. Là.
0: Ah oui, hein?
4: Ah oui! Elle a mal aux fesses.
0: Ah bon?
4: Elle a mal aux fesses. Que s'est-il passé?
0: Ah, on va le savoir. C'est un très bon tease.
4: Ah. Ouais, c'est pas pire. Hein?
0: On veut le savoir, alors. Bougez pas, puis en musique, ce sera Miles Smith avec Nice to Meet You. 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
1: 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Il est 15h22, là, la ligne très ouverte de Sarantropos. Vous avez besoin d'un conseil, peut-être. Oui. Des fois, t'es en couple, tu fais, hey, j'aimerais ça appeler des gens qui connaissent ça, là. Ben, nous autres, on est là pour ça, là.
2: Ah oui.
3: Ah, oui. Wow. Oh,
1: ben oui.
3: Mais bon, j'adore ça.
1: Vous avez une question. Vous avez une question. Tu sais, vous posez une question, ça. N'importe quoi. Mais oui. Ben, on a la réponse.
3: C'est moi ou ça. Pensez-vous que c'est plus moi qui a raison c'est dans telle situation? J'adore ça.
2: Hey, demande-moi des conseils de couple, moi, qui a tout raté. c'est quoi le chemin pas passé?
1: Ou pas passé?
2: Il m'a pas dit comment réussir, il m'a dit comment pas passer.
1: Puis parmi ceux qui vont nous appeler, il y a quelqu'un qui va être finaliste pour 2000$ cash. Il faut téléphoner maintenant. Il y a des lignes de libre 790-094-3-1800-665-5440. Alors, appelez-nous.
2: Je ne sais pas comment me rendre.
1: Oui.
2: Mais m'a dit c'est quoi les petits trucs qui sont barrés.
1: Ouais, on commence avec la ligne 2. Ben, il n'y a pas encore de gens qui veulent des conseils de couple, je pense.
3: Okay. Fait que,
1: on aimerait ça. Allô, Énergie?
4: Allô?
1: Allô? On t'écoute. Oui, très bien.
4: Parfait. Ma question, c'est avec la Coupe du Monde, il y a beaucoup de monde qui réalise leur rêve de jouer justement leur rêve de Coupe du Monde.
1: Ouais.
4: Vous, mettons, ce serait quoi votre sport que vous auriez voulu, mettons, percer ou faire professionnellement?
1: Oh boy, je pense que Jen...
3: Ah, moi, je sais. Moi, ça aurait été... quand j'étais jeune, je voulais absolument... J'ai jamais tenu une raquette de tennis dans mes mains, sachez-le. Mais quand j'étais jeune, je voulais vraiment gagner le US Open. C'est lui précisément parce que c'est mon tournoi le fun à suivre.
1: Okay.
3: Ça, c'était comme à mon chalet avec mes parents. C'est en septembre, fin août, début septembre. Puis j'étais comme, ça, c'est mon tournoi préféré. Puis j'aurais vraiment aimé gagner le US Open en tennis.
1: Okay.
3: Jamais tenu une raquette.
1: Je me serais attendu à la fin. Formule 1, pilote de Formule 1.
3: Parce que c'est venu sur le tard. Ça, c'est pas comme un rêve de petite fille. Puis là, non.
1: Okay.
3: Non, mais ce que j'aime, moi, c'est ne pas risquer de me tuer. Mais ça, c'est personnel.
1: Oui, c'est ça.
3: Fait que là, moi, c'est vraiment plus tennis. C'est plus soft. Ben, sinon, la natation aux Olympiques.
1: Ah, OK.
3: Mes disciplines préférées.
1: Moi, je serais pas original du tout, mais j'aurais aimé ça être joueur de hockey, mais le problème, c'est que je patine pas de reculons puis je tourne juste d'un bord. Fait que mon rêve, c'est arrêter rapidement.
3: Pour petit.
2: Ouais. Mais peut-être, t'aurais pu faire goaler.
1: Ah,
3: ouais.
1: J'avais pas pensé à ça.
3: Mais maîtrises-tu ton papillon?
1: Non.
3: T'aurais pas pu être goal.
1: Je peux pas être goaler non plus, toi, mettons.
2: Le papillon est dans beaucoup de sports, hein.
3: Oui, le papillon est dans beaucoup de sports.
2: La nage, le hockey.
3: Ouais.
2: Oh, non, moi, je voulais rien faire. Moi, j'ai toujours été, pas très sportif. J'ai jamais été sportif, moi.
3: Moi non plus.
2: Non, jamais.
1: Ah, moi non plus.
2: Le sprint, à un moment donné, honnêtement, là, je me disais, hey, je suis pas pire. J'ai été au-dessus de la mêlée jusqu'à à peu près 11 ans.
1: Okay.
2: Au primaire, là, j'étais pas rattrapable, mais ça me faisait tellement écœurer, moi, fait que j'étais un petit baveux, moi, je partais, tu sais. Mais le sprint, j'ai été pas pire, honnêtement, jusqu'à à peu près 15-16 ans.
1: Okay.
2: Au-dessus de la mêlée, puis pas à peu près.
3: Jusqu'au moment où ça prend réellement de la technique, là, que c'est pas juste en lien avec la longueur de tes jambes.
2: Je te dirais qu'au moment que, oui, c'est pas juste. Tu sais, quand l'entretien du corps passe devant le naturel. Je pense que j'ai toujours été très mince, fait que je n'avais pas gros à tirer, je pognais dans le vent, là. Mais à un moment donné, les gars même les filles, je me souviens d'avoir été battu au sprint par des filles à l'adolescence, il y en avait qui couraient super vite.
1: Oui.
2: Je pense que les gens qui s'entraînent, à un moment donné, à un moment donné, à 15 ans, moi, j'ai fait comme, mais c'est quoi? Ces cuisses-là viendront pas plus grosses.
1: C'est
2: quoi?
1: Ça.
2: Comment ça? Ça viendra. Quoi? Ça vient.
1: Fait que t'as abandonné là.
2: J'ai abandonné là.
1: Et toi, ton sport que t'aurais pratiqué?
4: Mais moi aussi, ça a arrêté le tennis. J'ai toujours joué de façon récréative, mettons, depuis que je suis jeune, depuis j'ai à peu près 12 ans. Là, j'ai 31, mais tu sais, moi, ça a arrêté au Wimbledon.
3: C'est qui ton joueur?
4: Ça a toujours été Federer.
3: Ah
1: oui, ben oui, je comprends. Merci beaucoup de ton appel. On va aller sur la ligne 3. Allô, Énergie? Allô?
3: Peut-être qu'on prend pas
1: son nom. Il est là, On t'écoute.
5: Carey Price a été admis, a été élu au temple de la renommée du hockey.
1: Oui.
5: Moi, ma question est, si vous êtes élu à un temple de la renommée, ça serait lequel?
1: Oh, OK. C'est une bonne question. C'est temple de la renommée. Moi, du tartare de bœuf, parce que je fais du très bon tartare de bœuf. Je cuisine pas beaucoup, mais c'est ça je suis sûr que j'enclenche beaucoup.
3: Est-ce que tu le fais funky ou classique, là?
1: Classique.
3: Une petite mayonnaise, les capres et tout, là?
1: Non, deux types de moutarde. Puis,
3: non,
1: je suis bon là-dedans. Là. Oui, mais je cuisine pas le reste du temps. Là. Fait que, mais si t'as mangé du tartare à tous les jours, je suis un bon prospect. Oui, oui. oui.
6: Ah! Oh,
1: mais là, je cherche ça, là, j'aurais pu dire, j'aimerais ça, la radio un jour. Mais...
2: Tu vas-tu nous en faire ici?
1: Ben, si vous voulez.
3: Ben,
1: vous voulez.
3: Oui.
1: Avec plaisir.
2: Ah non, j'en prendrais là, le
3: moins. Avec une pomme frite.
1: Avec une pomme frite,
3: avec
1: ben oui.
3: Avec une pomme frite.
1: Pomme frite, ben oui.
2: Oh mon Dieu, il y a de nombreux Belges qui ne nous écrivent pas parce qu'ils n'ont pas reconnu l'imitation de leur accent.
3: Ils se sont tellement pas sentis concernés.
2: En fait, on sait pas c'est
3: quoi. On dit, qu'est-ce qu'elle nous fait là, avec sa pomme frite?
2: Sa pomme frite.
3: Là, c'était embarrassant.
1: Ben, vous autres, à quel temple de la renommée vous
3: aimeriez être élu? Idée, moi.
1: Ah, moi? Non?
2: Le feu!
1: Le feu!
2: Le feu, mon gars!
3: Ah, toi, tu fais des feux.
2: Moi, là, partir un feu, là, là, que ça soit sec, mouillé dans la neige, dehors, dans l'eau, je te pars un feu.
1: Ah oui, hein?
2: Je te pars un feu. Frotte deux bâtons, une allumette, un lighter, mets du gaz, peu importe, mais le feu.
1: Le feu,
2: mon
1: gars. Mais là, du gaz, tu triches un peu, par exemple. Là,
3: ouais, c'est ça.
2: C'est pas triché, c'est naturel. Ça vient de la nature.
1: Ah oui.
3: OK.
2: Ça vient de la nature.
3: Le gaz, ça vient de la nature.
2: Ouais, c'est sûr, là.
3: Moi, j'ai pas vraiment de talent, faut croire.
1: Non,
3: mais non, mais ça aurait été comme cuisiner aussi, mais en général. Là, mais tu sais, après ça, il y en a sûrement qui sont meilleurs que moi. Mm. Tu sais, aussi, j'ai pas vraiment...

0: qui ronfle.
1: OK, mais tu veux dire, tu veux savoir quoi? Tu veux savoir comment le fer qui ronfle plus?
2: Pousseler.
3: Non, j'ai trouvé la solution. Ça fait cinq ans qu'on dort ensemble, puis qu'il ronfle et que j'ai beaucoup de misère à dormir.
1: Ouais.
3: Donc, en janvier, il est allé passer des tests pour savoir s'il faisait de l'apnée du sommeil. Il n'en fait pas, mais on lui a quand même conseillé, étant donné ses ronflements, une machine à apnée. Qui a finalement acheté et qui prend, là, qui met à tous les soirs, mais il n'aime pas ça.
1: Ouais.
3: Il se sent pas bien avec ça. Des fois, il déménage dans le salon après une coupe d'heure avec. Puis là, moi, je me sens mal, mais moi, je dors vraiment bien depuis qu'il y a cette machine-là.
0: Ah, c'est sûr.
4: Mais mettons, toi, ça serait pas. Puis je dis pas que c'est la faute à un ou à l'autre, mais je propose des solutions. Ça serait pas une bonne idée de dormir avec des petits bouchons dans tes oreilles?
3: Hein? J'ai essayé, inquiète-toi pas.
4: Puis ça marche pas?
3: Non, vraiment pas. Là. C'est intense, ton affaire.
2: Mais faire chambre à part. Faites chambre à part. Ça, c'est le futur. Faire chambre à part. Là. C'est un charme.
4: Mais oui,
2: c'est sûr.
4: Ben oui, un à Drummond, un à Montréal.
1: Ça, c'est loin un peu.
2: Mais tu sais, il y en a beaucoup qui font ça maintenant. Là. Puis moi, je pense sincèrement que c'est le succès.
4: Ah oui? Ouais, pourquoi?
2: Je pense que je vais peut-être, comme le jour où je me rematch, là, c'est parce que ça fait un bout que je dors tout seul, puis on est bien.
1: Oui, oui.
4: Ah oui, hein?
2: Tu sais, pourquoi je sacrifierais ça, là?
1: Moi, je pareil, j'aime mieux dormir tout seul, mais là, mon état, c'est ça.
4: Qu'est-ce que tu veux dire, Seb?
1: Ben, je suis assez grand d'abord, fait que je prends de la place dans un lit. Fait que pour l'autre personne.
2: Tu vas avoir un leaking, toi?
1: Oui.
2: Ouais, t'as pas le choix, là, sinon tes pieds dépassent.
1: C'est ça, fait que, tu sais, des fois, puis même là, tu sais, ouais, c'est ça. Fait que c'est le fun de dormir seul même, là.
2: Oui,
1: c'est ça. De toute façon, ma blonde dans un autre pays.
2: Oui, exactement.
1: Ce que je veux cette semaine.
4: C'est ça qui va sortir dans 7 jours?
2: Oui, probablement.
1: Hey, on a un autre conseil de couple. Tu vois, je savais que ça allait pogner. Allô Énergie sur la ligne 3. Ligne 3 encore. Oui. Besoin d'un conseil aussi? Oui.
5: Oui, je voulais savoir, pour un conseil de couple, comment gérer une femme en préménopause?
1: Ah, mais là, d'abord tu, je sais pas si c'est à toi de faire quoi que
4: d'abord, moi, je remplacerais le mot gérer par le mot comprendre.
1: Oui.
4: C'est bien. Comprendre, c'est bien. Accompagner.
1: Oui.
4: Parce que c'est une équipe, finalement. Elle n'est pas en ménopause. Vous êtes en ménopause. Ça fait partie. C'est ça. C'est une équipe, hein?
1: C'est une équipe. C'est un bon point, ça.
2: T'informer, lire sur le dossier, apprendre comment, peut-être ce qu'elle vit, se poser des questions sur ce qu'elle vit, lui demander ce dont elle a envie. Mm-hmm. Puis après ça, c'est super simple, hein, demander juste comme, hey, moi là, dis-moi comment, de quoi t'as besoin. Puis en passant, ses besoins vont changer aussi, varier. Comme tout le monde, en passant, qui vit des fluctuations puis qui vit des émotions. T'informer là-dessus, comprendre ce qui se passe dans son corps à elle, lui demander ce dont elle a besoin. Puis je pense que t'es quand même pas mal en business, mon ami.
4: C'est vrai ce que tu dis, Jens. Puis au courant de la ménopause, parce qu'il n'y a pas une ménopause, ça fluctue, hein, ça change, et ça se peut que ses besoins changent, et ça se peut qu'un jour, tu ne fasses plus partie de ses besoins. Les hommes, ils ont de l'andropause, on en parle moins. Pourquoi? Est-ce que c'est tabou? C'est parce qu'on connaît pas ça? Y a-tu moins d'impact sur le corps?
2: Ah ben, mon Dieu. Non, ben, c'est sûr qu'il y a un gros impact aussi là, sur le corps. Puis effectivement, qu'on en parle moins parce que là je vais avoir l'air, là, regarde, en tout cas. Mais bref, dans tous les cas, faudrait surtout pas que les hommes aient l'air d'avoir des changements hormonaux, puis qu'ils soient émotifs, puis qu'ils aient des émotions chambranlantes. Mais ça arrive à tout le monde.
1: Mais moi, honnêtement, je passe des tests là, pour savoir pour mes hormones si c'est correct. Puis là, à date, ça va, mais du moment que... Pour les femmes, c'est la même chose. Tu peux manquer d'estrogène. Il faut que tu consultes. Merci de ton appel. On va aller sur la 5. Un autre conseil. Allô, Énergie.
5: Salut, c'est Markel Trucker, je t'écoute souvent.
1: Salut.
5: Moi, ma question, c'est de savoir comment on fait pour se remettre en couple. Parce que là, dans le fond, les Tinder, les swipes à gauche, swipes à droite, c'est difficile à faire. On est rendu un catalogue plus qu'autre chose.
1: Puis ça n'a pas marché à date. Écoute, bonne question. Moi, j'aime mieux ça en personne. Mettons, tu rencontres quelqu'un, un souper d'amis. C'est déjà mieux que les apps de rencontre.
2: Ben, c'est quoi? Je trouve ça très pertinent, ce que tu dis. Puis on dirait que j'aurais envie de m'adresser à toute personne qui est en couple et qui a des amis célibataires.
1: Oui.
2: Réfléchissez donc à votre cercle. Dire, il y aurait deux personnes qui fit très bien, parce que je pense que beaucoup de monde qui n'ont pas le réflexe de matcher le monde autour d'eux, qui sont dans la situation où tu te trouves, là, tu sais, que t'es comme, les applications, c'est compliqué, puis tout ça. Alors qu'il y a plein de possibilités. Si t'as deux amis célibataires, les chances sont qu'il y a quand même certains points en commun. Ça,

0: que pas du tout. Oui. Moi, j'ai des amis gars, quand je leur ai dit, mais pourquoi tu me présentes pas tes amis célibataires? Puis ils m'ont dit, ah oh, mon Dieu, mais je vais jamais te présenter mes amis célibataires. Ah. Ils sont célibataires pour absolument une raison. Puis je vais pas te présenter. Ça, je comprends bien. Ouais. Mais il y a d'autres, il y en a plein, des bons gars, des bonnes filles qui peuvent se matcher entre eux, peu importe. Fait que, oui, si vous avez des amis célibataires, organisez des soupers.
1: Okay, oui, je pense que c'est le plus. Oh, raccroche pas tout de suite. Tu vas jouer avec nous autres, mon cher, si tu veux. Tu pourrais être finaliste pour 2000 piastres cash qu'on fait tirer dans les prochaines semaines. Tu as le choix entre deux quiz, auteur célèbre ou modèle de voiture, ou constellation ou bière de microbrasserie.
2: Moyen avec le modèle de voiture.
1: OK. On commence avec, attention, Isdera. Isdera, est-ce que c'est un modèle de voiture ou un auteur célèbre?
2: Boy, je voyais l'auteur célèbre.
1: Non, c'est une voiture allemande, une voiture exotique avec, on dit, avec un porte-papillon.
3: Un porte-quoi?
1: Un porte-papillon.
0: Encore un papillon? Ouais, c'est là, papillon. Ça fait trois papillons là, depuis le début de l'émission.
3: Vous voulez me dire qu'on n'est pas dans une simulation?
1: Oui, vas-y. Oui,
4: c'est des porte-papillons qui s'ouvrent de bas en haut.
1: Oh, comme de la DeLorean, finalement.
4: Oui, exactement, des porte-papillons. Okay. Alors, je vole vers la fin de mon micro.
1: Et voilà, parfait. Okay. Prochaine question. Est-ce que c'est un auteur célèbre ou une voiture? Je pense que c'est facile. Hemingway.
2: Hemingway, c'est un auteur.
1: Bien, certainement.
3: Ouais.
1: Venturi. Venturi. Auteur célèbre ou voiture?
2: Auteur.
1: C'est une voiture. Fait que là, faut absolument que t'aies les deux autres. Attention, on y va avec Orwell. Orwell. C'est-tu un auteur ou une voiture?
2: Ben là, j'arrête de
1: vous
2: dire que c'est pas un auteur, mais ouais,
1: il est pas que
2: auteur.
1: C'est une bonne réponse, faut que t'aies celle-là. Spiker, est-ce que c'est un auteur ou une voiture?
2: Une voiture.
1: C'est une bonne réponse. Bravo. Reste en ligne. T'es notre premier finaliste pour ce 2000$ cash. C'est tout le temps qu'on a. Fait que ceux qui n'ont pas le temps de parler, on se reprend. On se reprend très bientôt, même dès demain, si vous voulez. L'édito de Martineau s'en vient avec. On va découvrir. Il y en a qui vont redécouvrir Grand Moment.
3: Grand Moment. Oui. On va passer un grand moment avec Grand Moment. Grand Moment. Grand Moment. Attention. La dernière fois qu'on s'était laissé, il y a 6 ans. Elle avait mal aux fesses. Eh bien, aujourd'hui, on va savoir pourquoi.
1: Oh mon Dieu, ça a été 6 ans d'attente pour ça, là.
3: Moi, là, j'ai acheté des petits portfolios de type du Wotang. Bon, chez nous, c'est sur une tablette.
1: C'est ça.
3: Moi, mon nez, plus de job, parfait. Je le mets sur la tablette. Tu me rappelles, elle ressort, là, du Wotang. Bon, c'est ça. Je reprends la page, mon gars.
1: Parfait.
3: Je suis organisé.
1: Manquez pas ça après Miles Smith. Nice to meet you. À Énergie.

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1: Ah, ben bonjour, grand-maman.
2: Oh, ben. Un petit peu, ça fait longtemps. Oh, ben, bon. Ah, pas bonne voix. Oh, ben, bonjour, Sébastien. Bonjour à toi, Ben.
3: C'est Jen.
2: Oui, ça fait plaisir, Ben. Je téléphone parce que j'aimerais profiter des ondes pour parler à mes enfants. Vous savez, j'en ai eu 14, hein?
1: 14 enfants?
2: 14 ingrats! Ça fait des mois qu'ils viennent plus me voir à résidence. Là, je sais qu'ils écoutent la radio. Ils ont rien d'autre à faire. Ils sont retraités. Ils se voient! Donc, mes enfants, si vous m'écoutez, votre mère vous aime, j'aimerais ça vous voir. Ah. Et ils viennent pas me voir, mes 14 enfants. Ah! Pourtant, je les ai tant aimés. Je les ai tous eus par césarienne, moi.
1: Ah oui? Ah,
2: oui. Oui. À l'époque, c'était pas comme aujourd'hui. Aujourd'hui, c'est le grand luxe. Dans mon temps, c'était rough. Oui, l'électricité était même pas inventée. On s'éclairait avec des lampes à l'huile de baleine. Eh bien, un hiver, alors que j'accouchais, on a manqué d'huile de baleine. Eh bien, ils m'ont opéré dans le noir pour ma césarienne. Ils m'ont tout ouvert le cul. J'étais couché sur le ventre.
1: Mais non!
2: Mais
1: non,
3: avec
1: mais...
3: un couteau à huître.
2: Mais c'était comme ça en Allemagne à l'époque.
3: Ah,
2: oui, j'habitais en Allemagne dans ce temps-là, dans la région de Schlucken-Frappenhausen. Ah. Une région magnifique. Hein. Hey. Vous la connaissez probablement. Elle est réputée pour les Strobelgruben.
1: Mais vous n'avez pas d'accent allemand. Hein,
2: mais non, c'est ça. Mais c'est qu'à l'époque, j'avais déjà l'accent québécois.
1: Ah, okay.
2: Ce qui fait que là-bas, le monde trouvait ça bizarre. Mais je suis contente de vivre à TV. Pour avoir vu le mois de juin.
1: Le mois de juin?
2: Oui, parce que dans mon temps, le mois de juin n'existait pas. Hein?
1: Ah.
2: Il y avait juste 6 mois dans l'année. Janvier, février, mars, avril, septembre, janvier. Ah. Et oui! Il y avait 2 mois de janvier. C'était très mal organisé. Et c'était...
1: oui. C'était mal organisé.
2: Et c'était d'autant plus plate pour moi, parce que on manquait toujours ma fête. Moi, je suis né en juillet.
3: Ah, ben là.
2: Fait qu'on fête jamais. Parlant de l'Allemagne, ça me rappelle quand moi et mon amie Cécile, on faisait de la contrebande. J'ai parlé de Cécile, la grande conne. Mais oui, je pensais m'en débarrasser, mais là, ils l'ont mis comme chambreuse avec moi à résidence.
1: Ah.
2: On faisait de la contrebande, nous autres, à l'époque. Oui, on appelait ça être une mule pour la drogue.
1: Mais
2: c'était pas comme aujourd'hui où le monde se cache ça dans une valise ou bien dans son péteux. Nous autres, à l'époque, on était créatives, on mettait de l'effort, on se déguisait en vrai cheval.
1: Moi,
2: je faisais la tête et Cécile faisait le derrière. On s'est fait arrêter une fois, hein, oui, parce qu'on n'avait pas pris le même train. Et puis, j'ai un cul qui parle sans tirer l'attention. Et parlant de Cécile, j'ai des mauvaises nouvelles, elle va moins bien.
1: Ah oui?
2: Oui, à la résidence, parce qu'ils nous ont forcés à faire une comédie musicale, là, d'Aladin.
1: Oui?
3: Non.
2: Ah oui, mais c'est parce qu'on fait toujours une comédie musicale chaque année de Disney. Cette année, c'était Aladin.
1: OK.
2: Et pour la lampe magique, on a pris l'urne de Monsieur le Duc.
3: Oui.
2: C'était assez beau quand un génie apparaissait dans la scène, on lançait une poignée de cendres dans les airs. Ça faisait des effets spéciaux, et on a sauvé 40 piastres de machine à boucan. Cécile, elle a joué le tapis volant, elle était bien fière. Mais le soir de la première, elle s'est lancée du deuxième étage. Elle pensait voler pour vrai. Elle t'a pété en miettes.
3: Elle
2: est pleine d'ostéoporose.
1: Ah.
2: Cette femme-là a la texture d'une nouille de piscine. C'est pas drôle. Là, ça fait 3 semaines qu'elle ramasse au balai. Mais vous savez, Cécile n'a jamais pris de bonnes décisions. Hein. Même à l'époque, elle était tombée folle amoureuse d'un marin du nom de Samuel de Champlain.
1: Ah, oui.
2: Dire que Cécile, c'est une vraie plotte à bateau. Autre nouvelle à la résidence, là, rapidement, ça faisait des semaines que je sais pas, je l'avais dit, hein?
1: Ça faisait des semaines
2: que je mangeais des raisin bran, mais finalement, c'était des cornflakes, puis ils ont trouvé des souris dans la pénitrice. Allez, ils font que je
3: Arvi Derzen.
1: Ah ben oui.
3: J'aime beaucoup Grand Moment.
1: Grand Moment.
4: Ah, les gens aiment ça au 6-12-12. Ben, je peux pas répéter le mot, il y a un sac, mais c'est positif. Et t'es trop malade, Martineau, également.
5: Je vais retrouver la voix de Grand Moment. Je vais la retrouver.
3: Non, ouais.
5: Je vais la retrouver, Steph. Mais on dirait qu'elle n'a pas la même voix qu'à 4 ans.
4: Ça se peut.
3: Mais ça se peut.
5: Elle a vieilli.
3: Elle a vieilli.
4: T'es en show partout au Québec avec ton spectacle C'est pas moi, c'est toi, le 2 juillet à Saint-Eustache, le 10 octobre à Saint-Jean-sur-Richelieu, 5 novembre, Sainte-Thérèse, puis il y a plein d'autres dates aussi.
5: C'est exact,
4: Olivier Martineau, donc .com. On s'est dit, on a eu une grosse journée d'actualité. Là, les choses vont mieux. On a besoin d'un sujet qui va nous faire rire et qui va détendre tout le monde.
3: Oui.
4: Et ce qu'on aime vraiment beaucoup, c'est les mots d'enfants drôles. Des fois, ce que des enfants vont sortir, des fois, ça peut être une vérité qui ne devait pas être dite aussi. C'est sûr que si vous avez des enfants, vous en côtoyez, vous avez sûrement noté des mots drôles. Des fois, c'est des lapsus aussi. 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Et ACDC, ça s'en vient aussi. Restez branchés à Énergie.
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18: Je voulais faire un sujet le fun qui fait du bien. Vos drôles de mots d'enfant, des fois quand ils ont peut-être fait honte en disant la vérité devant, devant d'autres personnes. Sinon, ben, ça peut jeter des lapsus, des choses le fun. Donc, 6-12-12, parce que les lignes... Ah non, il y a le droit de libre, 790-094-3, 800-665-5440. Je vous rappelle que le prix, ben, c'est vous choisissez l'hôtel de votre choix au Québec. Il y a 400 hôtels différents. Vous en prenez un, ça vaut 500$. Donc, ça vaut la peine de nous appeler, de nous texter.
20: Est-ce qu'il y en a à Péribonka?
18: Ah, oh, j'ai pas cette info. Mais à 400 hôtels, tu n'en as un pas loin, d'après moi.
20: C'est pas.
21: C'est où ça, Péribonka?
20: Péribonka, c'est pas dans la région du Saguenay-Lac-Saint-Jean?
18: Oui.
20: Mais oui, c'est autour de. Quand ils font la traversée du lac, là, ça passe par Péribonka.
18: Oui, c'est là. C'est confirmé.
21: C'est décidé. Ah, oui. On a décidé que Péribonka, c'est dans le bout du lac.
18: Oui,
20: mais c'est vrai.
18: C'est vrai.
20: Tu me crois jamais. Je suis plus intelligente que tu penses.
21: Hey, pour vrai, t'es plus intelligente que moi, c'est sûr. C'est sûr que t'es plus intelligente que moi.
20: Non, faux.
21: Oui.
20: Non, arrête.
18: Vos drôles de mots d'enfant, on va aller à Monica de Valleyfield. Salut Monica.
22: Allô.
18: C'est ta fille de 4 ans, Anastasia, qui dit quoi?
4: Dans le fond, je lui disais que j'avais mal à la tête, un gros mal de tête, puis je lui disais que j'allais prendre des petits Lénol, puis elle m'a dit, mais maman, pourquoi tu prends pas des gros Lénol?
9: Ah, oh, c'est mignon.
13: C'est cute, ça.
9: Ouais, ça,
13: oh,
9: c'est
13: des
9: cute.
13: Des petits Lénol, des gros Lénol.
21: Oh, merci, Monica. Oui.
4: Merci beaucoup, bye-bye.
21: Merci. Oh, moi, je finirai là-dessus.
13: Oh, tu on
21: c'est tellement
13: pas
21: cute.
9: C'est vrai que c'est cute.
21: C'est cute.
13: Mélanie de Trois-Rivières, salut.
17: Allô?
13: Alors, t'as une fille qui s'appelle Emma, qui a 7 ans, qui t'a dit quelque chose de drôle le matin, c'est ça?
17: Ben ouais. Je suis en train de me préparer pour aller travailler, puis ben, je portais une robe, puis en dessous de ma robe, je mets toujours un cuissard. Mais tu sais, j'ai acheté un super cuissard couleur peau.
9: Ouais. Okay. Ah oui, c'est chic.
17: Ouais, très.
9: Je tombe en...
17: Fait que là, je suis en brassière avec mon cuissard. Et puis, j'avais oublié d'emmener ma robe dans la salle de bain, puis elle était dans la cuisine. Fait que là, je passe à côté d'elle, habillée comme ça, pour aller chercher ma robe, et elle me dit, « Ah, maman! » On dirait que t'es tout nu, mais pas de noune.
9: Oui. Ben, honnêtement, c'est l'effet que ça donne. Il n'y a rien de plus laite que quand on est en cuissard beige, puis souvent avec un soutien-gorge beige aussi, c'est genre, on dirait une vieille annonce de Dove. C'est dans le temps. Les madames de toutes sortes là, de shape là, qui étaient là. Mais c'est épouvantable. C'est pas... mais bref, c'est avantageux pour en dessous des vêtements, mais sans vêtements, c'est lettre.
13: C'est lettre. OK, ben merci beaucoup, Mélanie. On va aller à Nathalie de Saint-Damien. Tu vas nous parler de Coralie, 5 ans, ta fille.
22: Oui, bonjour.
13: Qu'est-ce qu'elle a fait?
22: Ma fille, je me maquille jamais. Mm-hmm. Et donc, j'arrive pour bien maquiller pour aller à un mariage. Et ma fille de 5 ans dit, « Maman, t'es déguisée en clown! » Elle appelle son petit frère, « Gabriel, viens voir, maman, t'es déguisée en clown! »
13: Ah, oh, wow! Fait que t'étais-tu beaucoup maquillée? C'était-tu pour ça?
22: Pas du tout. Okay. Oui, c'était mis du rouge à lèvres, des choses comme ça, mais c'était dans les teintes foncées, c'était du brun, mais je me maquille jamais. Donc,
13: c'est ça.
22: Je peux vous dire que mon conjoint, il a broyé sa vie.
9: Mais c'est sûr. Ça nous garde humbles, des enfants, quand
21: oui.
9: même.
21: Oui.
13: C'est là pour ça. Laurie de Sherbrooke, tu nous parles d'Émile, 3 ans.
23: Oui, Émile, quand il était petit, lui, c'était trop mignon, parce qu'au lieu de dire des flatulences, il parlait de bulles de fesses.
13: Des bulles de fesses.
9: Ah,
23: oui,
9: ben,
23: c'est mignon.
21: Décidé à partir de maintenant, c'est comme ça que j'appelle ça.
9: Je suis mal juste à t'imaginer dire ça, Ali. Tu sais, comme en tant qu'adulte, là, excusez, vrai, j'ai vraiment des bulles de fesses.
21: Qui c'est qui a lâché une bulle de fesses? Oh boy, ça sent la bulle de fesses, là.
9: Oh, mais c'est drôle, par contre.
13: J'aime ça.
9: C'est drôle. Ouais, c'est très drôle. On va utiliser ça.
13: Ça, c'est qu'on l'adopte, Laurie. Merci de ton appel. On va aller à Roxane Damos. Salut, Roxane.
24: Allô?
13: Toi, c'est
24: Allô?
13: Ton fils Elliot qui a 5 ans.
24: Ouais, mon petit-fils, il a dit ça à sa mère, gère ta fougère.
13: Gère
21: ta fougère. D'où c'est qu'il aurait pris ça, tu penses?
24: À la garderie.
21: Ah, bien sûr, hein? Ah, c'est sûr. Ouais. C'est sûr. Hey, c'est. Oh, ça, c'est. Gère ta fougère, ça faisait longtemps que je n'avais pas entendu ça.
9: Ben, j'ai jamais entendu ça.
21: Amos, avez-vous encore de neige, vous autres?
24: Non.
13: J'espère, là. All right. Merci beaucoup, Roxane.
9: All right.
13: Annie de Lévis, salut Annie.
25: Oui, bonjour.
13: Tu nous parles d'Olivier, 3 ans.
25: Oui, mon fils, quand il avait 3 ans et demi, je les ai amenés l'hiver, les enfants, à Cuba. Oui. Il a dormi tout le long du vol, puis en débarquant de l'avion, il a dit, « Hé, mais la neige, elle a donc bien fondu vite. » Fait qu'évidemment, tout le monde est parti à rire autour.
13: Ben oui.
25: Il y avait... Puis dans sa tête, on était encore à Québec.
13: Ah ben oui, je comprends, il n'avait pas compris le principe de l'avion. Merci beaucoup, Annie.
9: Mais il y a aussi, je sais pas si avec l'âge, j'ai réussi à dormir encore tout le vol, là.
13: Ah oui.
9: C'est dans l'affaire que quand t'as 6 ans, tu t'endors avant le décollage, tu te réveilles après l'atterrissage, t'es comme « Ah, ça a bien été, cette somme-là! »
13: C'est merveilleux.
21: T'es encore de même, moi.
9: C'est vrai?
21: T'es encore, moi, je dors. Moi, souvent, je dors, là, l'avion est sur le tarmac.
9: Moi aussi, j'avoue que ça m'arrive.
21: Moi, c'est... Ah oui.
9: C'est pas toi, Seb, c'est un grand anxieux, là, il a peur.
13: J'aimerais tellement ça, j'ai déjà pris 5 activants, puis je dormais pas.
9: Ah!
13: Ouais, ben là, c'est...
9: 5 activants?
13: Oui.
9: Ben voyons, ça va-tu, ta tolérance, parce que t'en prends 3 par jour d'habitude, là.
13: Non, zéro. Non, mais ça fait un bout de temps, mais en arrivant là-bas, par exemple, là, j'ai dormi pendant une journée complète, là.
21: Ben là, ça, c'est...
13: C'est ça.
21: T'essaieras le chloroforme.
13: Ah oui! C'est pas vrai, honnêtement. Je dirais même pas non. On va aller à Anne-Marie de Saint-Hubert. Anne-Marie, tu nous parles de Emma, 2 ans.
26: Oui, en fait, ma petite fille, c'est ça, on s'en allait à la piscine, et puis j'ai dit, « Oh, maman, elle a oublié ta flotte. » Elle me répond, « Ma flotte? »
13: Oh, mon Dieu. Ah, oui.
26: Ouais, j'ai un peu gêné.
13: Elle l'avait entendu ça quelque part, par exemple. Là.
21: À la garderie.
13: À la garderie. Tout le temps à la garderie.
9: Tout le temps
13: à la garderie.
9: Ou dans les Simpsons.
21: Bon. Ah, ça, les Simpsons, là.
13: Les Simpsons.
21: Oh, mon poil là-dessus.
9: Ah, attends ça dans les Simpsons.
13: C'est sûr.
9: C'est bien sûr.
13: Alors, on va aller à Nathalie de Saint-Jean, qui nous parle de Sean, 3 ans. Salut.
0: Bonjour. C'est mon fils, quand il avait 3 ans, il prenait souvent la douche avec son père. À un moment donné, c'est moi qui l'essuie et tout. Il me dit, maman, comment ça, toi, t'avais pas de pellicule? Je comprenais pas ce qu'il disait. Puis je faisais répéter, j'essayais de comprendre. À un moment donné, il s'est mis la main sur le paquet, puis il dit, mais des pellicules! Regarde ça, des testicules! Fait que oui. Non, j'en ai pas.
18: Ah, ben oui, je comprends.
21: Ah,
18: ben oui.
21: Il s'était trompé.
18: Il s'est trompé, ben oui, ben c'est en plein ça. Fait que, on prend vos appels encore. Ça fonctionne bien. Les lignes sont déjà toutes pleines. Alors, 6-12-12 pour vos mots d'enfants les plus drôles. On aura ça. Puis aussi, question de remonter le moral de tout le monde, parce que des fois, tu sais, on peut passer à côté d'opportunités au niveau monétaire. J'ai les pires décisions. Des gens qui ont refusé littéralement des dizaines de millions de dollars en prenant des mauvaises décisions. Parce qu'il n'y a pas juste la CAQ qui peut faire ça. Il y a d'autres gens, là.
20: Ah, oh, wow.
21: Oh, politique.
18: C'était politique, c'était engagé, tout ça. Alors, on continue avec vos mots d'enfants. Après, AC/DC, You Shook Me All Night Long. On vous invite à monter le son. 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

0: 16h02, oui, pendant qu'on on dansait sur la chanson.
1: On danse?
0: On dansait, ben,
1: j'adore ça!
0: Pour toi, là, Olivier, mais quand même. On parle des mots d'enfants, donc des mots drôles, des lapsus, des fois c'est des vérités qui ne devraient pas sortir. On va aller à Julie de Montréal. Julie, tu nous parles de William, 7 ans.
2: Oui, à 7 ans, mon fils, il me racontait ses week-ends chez son père, puis il disait, moi, je m'occupe de mes chiens, je leur donne de l'infection au lieu de l'affection.
1: C'est fou qu'une petite lettre peut changer la soirée. Hein?
0: Ça change la signification, oui. Ça change la soirée totalement, oui.
1: Entre affection puis infection.
3: Ben, quand même.
0: C'est ça. Des fois, une vient après l'autre, mais en tout cas.
3: Oui, exact.
1: Qu'est-ce que tu veux dire, là?
3: Je comprends pas.
1: Je comprends pas, là. C'est un Simpson, ça.
3: C'est un Simpson, tu dis.
0: Catherine de Roxton Pound, tu nous jances de Charlot, 3 ans et demi.
4: Oui, c'est Kathleen. J'avais une garderie. Mon petit Charlot, on avait beaucoup d'ateliers de cuisine. Sa mère, elle est arrivée le soir. T'as passé une belle journée. Oui, moi, j'ai fait une belle petite recette. Une petite recette en mettant l'emphase sur le CR au lieu de recette. Là. On s'est regardé comme, ah oui, c'est ça.
0: OK, donc c'est ce qu'il avait cuisiné. C'est ça, c'est une recette qui vous laissait juste comprendre, non?
4: Une crocette, oui, au lieu de dire j'ai fait une petite recette aux ateliers de cuisine, il a fait une petite crocette.
0: Une petite crocette, oui, c'est ça, là.
4: C'est ça.
0: Encore là, ça change la soirée.
3: Ça change
0: là.
3: La soirée.
0: Ça change la soirée.
3: Ça va-t-il?
0: Aïe, aïe, aïe.
3: Ça va-t-il?
1: Ça me fait rire. Ça me fait rire. Moi, là, les enfants de même, ça me fait rire.
0: Okay. Ben oui. On va aller à Caroline de Saint-Polycarpe. Salut, Caroline.
5: Salut.
0: Parle-nous d'Angélique, 3 ans.
5: Oui, Angélique, elle, quand elle était petite, elle disait, maman, je veux mes paloons. Ben, des paloons, c'était des pantalons.
0: Des paloons?
1: Ben voyons donc!
0: OK. Ça venait de nulle part, c'était vraiment juste...
5: Ben, en tout cas, je suppose qu'elle avait pogné ça, il manquait une coupe de voyelles.
1: Personne à
3: Saint-Polycarpe.
1: Il y a personne à Saint-Polycarpe qui dit ça, les paloons.
5: Non, pas que je sache.
1: Hey, mais tu sais, tu devrais le chercher. Va voir ce ChatGPT, là. Va voir, d'un coup, qu'il y a paloune. Non, mais tu sais, des fois, là, d'un coup, de paloune, c'est comme un mot médiéval.
0: Ah, peut-être.
1: Angélique, ça fait comme
3: c'est la démonstration.
1: C'est une réincarnation. Hey, des fois, là, il nous reste des choses, des vies antérieures.
3: Oui.
1: Moi, là, je peux pas croire que je traîne juste les dettes de cette vie-là. Ça peut pas. Je mon lait de bord en bord.
0: Il y en a un bon au 6-12-12, c'est bien de.
1: Je vais chercher le mot paloune, moi.
0: Oui. Logan, 8 ans, c'est sa maman se penche, puis son genou craque, et il a simplement dit c'est... ça. Ça, maman, c'est le son de la vieillesse.
3: C'est la vérité.
0: Ben oui,
1: le son de la vieillesse. Je m'étais déjà fait dire ça par un enfant, pas 5 ans, ça te fait bien ta barbe, t'as moins de face.
0: Oh!
1: Je m'étais fait pousser la barbe, là.
0: OK.
1: Ah, et ça avait fait mal. Oui. J'avais ri, là, mais je vois plus à sa fête.
0: Ah, non, c'est ça.
1: je viens de faire un ChatGPT et paloune, vous serez surpris d'apprendre que ça veut rien dire.
3: Ah, on est déçu.
1: Cet enfant n'est donc pas une réincarnation.
0: OK. On a tout ça pour ça, finalement. Catherine de Montréal, tu nous parles de Victoria, 3 ans.
6: Oui, c'est ça. Oui, Victoria, ma fille, elle avait 2 ou 3 ans. Puis quand on mangeait des nouilles, au lieu de dire nouilles, elle disait noun. Fait qu'elle disait tout le temps, je veux manger des nouilles, des nouilles.
1: Attends, je vais le faire. Attends, bouge pas. Recherche sur ChatGPT. Peut-être non. Qu'elle est la réincarnation. C'est peut-être un mot médiéval. Là, chercher,
0: ouais,
1: là.
0: C'est ça. Merci, Catherine. On va aller à Lynn de Québec. Salut, Lynn.
7: Allô?
0: Allô, donc tu nous parles de Manon qui avait 5 ans à l'époque.
7: Oui, à l'époque, parce que ça fait plusieurs années, je la gardais, c'était ma petite cousine. Elle disait qu'elle voulait un gorge-sein.
0: Un gorge-sein?
1: Un gorge-sein.
0: À place de soutien-gorge.
7: C'est en plein ça.
3: Je
0: savais
3: même pas
0: catché.
3: Je suis lente, hein?
0: Ça devait être ça.
3: Mon Dieu.
7: Oui, c'est ça.
0: Merci beaucoup, Lynn. Il y a quelques lignes
3: de livres. J'ai fait simple, là. Je l'ai pas compris pendant tout.
1: J'ai même pas le temps de le taper dans le chat. Tant pis, on ne saura pas.
0: Appelez-nous avec vos mots drôles d'enfant. 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On va à Annick de Saint-Jean. Salut, Annick.
8: Salut.
0: Parle-nous de Mathis, 3 ans.
8: Oui, exact. Donc, il y a presque 20 ans, bientôt, il faisait vraiment pas beau dehors. Et puis, d'autres, c'est 3 ans, 3 petites pommes. Il a la main sur la hanche, il tape du pied de l'autre bord, puis un moment donné, il finit par me regarder, puis il me dit « Ouais, il mouille en patio, hein, au lieu de dire qu'il mouillait assis haut. »
3: Mais en fait, ce qui est cute, c'est la mise en scène. Tu sais, il s'est installé comme un petit monsieur, là.
0: Oui,
3: le pied qui tape la main sur la hanche, c'est ça qui me fait tellement craquer. Des enfants qui agissent en adultes, là. Comment oui. Je trouve ça trop cute.
0: Alors, merci beaucoup, Annick. On va aller à GF de Saint-Paul de Joliette qui va nous parler de Brittany. Est-ce que je le dis bien?
9: C'est Brittany.
0: Brittany, OK, c'est ça. Donc, il y a 4 ans.
9: Oui, je suis en train de faire mon lavage, puis j'ai secoué un chandail qui avait encore du poil dessus. Puis elle dit, papa, il secouille.
0: Papa, il secouille?
9: Oui, il secouille son linge.
0: Ah, il secouille son linge, OK, oui. Je comprends. Secouiller le linge, ça, c'est. T'as pas besoin de le vérifier dans le chat GPT. Je pense pas que ça existe.
1: Non, j'ai fermé ça. De toute façon, j'ai dépassé mon forfait. J'ai plus d'argent!
0: Allons à Joe de Saint-Jérôme. Salut, Joe.
10: Salut.
0: Tu nous parles de Millie-Anne, qui a 5 ans.
10: Oui, elle disait, au lieu de piéton, elle disait pigeon.
0: Au lieu de piéton?
10: Oui.
0: Ah, les pigeons. OK, ben ouais, oui.
10: Elle disait aussi, au lieu de pépine, elle disait des popounes.
0: Des popounes. Mais c'est ça, là, c'est pas la même affaire. Non, merci beaucoup. Merci,
3: ben,
0: Joe.
3: Mais pigeon non plus. C'est le pigeon pour piéton qui peut être vraiment plus compliqué là, dans une conversation. Là.
0: Aussi, oui, c'est moins
3: clair. Quand t'as pas craqué le code en tant que parent, là, ça se peut qu'il y ait confusion. Là.
0: Sinon, il y a mon gars dit patate au lieu de ma tante. Fait qu'il l'appelle patate.
3: Mais franchement.
0: C'est ça.
1: Est-ce que je peux m'accuser de quelque chose?
3: Ouais,
1: c'est, moi, j'ai eu un mot d'enfant qui m'a suivi jusqu'à longtemps. Ça a été long avant que je comprenne que ce n'était pas une bonne fontaine, c'était une borne fontaine.
3: Ben oui.
1: Je suis-tu
3: ouais.
1: seul? Je suis pas tout seul.
0: Non, sûr que non.
3: Non.
0: Tu me fais penser, moi, des
1: bonne fontaine, j'ai dit ça. Écoute, j'en avais 12 ans.
0: Bonne fontaine.
3: Tu disais-tu une tête d'oreiller?
1: C'est quoi le vrai nom?
0: C'est une tête.
3: Une tête d'oreiller.
0: Oh, oh. Non, c'est vrai, ça?
1: C'est une joke, ça?
3: Non, c'est vrai. C'est toi qui se fout de notre gueule.
1: C'est ton joke que vous avez dit de faire ça.
3: Non, c'est toi qui se fout de notre gueule. Non, mais il y a du monde qui pense que c'est une tête d'oreiller.
1: J'ai toujours dit une tête d'oreiller.
3: C'est pas vrai.
0: Ben, moi,
3: sais-tu quoi? C'est tellement dur d'avoir accès au vrai Olivier, là. On le sait jamais quand tu niaises puis que tu dis la vraie vérité.
1: C'est ça, que ce soit toi ou l'huissier, je suis difficilement accessible.
0: Marie de Sherbrooke, parle-nous de Erika, 2 ans.
11: Allô?
0: Allô?
11: Moi, je me préparais à coucher ma fille le soir. On avait une activité prévue le lendemain. Fait que j'ai dit, dors bien, tu sais, pour être en forme demain. Elle me regarde avec des points d'interrogation en forme de carré. Elle s'est demandé si ça voulait
3: dire. Ah oui, quelle forme.
0: Ah, quelle forme demain, mon Dieu. Okay. J'ai eu un délai.
3: Tu vois, c'est ça.
0: C'est ça, là.
3: Chacun au délai. J'ai coupé la parole. Tu allais dire une affaire que toi, quand tu disais quand tu étais jeune.
0: Ah, je l'ai dit longtemps, en fait, parce que c'est un gros animal. Fait que je disais un gros crocodile. Un gros crocodile.
3: Oh, ça, c'est vraiment mignon.
0: Personne m'a corrigé. Non, mais il aurait fallu me corriger, mettons, avant l'âge de 5, 6 ans, 7 ans, là. Parce que je disais encore.
3: Un gros crocodile.
0: Je pense que mes parents trouvaient ça drôle. Fait que c'est ça.
1: Tu devrais le dire encore. Tu devrais le dire encore. À l'âge adulte, à ton âge.
3: Un gros crocodile.
0: Un gros crocodile.
1: Juste pour voir quel adulte te confronte.
0: Oui. Il y a le monsieur qui va oser me le dire.
1: Un gros crocodile, fait quoi?
0: Ouais,
1: OK, pas de problème.
0: Ça. C'est ce qui disait une bombe fontaine.
3: Bombe fontaine.
0: Daniel de Saint-Hyacinthe, tu nous parles de qui?
12: Je te parle de ma fille Kelly. Elle avait 6 ans à l'époque. Écoute, autour de chez moi, il y avait eu une zone où il y avait des gros rebuts. Et comme j'étais un gars à tout faire, j'ai dit, on va aller faire un tour, voir s'il n'y a pas des trucs à recycler. Et je demande à mon ex-conjointe, veux-tu venir avec moi? Elle dit oui. Elle s'en va se maquiller parce que c'est une femme. Comme d'habitude, fait que là, elle veut sortir belle, sa fille la regarde, puis elle nous dit, hey, maman, fais-toi belle pour les poubelles.
0: Fais-toi belle pour les poubelles,
3: mais
0: hein.
3: C'est cute, ça. Mais quelqu'un qui se maquille pour aller chercher des gros rebuts, là, c'est pas comme d'habitude, là. Moi, je.
0: Oui, non.
3: Je mettrais des gros guillemets là-dessus. Ça dépend je pense pas que ce soit une généralité.
1: Ça dépend des régions.
0: Ah oui?
1: Nous autres, dans les Laurentides, si on va à l'éco-centre.
0: Ah oui?
1: On suit up.
0: Ah oui,
3: on suit up. Tout ça, tu rencontrerais la femme de ta vie, peut-être qu'elle est là.
1: À l'éco-centre?
3: Oui.
1: Oui, ben
3: certain,
1: pas.
3: Pour vrai.
1: Pas? Ben oui.
3: À quoi elle cherche des belles pattes de chaise, là, oh, travaillées, anciennes, hey. Pour se faire un.
1: D'un coup, j'arrive là, puis elle fait, hey, le stock que tu vas jeter, mon message chez nous.
3: Ben oui.
1: Coup de foudre.
0: Coup de foudre, c'est ça. Alors, on aura deux derniers appels. Paula de Mercier. Salut, Paula.
13: Salut, ça va bien?
0: Oui, tu me parles de Victoria, 3-4 ans, quand elle a dit ça.
13: Oui, ça fait environ 12-13 ans. Et puis Victoria, au lieu d'appeler ça une piste cyclable, elle appelait ça une bicyclable.
0: Ah, ben oui.
3: C'est elle qui a raison.
0: Oui, je trouve que...
3: C'est vraiment
0: oui,
3: plus logique.
13: Là, ça fitait en plus, fait que je l'ai jamais repris.
3: Mais il faut que t'as... Ben là...
0: Ben non, c'est ça.
3: Rends-lui service.
0: Elle est rendue à quel âge, là?
13: Elle va avoir 17.
0: Elle dit plus ça, là.
13: Mais non.
0: Ben non, mais c'est juste pour être sûr, là, OK. Ben. On va terminer avec Kim de Sainte-Anne-des-Plaines. Salut, Kim.
14: Salut.
0: Alors, tu nous parles de ton enfant?
14: Ma fille Alicia, de 4 ans,
0: oui.
14: Elle dit pipipan à la place de éléphant.
0: Pipipan.
3: Pipipan, pourquoi qu'elle dit ça?
1: Ouais, pourquoi elle dit ça, non?
3: À cause des Simpsons?
14: J'ai aucune idée. Elle m'a sorti
15: ça un jour, un pipipan, et okay. Ça l'a resté.
0: Bon, ben, coudonc, oh, un pipipan. Ben, on aura appris des nouveaux mots. On peut oui. tenter de les intégrer. C'était quoi pour flatulence, non?
3: Bulle de fesses, là.
1: Bulle de fesses.
3: Il n'y a pas de raison logique pour laquelle on n'utiliserait pas ça dans notre day-to-day.
0: Je suis bien d'accord.
3: En tant qu'adulte.
1: Je ne sais pas pourquoi on n'a pas. Pourquoi?
3: Bulle de fesses, c'est vraiment charmant.
1: Hey, pour vrai, là, la langue française est un mystère. Ça aurait pu être ça. C'est juste une question d'hasard. Ça aurait pu être ça. Puis là, quelqu'un aujourd'hui nous appelle pour l'inverse. Oui, il m'a fait des impertes. Quoi?
0: OK, si vous avez des fois pris des décisions qui vous ont fait perdre de l'argent, mais quand on se compare, on peut toujours se consoler. Ça, c'est les pires décisions de l'histoire de l'humanité, ou à peu près. C'est parti.
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1: Qu'est-ce qui se passe dans ce belle tête-là?
0: Ben, en fait, moi, j'aime ça, ces histoires-là, mais c'est triste pour la personne à qui ça arrive. Le premier, c'est Ronald Wayne. Lui, il a vendu ses parts d'Apple. Il a créé Apple avec Steve Jobs et Steve Wozniak, oui. 12 jours après, il fait, non, il y a trop de risques financiers, je vais vendre mes 10% de participation pour 800$. Après ça, il a reçu, en fait, un paiement, de 1 500 $ pour renoncer à ses droits pour la vie. Ça vaudrait aujourd'hui 300 milliards de dollars US. S'il n'avait pas fait ça, il avait 300 milliards dans son compte en banque.
3: Je sais pas comment tu t'en remets de ça.
0: Je sais
3: sincèrement,
0: pas.
3: Là. Tu sais, mettons, je sais pas, il est où cet homme-là, puis je sais pas s'il investit dans d'autres affaires, puis s'il est déjà de toute façon encore multimillionnaire. Tu vas un peu mieux, mais si tu paniques toi avec sur le prix des raisins verts, ben c'est sûr que c'est tannant comme constat.
1: Ben, en même temps, c'était ça, il a sauvé la vie. Puis s'il avait dit ouais, tout l'argent, il serait peut-être tombé dans la dope.
0: Ah, c'est vrai pareil.
1: C'est ça, on sait pas, là.
3: Tu as raison.
1: L'affaire, c'est la vie à te tracer un chemin.
0: Ben oui, je comprends.
1: Bon, faut pas lâcher.
0: On va parler d'une entreprise qui s'appelle Decca Records. Donc, c'était à Londres, en Angleterre, le 1er janvier 1962. Les Beatles auditionnent pour Decca Records à Londres. Les dirigeants rejettent le groupe en affirmant que les groupes à guitare sont en voie de disparition.
1: Oh.
0: C'est le groupe le plus vendu de l'histoire avec 600 millions d'albums. Ça a généré des milliards de dollars pendant 60 ans.
1: Comment il s'appelle le band?
0: Les Beatles, tu iras...
1: prendre en note.
0: Oui, prends ça en note, voir, c'est pas pire. Blockbuster Vidéo, vous vous souvenez évidemment qu'il
1: n'existe
0: plus. À un moment donné, le propriétaire de Netflix à l'époque veut le vendre à Blockbuster pour 50 millions de dollars. Les dirigeants de Blockbuster refusent, sont convaincus que la location en magasin va demeurer dominante. Alors, 20 ans plus tard, Netflix vaut 300 milliards. Il aurait pu avoir ça pour 50 millions.
3: Je m'en remettrai jamais.
0: Non.
3: C'est tellement troublant.
0: Tu penses à ça tous les jours, j'imagine, de ta vie. Yahoo, qui n'existe pratiquement plus, a refusé d'acheter Google. Et attention, les fondateurs de Google voulaient juste 1 million de dollars à l'époque pour leur moteur de recherche. Yahoo a dit non. Quelques années plus tard, Yahoo discute encore d'un achat potentiel autour de 3 milliards de dollars. Ça vaudrait 2000 milliards. 2000, ça se peut même pas comme chiffre.
3: Ça existe pas nulle part.
0: Non, 2000 milliards, fait qu'ils ont, c'est ça, ils ont échappé la balle, comme on dit. Adidas et Converse qui ont laissé filer Michael Jordan. Ça, il y a un film là-dessus. Un très bon film, d'ailleurs. Il y a Matt Damon là-dedans.
1: Ah oui? Je connais pas l'histoire.
0: Ben, c'est qu'en fait, avant de signer avec Nike pour les Air Jordan, qui sont encore en vente et qui ont généré maintenant 7 milliards de dollars. En fait, ça génère encore 7 milliards par année. 7 milliards par année, ben, les deux compagnies avaient rejeté Michael Jordan. Rapidement, j'ai M&M, les petits bonbons.
3: Les bonbons, pas le...
0: Oui.
3: To show an opportunity.
0: Non.
3: To seize everything you ever wanted.
1: Quoi?
0: Ça, c'est M&M, le chanteur.
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1: OK, soit t'es la fille cool, tu veux pas passer après au karaoké.
0: C'est ça,
1: toi, t'es la fille du karaoké, tu fais fuck, c'est à moi. Je vais avoir de l'aide dégueulasse.
0: Exactement.
3: Les bonbons.
0: Les bonbons, oui, c'est ça. Dans le fond, ils ont refusé d'être associés au film E.T. parce qu'ils pensaient que ça serait pas bon pour la marque des... Je sais pas pourquoi. Ils étaient sûrs que le film serait un échec. Et donc, ils ont, à la place dans E.T., c'est des Reese's Pieces, là, au beurre d'arachide.
3: Oui.
0: Les ventes ont bondi de 65% en à peine un mois après la sortie du film.
1: Je comprends pas ça. Le monde, ils font comme, hey, l'extraterrestre, il m'a des petites affaires au beurre pinot, on va aller l'acheter, ça me donne le goût.
0: Oui.
1: Quelqu'un qui m'explique, là,
0: ça, c'est
1: à
0: vrai.
1: Quel point le placement de produits nous joue dans la tête.
0: J'avoue. T'as raison, mais puis deux acteurs qui l'ont regretté amèrement. Sean Connery a refusé Le Seigneur des Anneaux en 1999. Son contrat stipulait qu'il aurait une part des pro- profit, puis il croyait pas au film, fait qu'il a refusé le rôle. Les trois films ont rapporté 3 milliards de dollars. Ça lui aurait fait un salaire de 500 millions.
3: Mais quand on aurait su, il aurait fait quel rôle?
1: Qu'en aurait-il fait aujourd'hui? Hein?
0: Ouais. C'était pour Gandalf. Campbell Israël est mort, en fait.
1: C'est ça, exactement le point que je voulais faire.
3: Ben,
1: on l'emporte pas au paradis, mon gars.
3: Non,
0: t'as bien raison. Matt Damon, pour conclure, Matt Damon a refusé le rôle le principal d'Avatar, ainsi que 10% des profits du film. Ça lui aurait rapporté 3 milliards de dollars à Matt Damon.
3: En même temps, il aurait fait partie d'un film dollar à mort. Là.
1: Wow, comment ça, t'aimes pas ça?
3: Ah, et moi, Avatar, je trouve ça simple.
0: Moi, je trouve ça plate, là.
3: Plate, mais le premier film, en mourir.
0: J'avais mal à la tête dans le premier film à cause de la trois dimensions. En plus, je pense que je suis sorti du cinéma.
3: Mais tu me juges, hein, là? C'est vraiment dull.
1: Hey, écoute, je trouve ça plate à chier. Je me suis même pas rendu à la dixième minute.
3: Rosalie est fâchée, elle est en onde.
1: Ah non, c'est plate.
3: Je sais qu'il y a plein de gens qui aiment ça, là.
1: Rosalie, je vais t'expliquer.
0: J'aimerais ton micro.
1: J'aimerais qu'on ait une conversation. C'est parce que nous autres, à notre âge, là, si ça bouge trop vite, là, faut qu'il soit ça clair. Ça, puis moi, les effets spéciaux, là, moi, ça me prend des vrais costumes, des affaires faites en carton puis en métal. Moi, si j'ai l'impression que c'est fait avec l'ordinateur, moi, je veux que le décor ait de l'air bisouné.
3: Ben oui.
17: Mais tu veux fermer ton micro, hein?
3: Non.
0: C'est vrai,
17: c'est moi le contrôle.
3: Mais ce qui est embarrassant en plus, pour dire comme toi avec les costumes, il y a rien de plus gênant que de voir les coulisses, donc les acteurs, avec leurs suces partout d'en face, les ventouses.
17: Mais oui, mais tu regardes pas ça, tu regardes le film.
3: Mais même en regardant le film, je les vois, leurs petites affaires bleues d'en face qui font des gros visages, puis des grands gestes pour que ça soit pogné, puis là, le premier, c'est l'histoire de Pocahontas.
1: C'est exactement la même histoire.
3: Puis après ça, 2, 3, 4, 5 000.
1: Ah, c'est terrible.
3: C'est d'un ennui.
1: T'as vu celui-là? Je sais pas c'est lequel. Là. Ils sont dans l'eau. Ils l'ont fait dans l'eau. Ils volent les as. Ils l'ont fait dans l'eau. C'est-tu quoi, un bon film?
0: Vas-y.
1: Waterworld.
0: Oh non, c'est un des pires navires de l'histoire.
1: Kevin Costner en Sea-Doo. C'est ça, là. J'avoue qu'il y avait des failles quand même dans le scénario.
0: Oui.
1: Il n'y a plus de terre nulle part, mais t'as encore du gaz maintenant dans Sea-Doo. Ça. Mais donne-moi.
17: Je suis sûr que vous êtes en train de vous faire ramasser au 6-12.
3: Ben, il y a beaucoup plus de gens que tu penses qui sont de notre bord. Ouais.
1: Mais mettons que si t'avais à me convaincre là, de le réessayer, qu'est-ce que tu me dirais d'apprécier dans ce film-là?
17: Ben, le film, l'œuvre d'or au complet, le beau 3 heures passé au cinéma, à écouter ça, c'est vraiment.
0: 3 heures.
1: As-tu déjà vu ça, la Joconde? Ça, c'était une œuvre d'or.
0: Elle va fermer tout mon micro en ciel, quel condo.
1: Est-ce que ça vient? Non, chacun a le droit d'aimer ce qu'il veut.
0: Ben oui. Tout à fait. Oh. On discute pas les goûts. Hein?
1: Exactement.
0: On va passer à 25 ans de coups dans les prochaines secondes et c'est une guerre entre deux restaurants. C'est un concept que j'aime faire. Deux restaurants grecs en plus. Alors, ça va chicaner assez fort pour aucune raison. Après, Sarah Dufour et je suis mêlé dans sa rentrée au poste. On lance un débat au 6-12-12.

0: aujourd'hui, ben, c'est une guerre de restaurants, tout simplement. Donc, c'est de passer une commande dans le premier, mais de la faire répéter au deuxième. Et c'est des restaurants grecs. Et ça a vraiment dérapé, on va dire ça comme ça, parce que les deux ne se comprennent pas à un moment donné. Puis, vous allez voir que le ton monte quand même assez rapidement.
1: Ils sont bouillants, là.
0: Ils sont bouillants, exactement. Okay,
1: parfait.
0: On l'écoute tout de suite.
2: Mais métophonase.
0: Oui.
2: C'est l'Angelo.
0: Oui, bonjour madame.
2: Oui.
0: Ça serait pour passer une commande et venir la chercher?
2: OK.
0: Une brochette de poulet?
2: Numéro 26.
0: OK. Un gyro pita?
2: OK.
0: Deux souvlaki?
2: Peut-être gagner aussi?
0: Oui, oui. Une salade grecque?
2: Oui.
0: Une salade okay. César aussi?
2: Une César aussi.
0: Un extra de fromage feta?
2: Les entrées.
0: Okay. Genre de la sauce tzatziki.
2: OK.
0: Et un baklava aussi.
2: Une baklava.
0: Oui, OK. Attendez-moi juste une seconde, madame. Je vais vous passer une de mes amies, puis peut-être juste lui répéter la commande pour être sûr que vous avez tout. OK, bougez pas. Pendant ce temps, nous appelons un autre restaurant grec et nous mettrons les deux en communication.
3: Village grec.
0: Oui, bonjour monsieur. Écoutez, ça serait pour passer une commande. Je vais vous passer une de mes amies. Il va commander pour moi, OK? Ce sera pas long.
3: Ouais.
0: Oui, juste me répéter la commande, s'il vous plaît.
2: Et la commande, c'est une baklava, une petite grecque salade.
3: Un baklava.
2: Une Caesar.
3: Caesar salade.
2: Salade aussi. Une petite tzatziki.
3: Oui.
2: Oui. Et numéro 26, c'est la brochette de poulet.
3: Numéro 26?
2: Oui.
3: Attends une minute, là. Numéro 26, c'est pas brochette de poulet.
2: C'est une assiette.
3: Numéro 27, brochette de poulet.
2: Et deux.
3: 27.
2: Deux souvlaki, tout gagné pour l'entrée de feta.
3: OK.
2: C'est bon, c'est tout?
3: OK.
2: OK, merci beaucoup.
3: C'est tout?
2: Oui. Là, monsieur m'a dit, tu viens ici pour chercher.
3: Non. Viens ici, tu veux donner la commande, là.
2: Je sais pas c'est qui vient ici, là, mais.
3: Tu comprends-tu qu'est-ce que tu dis, là?
2: Oui. When the food's ready, sir, they will come pick it up.
3: C'est quoi ton nom?
2: C'est pour un pick-up, ça.
3: Donnez-moi le numéro de téléphone.
2: La monsieur, il me dit, c'est pour pick-up.
3: Non. Donnez-moi le numéro de téléphone, là.
2: Oui.
3: Donnez-moi ton numéro de téléphone.
2: C'est pour la monsieur que je parlais avant, il me dit, c'est pour un pick-up. Puis viens, quelqu'un ici.
3: T'as fait un joke avec moi, comment je dis, hein?
2: Excuse-moi, non.
3: OK, viens ici, après, je vais vous donner la commande.
2: J'ai fait les factures, c'est tout, que ton commande, puis c'est ça.
3: Viens ici!
2: Je ne comprends pas, monsieur.
3: Je comprends français, il parle bien français. Viens au restaurant, vous faites la commande.
2: OK.
3: Vous payez avant.
2: J'ai fait la commande, là, puis la monsieur, puis je parlais avant, il m'a dit, il va chercher ici. Puis il vient ici, quelques pick-up. C'est pas une pick-up, monsieur. Je sais pas c'est qui, là.
3: Oui, il comprend tout, donnez-moi ton numéro de téléphone. Là.
2: Je sais pas, là, monsieur, j'ai parlé avant, là. Il fait une commande.
3: Donnez-moi.
2: Son nom, c'est Pierre.
3: Pierre, OK.
2: C'est lui, il fait une commande, monsieur. Moi, je travaille ici, j'ai pas fait une commande.
3: Votre téléphone est tout de suite, vous vérifiez la commande, là. Parce qu'il fait un joke.
2: Un instant, s'il vous plaît. Yes, hello.
3: Parce qu'elle a dit la commande, là.
2: Excuse-moi, je comprends pas rien, monsieur.
3: OK. Moi, on a besoin de téléphone parce qu'il y avait une sécurité, pas ça. Il n'a pas fait la commande pour rien.
2: You speak Greek? T'as-tu parlé grec?
3: Oui.
2: OK, Milat Elinika.
3: Je parle grec.
2: Hello?
3: Oui.
2: Yes, Milat Elinika?
3: Oui, donne-moi le téléphone, donne-moi la bosse, là. Passe-moi la bosse.
2: Elle est
3: là. OK, dis à ton boss de donner le téléphone, là.
4: Service de livraison rapide.
5: Allô?
3: Allô?
5: Yeah, you Greek?
3: Qui έγινε εδώ πέρα και με παίρνει τηλέφωνο στο μαγαζί από το village Greek πέρα?
5: Και εγώ μιλάω ελληνικά.
3: Monsieur, moi, vous faites la commande à toi?
5: I don't know, I don't know, one second.
3: Είμαι αλάτωα, σε ένα ρεστοράνο σύνση.
2: Yes. Hello, sir.
3: Yes,
2: sir. This is παραγγελία. Μίλησα με άνθρωπο τώρα που πήρε τηλέφωνο. Μου έκανε μια παραγγελία.
3: Fuck.
1: Monsieur est passé de zéro en bocalique une étape facile.
6: Oh my god, ça donne envie de voyager.
1: Elle était.
6: C'est quoi? Je parle pas grec, mais j'ai tout
1: compris. On a
6: compris.
1: Tout compris.
6: Oui. Je t'aime assez. T'es facilement le meilleur moment de ma journée à chaque fois. J'adore ça.
1: C'est la fille, elle reste quand même pas pire. T'sais, oui. Comme non, elle va. Lui. Hors de lui en 0.2 secondes. Là.
0: Ouais, son fuck-off à la fin était censé
6: ça ferait un bon film. Ça, là, peinture-moi ça en bleu, puis ça, j'irai le voir comme Avatar.
0: Ah oui, ça!
1: C'est vrai!
6: Hey, ça, c'est bon, ça!
1: Hey, les décors, puis le maquillage d'Avatar, mais c'est un scénario-là.
6: On sent qu'ils ont dépompé quand ils ont commencé à parler genre le même dialecte.
0: Oui.
6: Ils ont fait, là, on se comprend.
1: C'est une langue, là, le grec, tu le sais.
6: Il y a des dialectes.
1: Ah oui, je savais pas.
6: Oui.
4: Ben oui.
1: Okay, ben oui. Excuse-moi,
6: puis,
1: j'avais
6: pas
1: plusieurs.
6: Ben, il y avait de l'air de se comprendre. Puis à un moment donné, ça se il se comprenait, puis parce qu'il se comprenait, ils sont redevenus en tabarnak.
0: Oui, c'est en plein ça, c'est en plein ça. On va aller en musique, et puis je vous annonce après ça à quoi on va jouer dans les prochaines minutes. Parce qu'on va avoir besoin de vous. Vous êtes des références en matière de jugement. C'est un jeu qui a rapport à ça.
1: Oh,
0: je
1: sais que
0: on est peut-être dans le monde. Après Kane, le paradis énergie.

0: 16h31. Et là, le jeu qui s'en vient m'inquiète un peu parce que, dans le fond, j'ai dit avant la chanson que vous étiez deux références en matière de jugement. Mmh. Le jeu s'appelle « Ça se fait-tu ». Fait que c'est pour savoir comment se comporter en société. C'est ça, là. Ben, Jen m'inquiète comme moi.
1: Bien sûr
0: là,
1: que je t'inquiète moins.
0: Je regarde Olivier et je suis « Ouais ».
2: Non, moi, la société, j'ai pas tout décodé. Je suis bon pour coller l'outarde, là, mais le reste,
1: ben,
2: là,
1: oui,
2: ben, dans le monde.
1: Il a appris aujourd'hui que les carcajoux, ça existait.
0: Oui, c'est vrai.
1: Il est encore sceptique pour les grands et ronds. Il est assez gossant là-dessus.
2: Oui, là, moi, j'ai décroché à Waterworld.
0: Ah oui, c'est ça. Moi, j'aime Waterworld. Ouais. Oui, le cochon, vas-y.
3: Tu sais, au pire, référence en jugement, je suis toujours là, les amis. Ben là, s'il y a quelque chose,
0: son micro, son là, on n'empirera pas la situation. Déjà, on va avoir du fun avec le jeu, ça se fait dessus. Et Jack Johnson en musique. 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
1: 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Et on va se fier sur votre jugement pour se comporter en société. Dans le jeu, ça se fait-tu? Juste avant, Jean-Luc Legendre de Nouveau Info. Jean-Luc, l'alerte est terminée à Montréal.
2: Oui, et plus de 3 heures après la fusillade qui a fait 3 morts dans le secteur Côte-des-Neiges. Rappelons qu'un policier a été tué, une autre policière a été gravement blessée, un civil a également perdu la vie. Le tireur a été abattu et le chef de police de Montréal, Fadi Daguerre, confirme qu'il n'y avait pas d'autres suspects.
3: Le principal suspect a été neutralisé. On va voir qu'est-ce qu'il y en est, ses motifs et tout. Voir que nos policiers ont intervenu si rapidement, au risque de leur vie et périne, on en a perdu un, on en a une autre qui est blessée. Pour moi, la population peut être rassurée de voir que leurs policiers sont vraiment engagés à protéger et servir.
2: Les policiers qui avaient été appelés à intervenir à 11h35 en raison de la présence d'un homme armé dans une fenêtre d'un hôtel et la fusillade a éclaté à l'arrivée des policiers. Pendant plusieurs heures, le boulevard des Caries a été fermé dans les deux directions. L'oratoire Saint-Joseph a aussi été fermé à la demande des policiers, puis des écoles du secteur ont été confinées. Dans les autres nouvelles, le coût de l'essence a eu un effet important sur le taux d'inflation qui a augmenté au mois de mai. Pour le Canada, l'inflation a augmenté de 3,2% au mois de mai. Ça, c'est une hausse de 0,4 de point par rapport à avril. Puis, pour ce qui est du Québec, l'inflation s'est établie à 3,6% en hausse par rapport au mois d'avril de 3%. Au sport, l'ancien gardien de but du Canadien de Montréal, Carey Price, sera intronisé au temple de la renommée du hockey. Au cours de sa carrière dans la LNH, Carey Price a remporté les trophées Hart, Vezina, Ted Lindsay, le Jennings et le trophée Bill Masterton. Sur la scène internationale, il a mené le Canada à la médaille d'or aux Jeux olympiques de 2014. Voici les commentaires de son ancien entraîneur, Claude Julien.
4: Je peux te fier, c'est un gardien qui est capable de gagner un match plus ou moins par lui-même, par ses performances. Alors, on l'a vu à sa dernière saison, lorsqu'il a amené le Canadien en finale contre Tampa. C'était grandement grâce à lui.
2: Et un autre ancien joueur de Claude Julien sera intronisé. C'est le Québécois Patrice Bergeron qui a gagné la Coupe Stanley, lui, avec les Bruins de Boston. La cérémonie d'intronisation va se tenir le 9 novembre, évidemment, à Toronto.
1: Merci beaucoup, Jean-Luc. Mais là, ce qui s'en vient, le jeu m'inquiète un peu. Là, on va apprendre à comment se comporter en société. Fait que là, je vais vous lancer des différents comportements, puis vous me dites si ça se fait ou ça se fait pas. Mais
5: OK. M'écouterez-moi, là, parce que là.
1: Moi, parce que tu penses qu'Olivier va être.
5: Ben, pas pantoute.
1: C'est ça, là.
6: De toute façon, il faut jamais mettre de l'argent dans le parc commun.
5: Ça tombe bien.
1: Alors, on va jouer après Jack Johnson, Sitting, Waiting, Wishing, dans sa rentre au poste d'énergie.

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1: Fait qu'on veut savoir si ça se fait ou ça se fait pas. Le jeu s'appelle Ça se fait-tu et on va se fier vraiment à vous pour savoir comment se comporter en société.
2: Oh, Geneviève, t'as de l'air stressée.
3: Je suis stressée de ce que tu vas dire. Moi, je sais que j'ai mon comportement est toujours irréprochable.
2: Ah, OK, d'accord. Parfait.
1: Ça se fait-tu un ou deux gars dans la quarantaine au glissade d'eau? Les deux de seuls, là, vraiment.
3: C'est vraiment une bonne question.
2: Ça se fait, mais il faut que ça soit des maillots qui matchent.
1: Oui, ah, des maillots
3: oui.
1: qui matchent.
2: Ouais. Maillots okay. qui matchent, puis t'es obligé de manger Mr. Freeze.
1: Aussi, oh, OK.
2: Bah, oui, mais bah, pourquoi pas? Hey,
3: ben oui, là, la vie est trop courte pour se priver des affaires de même, mais je comprends pourquoi on se demande si ça se fait.
2: Non, moi, je comprends pas. Moi, tu poses la question, puis dans ma tête, c'est tout de suite, oui, je comprends pas l'antithèse de ta question.
3: Ben,
1: en fait, OK, deux gars peut-être, mais un gars tout seul dans la quarantaine au glissade d'eau, ça peut-être c'est un petit peu plus louche.
3: Ben, quiconque qui va seul, peu importe l'âge, peu importe peu importe le genre, aller seul au glissade d'eau, c'est parce que c'est toi la personne lourde qui est comme peux-tu me joindre à vous?
1: C'est ça.
3: Je suis seule avec ma trip. Je peux pas être seule avec ma trip dans celle-là, je peux-tu être collé avec vous?
2: Quand t'es seul dans une activité qui doit finir par hey, c'était le fun, hein? Si tu peux pas le dire à personne,
1: ouais.
3: C'est bon ça.
2: Tu sais? Non, tu peux pas aller tout seul.
1: Non. OK, ça c'est réglé. Ça se fait-tu faire une fondue ou une raclette en été?
3: Oui.
1: Ah, mon Dieu, OK.
2: Voyons, là, ton quiz, il est facile.
1: Ah non, ben, il est facile. Non, mais je me demandais, t'as rien à dire.
3: On dirait que... Non, mais j'entends. En fait, si ça se trouve, c'est le meilleur moment pour le faire parce que tu peux ouvrir tes fenêtres.
1: Oui.
3: Ce qui fait que
1: ça sent pas.
3: Ton identité, c'est pas le fromage suisse puis le bouillon puis tu sens le sodium pendant une semaine. Mm-hmm. Mais c'est vrai que c'est juste qu'on l'attribue à quelque chose plus réconfortant, plus automnal.
2: Je suis d'accord avec toi.
3: Mais les fenêtres, c'est le fun à ouvrir.
2: C'est le fun à ouvrir. Moi, je suis tellement d'accord avec toi. Sais-tu quoi? Je vais faire même du mille là-dessus.
1: Oui.
2: As-tu déjà mangé de la fondue au fromage pour déjeuner?
1: Non.
2: T'as joué ça, là? Fondue au fromage pour déjeuner et un petit lendemain de chalet, là. Tu sais, des amis, là. On a du fond au chalet, un petit peu de guitare, on joue au pool. Le lendemain, pas de troupe, pas trop de vaisselle. Ouais. Fondue au fromage.
1: J'aime ça.
2: Avant d'aller jouer dehors, c'est extraordinaire.
1: Ben oui.
2: Je te le dis, là.
3: J'avais jamais entendu ça. Et tu rock mon monde.
2: Depuis, Jen.
3: C'est extraordinaire.
2: Ça fait 3 ans que je fais ça. Depuis que je mange la fondue au fromage pour déjeuner, mon cholestérol est dégueulasse.
1: C'est sûr que là.
3: Oui, j'imagine.
1: En trois ans.
3: Mais c'est tellement un bon flash.
2: Eh oui, et on garde l'expression, bien sûr, sentir le sodium.
1: C'est ça.
2: Sentir le sodium.
3: Mais vous savez que ça sent le sodium.
2: J'adore ça.
3: Tu sais, voyons, là, ça le sel.
1: Oui, ça sent
3: le...
1: OK, ça se fait-tu dire à quelqu'un... Dire à quelqu'un que le prénom de son futur enfant n'a pas d'allure.
3: Non, ta gueule.
1: Non,
2: oui, OK.
1: Ah ouais.
3: Non.
1: Mm-hmm. Okay.
3: Non, tu le dis pas. Non.
2: Quelqu'un te dit, j'appelle mon enfant un prénom pas possible.
3: Ah, cool, super. C'est pas de mes affaires. Puis moi, là, vous savez que genre j'ai des amis qui ont eu des enfants puis qu'à leur deuxième enfant, puis c'est des noms tout à fait conventionnels. Mm-hmm. À leur deuxième enfant, ils ont décidé de pas dire ça serait quoi le nom parce qu'ils étaient tannés de se faire dire par quelqu'un. Ah, moi, j'en connais un comme ça. Lui, là, lui, à mon école, il était pas fin.
1: Ouais.
3: Ah, puis moi, puis c'est des noms conventionnels. Là.
2: Ça peut se virer contre toi? T'es tout bien de le dire du début. Toi, à un moment donné, tu dis rien, là. Pendant que ton amie est enceinte, tu dis rien. Ben, à un moment donné, 9 mois plus tard, là, elle arrive, elle fait, hey, tu veux-tu être la marraine de Marie Ballon? T'as rien dit que t'es obligé d'être la marraine de Marie Ballon.
3: Je vais être la marraine de Marie Ballon.
1: Marie Ballon. Moi, j'ai déjà fait accidentellement, parce que je pensais que c'était un couple d'amis, je pensais qu'il me faisait une blague.
3: Ah, non.
1: On va appeler notre fils Merlin. Je suis comme, ah oui, bonne idée. Hey, il se fera pas battre à l'école du tout. Et là, j'ai vu dans leurs yeux que c'était.
3: Ah, ben là, j'aurais fait la même chose que toi, Merlin. J'aurais jamais pensé que c'était sérieux.
1: Mais non, mais tu sais, il y aura pas d'amis, là.
3: Ben, Merlin.
1: Puis les jokes qu'il va se faire faire, là.
2: J'ai un ami qui a donné un nom exotique, là. Mais tu sais, exotique, pas juste d'un autre pays. Une exotique d'une autre époque. Genre quelque chose, d'il y a 2000 ans, là.
1: Ah oui.
2: Puis c'est ça, je sais pas c'est quoi le nom. Ça sonne comme. C'est un garçon s'appelle genre apostrophe, quelque chose.
3: Ouais,
2: c'est pas une joke, c'est épouvantable.
3: Ça, c'est épouvantable.
2: Si tu m'écoutes, c'est une erreur.
3: Ouais.
1: C'était une erreur.
3: Merlin aussi. Moi, Merlin, il n'y a pas de monde. Je penserais aussi, sincèrement,
2: Merlin,
3: c'est une blague. C'est un nom de chat, Merlin.
1: Oui, c'est pas un nom de...
3: C'est un nom de chat.
1: Oui. Ben, OK, ça se fait-tu inviter tes amis à souper juste pour leur montrer tes 450 photos de voyage en Italie? Non, de voyage.
3: Non, moi, je l'impose à tout le monde sur Instagram.
1: Ah oui?
3: Il n'y a plus personne qui fait ça.
1: Tu penses? Non, c'est vrai que c'est...
3: Des soirées visionnement de photos?
1: Non, quand même pas.
4: Non.
2: Soirées visionnement... Moi, non. Les soirées visionnement photos, là, je suis pas capable. C'est comme le monde qui te fait visiter sa maison. Ça, c'est une toilette. Ça, c'est une chambre. Ça, c'est une autre chambre. T'as une autre toilette. Ça, c'est comme le monde... Puis, écoute, c'est pas que j'ai un désintérêt sur l'architecture ou encore même sur les voitures. J'aime les voitures. Mais quelqu'un qui me dit, on va regarder toutes les pièces de mon moteur. Quelque chose qui dure trop longtemps dans le détail, il me semble que...
1: Ah oui.
2: Tu sais quoi? Tu veux me montrer ton voyage? Choisis les trois plus belles.
1: Les trois plus belles.
2: Les ouais. trois plus belles photos. Ouais. Après ça, fini.
1: OK, OK. Ça se fait-tu dire, après ça te fait dire je t'aime, répondre merci?
3: Ben, oui, ça se fait si tu sens pas que tu l'aimes, là.
1: C'est ça.
3: Ben,
1: parce que le message est quand même
3: fort. Mais qu'est-ce que tu fais comme, merci. OK. Mais c'est quoi, c'est quoi qu'il faut répondre quand quelqu'un nous dit je t'aime, mais que c'est pas réciproque?
2: Je dis, c'est 50 $.
1: C'est ça.
2: Moi, c'est, habituellement, c'est la réponse qui me vient.
3: Non, c'est ça un cauchemar, ça. Ben, à moins que ça se présente, tu sais, je suis pas encore rendu là. Tu sais, dans le sens, des fois, tu peux être pas coordonné sur le je t'aime. Ça va. Mais si tu sais qu'il y aura jamais de je t'aime, dire merci, ça envoie un message très clair.
2: Je pense que, mettons, t'es au garage, le garagiste dit je t'aime. Merci.
1: Ça, c'est merci. Ça, je pense.
2: Puis même merci, c'est beaucoup.
1: C'est beaucoup.
2: Ouais. C'est beaucoup.
1: Ça peut y laisser de l'espoir, là.
3: Non, non. Tu fais un thumb-up, là.
1: Un thumbs up.
3: Mais il y a juste un pouce. Un thumbs up.
1: Ah, un thumbs up, ça, c'est quand il y a juste un pouce. Hein? OK, j'avais jamais entendu ça. OK, on a fait le tour, je pense.
2: J'ai l'impression que c'est un rêve de fièvre.
3: C'est pas ma faute, là. Moi, j'ai travaillé 4 ans avec Alex Barrette, il disait toujours un thumbs up. Moi, j'ai commencé à continuer à dire un thumbs up.
1: Un thumbs up, ben écoute, on va prendre l'expression un thumbs up. On a appris plein de nouveaux mots, en plus, tantôt, dans la ligne ouverte. Alors, si vous avez manqué tout ça, allez rattraper sur le podcast. Ça ne rentre au poste dès 18h15 ce soir. On doit.
3: C'est déjà fini?
1: Ben, c'est oui. On va rejouer une autre fois. Ben oui.
2: Yes, on finit dans 5 heures! Yes,
1: non! Le jeu est fini!
2: Ah, damn!
1: Aïe, aïe, aïe! On doit deviner qui est-ce qui rit dans le mini-jeu. C'est un personnage plus âgé quand même, je dirais. Je pense que si t'as 20 ans, ça se peut que tu connaisses pas ce personnage-là.
3: Ouais, mais le personnage en soi, lui, il est pas âgé.
1: Non, il est pas âgé.
3: Non,
1: du tout,
3: ça.
1: C'est ça. Donc, c'est quand même des bons indices. Et il rit. Il est connu pour son rire. Donc, d'où le jeu. Qui est-ce qui rit? Alors, appelez-nous 7900-943 800-665-5440 pour jouer au mini-jeu. Puis, dans ton moment, Jen, tu nous jases de quoi?
3: Oh mon Dieu, je replonge dans mon enfance. J'ai une activité ce soir et ça me ramène à 12-13 ans. Je vais vous dire le contexte exact, là, mais grande nostalgie.
1: Fait qu'on va.
3: C'est le fun, là. Tu sais, tes premiers crushs, c'est là où tu voyais qui était riche. Okay. C'est là où tu voyais tout ça, là, ça se passait à ce moment-là.
1: Puis on va relancer la question aux gens, dans le fond, ce qui les ramène directement en enfance.
3: Exactement.
1: Ça peut être n'importe quoi, ça peut être un plat, mettons, ça peut être une activité, c'est ce que vous voulez.
2: Ça peut être une planète.
1: Oui. Ben, tout ça, là.
2: Une couleur.
1: Comme vous voulez. Fait que restez bien branchés, puis la nouveauté de Summer au retour. 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
14: On doit tout simplement deviner qui est-ce qui rit. Et c'est un personnage, on le sait. Alors Jean de Saint-Hubert, t'es prêt à jouer?
15: Oui.
14: On écoute l'extrait. As-tu la réponse, Jean?
15: Woody Le Pic.
14: Woody Le Pic, Woody Woodpecker, bravo!

0: on aura dans la prochaine heure le meilleur du monde à Mario avec Jachal Lajoie et également dans l'édito de Martineau, c'est Grand Moment.
1: Grand Moment, qui va jaser. C'est son grand retour, là. Ça fait quatre ans qu'elle se promenait, là.
0: Elle revient. Et là, le moment à Jen s'en vient, tu vas être un peu nostalgique aujourd'hui.
2: Ah oui, oh, ben moi, je suis nostalgique tout court, là, en tout temps, puis ça fait pas exception. Je nous replonge quand j'avais entre 12 et 14 ans, mais on va vous poser la question, ce qui vous ramène à l'enfance.
0: Exactement,
2: oui. Au début d'adolescence, peu importe, là, tu sais, quelque chose de bien précis.
0: On fait ça après Somber et Homewrecker, ton été, ta musique, ton fun, à Énergie.

0: Il y a des choses qui nous replongent tout de suite en enfance.
1: Ah, complètement. Je suis invitée ce soir à ma soirée préférée de l'année, généralement. C'est une soirée VIP à La Ronde.
0: Ah oui.
1: OK. Où en soirée, ils vont fermer La Ronde, puis ils nous laissent, c'est comme sur invitation, là, la personnalité publique pour qu'on fasse, on fasse la promotion, évidemment, puis tout ça. Oh, je sais, regarde, des gens qui veulent mon bien.
0: Ben oui.
1: Et à chaque fois, c'est ma soirée préférée. Puis ça me replonge automatiquement à mes sorties scolaires, ou tu sais, les sorties de camp de jour.
0: Ben oui.
1: Mais j'irais même, là, tu sais, jusque du 11, 12, 13 ans. Puis ce que je réalise, c'est que tout le monde est un peu dans cet état d'esprit-là. Les gens courent. Tu croises des gangs qui sont comme pas ta gang, mais que tu le sais que t'appartiens quand même à, au même monde. Puis c'est comme, quel manège, t'es tout, un peu essoufflé tout le temps.
0: Mm-hmm.
1: En train de boire une slotch.
0: Oui.
1: Toi, t'as eu le temps de faire lequel? Nous autres, on fait le Goliath comme trois fois, puis on capote, tu sais. Puis ça me replonge à cette époque-là où on y allait, puis que aller faire des manèges, c'était intense. Mm-hmm. Puis là, tu sais, croiser d'autres gangs, tu sais, probablement prendre l'autobus. Puis là, t'espères être avec tes amis, mais proche de d'autres amis un peu cool, mais aussi proche de ton crush. Puis là, tu t'arrives à la Ronde, puis là, les gangs se séparent. Puis là, t'avais une gang de, puis là, c'est très hétéronormatif, là, mais dans le contexte que moi j'ai vécu, c'est ça, mais tu sais, on est une gang de filles, tout ça, puis là, on croise la gang de gars, puis là, c'est comme, il y en a deux, trois qui ont des crushs là-dedans.
0: Ben oui, ben oui.
1: Puis là, c'est comme, OK, on s'enlignait, nous autres, pour aller faire peut-être le monstre, là.
0: Mm-hmm.
1: Puis vous, OK, ben, OK, ben là, d'abord, nous autres, on va peut-être aller faire le monstre aussi, vous faites le 1 ou le 2, ben, on, si vous faites le 2, on va faire le 2. Puis là, t'attends dans le line-up, puis là, il y en a deux, trois, tu sais, qui se collent, parce que des fois, t'en as un couple là-dedans.
0: Oui. Oui.
1: Évidemment, se colle ben trop ben pour, trop. Comme il fait 40 degrés, mais ils sont là, puis ils sont langoureux, puis c'est trop cute. Ouais. Puis c'est là où tu vois aussi ceux qui sont riches,
0: mm-hmm.
1: parce que ça, c'est ceux qui n'ont pas de lunch.
0: Ah, c'est
1: ça. Alors, ils ont fait donner de l'argent pour aller chez Subway.
0: C'est ça.
1: Nous autres, on est là avec notre jambon beurre, là, jambon margarine, pain pomme.
0: Mm-hmm.
1: Puis, tu sais, c'est comme avec un gâteau vachon, là,
0: oui,
1: tu comprends?
0: Oui, oui.
1: T'es comme, OK, ben ça va être ça. Puis, pas d'argent pour aller faire les arcades, là.
0: Ben non.
1: Ça coûte assez cher de même.
0: Exactement.
1: Mais t'en avais qui avaient de l'argent pour les arcades, qui avaient de l'argent pour miser ses gros toutous.
0: Oui.
2: Exactement.
1: Tu sais, le gros toutou que là, après ça, il fait son fin, il donne à la fille sur qui il tripe, pis c'est parce que c'est un ourson de 6 pieds.
0: Oui.
1: Ah, c'est super lourd à traîner.
2: Ça, faut pas que tu gagnes, ça.
1: Vraiment gossant.
2: Ah, oh, oui.
1: Exact. Puis là, c'est ça. Fait que là, ça, c'est comme on va tout aller autour de ça. Oui, mais lui, il mange ça, oui. En tout cas, nous autres, c'est un il. Mais c'est là où tu vois qui est riche.
2: Ouais, je me rappelle, il y en avait qui n'avaient pas d'argent. T'as soif? Ben, t'attends d'être dans pitoune.
1: Oh, non. Oui.
2: T'ouvres la bouche quand on se plage.
1: Ouvre la bouche quand on se plage. Complètement. Ben oui, puis ça, c'est l'époque où on pouvait, c'est ça, amener notre gourdeau, mais c'est aussi l'époque où on. On buvait pas ça, de l'eau, là.
0: Non, c'est ça. Non.
2: C'était pas important, l'hydratation.
1: C'était pas important. Absolument pas. Un Minute Maid en carton,
0: ben oui.
1: Puis t'étais correct,
2: oui.
1: Là.
2: Quand t'avais mal,
1: toute ta journée.
2: T'avais mal à la tête de soleil, t'allais te coucher.
1: Exactement. Ou t'allais dans zone, c'est l'espèce de zone Coca-Cola ou la zone Pepsi, là, qui a un petit mist, là.
0: Oui,
2: ça, là, ouais.
1: Ouais, puis là, il y avait la crème glacée du futur. Bref. Fait que, moi, la Ronde, ça me replonge automatiquement à mon enfance, plus adolescence, parce qu'enfant, on y allait pas vraiment parce que mes parents haïssaient les manèges. Fait que, tu sais, c'est maintenant.
0: C'est sûr.
1: Puis, d'ailleurs, dans l'événement de ce soir, là, VIP à la Ronde, là, c'est vraiment réservé aux gens du milieu artistique entre 22 et 35 et 45 même, mais qui n'ont pas d'enfants. Il n'y a pas d'enfants là.
0: OK, non, c'est ça. OK, pas
1: c'est ceux qui
0: n'ont
1: pas d'enfants qui vont là. Ah, ceux avec des enfants, ils vont faire les petites affaires de poche, là. Ils vont payer. Mais,
2: penses-tu que j'ai pas été invité parce que la dernière fois, j'ai fumé un cigare dans les autos tamponneuses? c'était un petit cigarello, là.
1: Un cigare.
2: Je faisais semblant que j'étais en limousine. Je fais, laissez-moi passer, je m'en vais à mon entreprise. Puis là, avec mon cigare.
0: Eh oui.
1: Ouais, ben, je pense que c'est pour ça, peut-être.
2: OK,
1: c'est
2: d'accord.
1: C'est peut-être c'est ça.
2: Parce que moi, là, je veux juste dire à l'organisation de la Ronde, là, moi, ça fait 5 ans que je repousse le projet de famille pour pas avoir d'enfant puis être invité. Là, si tu vas venir en retard, on va mourir seul, puis je vais être obligé de payer mon cigare.
1: Non. C'est ça. Fait qu'on vous pose la question, c'est quoi qui vous ramène à l'enfance ou adolescence ou peu importe, là, automatiquement?
0: Moi, c'est, en fait, on a comme dit un mot, mais c'est de la slush poppy bleue.
1: Ah, ben oui.
0: La slush poppy bleue, ça me rappelle, je demandais toujours ça à mon père, mais il m'en achetait une. Fait qu'encore aujourd'hui, il faut que ça soit de la slush
1: bleue.
0: Poppy, là, puis la bleue. Pas d'autre.
1: Pas
0: ça.
1: Celle du couche-tard.
0: Non. La slush poppy. C'est juste ça. mettons, puis c'est ça. Fait que moi, c'est toi, y a-tu quelque chose qui te plonge dans la semaine en
2: face? Moi, c'est les Flintstones, vive à Rock Vegas. Ce film-là, même le premier. Non, ce film-là, moi, surtout que ça joue, là, je me revois. Les années 90. Mais moi, l'été, j'aimais ça quand j'étais jeune. Là, c'était la liberté. J'étais tellement, me faisais tellement écœurer à l'école que là, l'été, là, oh yeah, là, je retournais chez nous dans la cour, faisais mes Legos, c'était tranquille. La paix. Non, mais l'été. L'été, moi, c'est vraiment. Il y a certains films, parce qu'il y avait des films qui sortaient l'été. Je me rappelle qu'on allait au cinéma, puis c'était la grande fraîche, là, parce qu'on n'avait pas la climatisation chez nous quand j'étais petit.
1: Oui. Qui faisait frais dans la salle de cinéma quand
2: chez
1: on était
2: nous,
1: petit.
2: Là, quand c'était canicule, on dormait dans le sous-sol. C'était comme ça qu'on faisait. Il n'y avait pas la clim. Mais après ça, on allait. Hey, on va au cinéma aujourd'hui. Et tabarouette, on y allait tout en char.
1: Le bout du nez froid.
2: Ah,
1: là.
2: On avait frais. Fait que oui, les films, certains films me rappellent l'été, en effet.
0: Alors, on vous lance,
1: c'est pas sur la question. C'est ce qui vous rappelle votre enfance. Mais c'est pas grave, là, Olivier. C'est pas grave.
2: Qu'est-ce que j'ai dit? Il me rappelle l'enfance. Mes enfants. C'est pas ça. J'ai fait un lien. Hey, me rappelle l'été de mes enfances. Hey, sais-tu quoi, là? Moi, là, j'ai fait un lien dans ma tête. Je pense que les gens m'ont suivi.
0: Oh oui, moi, je.
2: Mets-toi à ma place. Oh, je suis psychorigide, TDAH, puis moi, ça fait 2h30 que me trotte dans la tête l'histoire, un carcajou, si tu vrai ou pas. Fait que là, moi, j'ai ça sur le back burner. Je fais semblant en avant, là. Je suis, oui, les hors-d'œuvre. Mais moi, j'ai de quoi qui brûle en arrière. Donc, ça me rappelle mon enfance, mes étés d'enfance. Voilà, films. C'est ça, que je voulais dire. Parce que j'ai surtout associé l'enfance à l'été. Parce que c'était la période heureuse.
0: C'est ça, oui.
2: J'ai des souvenirs heureux des autres saisons. Mais plus essentiellement, les surprises de chez McDo aussi.
0: Ah, ben oui.
2: Ça me rappelle mon enfance, tu sais. Bon, mais c'était surtout des surprises d'été.
0: C'est surtout ça. Alors, qu'est-ce qui vous ramène directement dans votre enfance? Ça peut vraiment être n'importe quoi. On a une paire de billets pour aller voir Mario Tessier à faire tirer parmi ceux qui vont appeler maintenant au 790-094-3 1-800-665-5440.
2: Ça peut être n'importe quoi, même une saison! Oh, l'été!

0: Il est 17h12. Qu'est-ce qui vous replonge automatiquement en enfance? Ça peut vraiment être n'importe quoi. Des fois, c'est des aliments. Mettons les bananes split du Dairy Queen. Ça, c'est
1: oh,
0: très
1: connu. C'est précis aussi, là.
0: Oui, c'est très précis, mais tu sais, ça peut être des films aussi. Fait que il y a deux lignes de libre. 1-800-665-5440. On va jaser avec Marie d'Abitibi. Salut, Marie.
2: Allô.
0: C'est un film qui te ramène automatiquement dans ton enfance, toi.
2: Oui, c'était Adieu mes 15 ans, là, la petite fille que son père il faisait embaumer dans la maison, là.
0: Hein?
2: Je sais pas si vous avez vu ça, c'est excellent, là.
1: Son père faisait embaumer dans la maison?
2: Son père, il avait un salon d'embaumage dans la maison d'exposition. Dans la maison, puis il avait rencontré une madame qui était devenue sa belle-maman.
0: Ouais.
2: Puis la petite... Oh, si vous avez pas vu le 1, le 2 vient de sortir, c'est excellent.
3: Attends, comment ça s'appelle déjà, là?
0: Adieu mes 15 ans.
2: Mes 15 ans.
0: Parce que moi, je vois ici une série télé de 1971. Tu parles pas de ça, là?
2: Non, pas
3: nécessairement. Attendons, toi, un petit peu. À la fin du film, là, il se fait piquer par des guêpes puis il meurt.
0: Non, ça, c'est l'été de mes 11 ans. C'est
2: le petit garçon, là, oui.
0: Ah, c'est ça?
2: Petit garçon,
0: c'est
2: ça. Qui avait le même âge qu'elle, mettons, 14 ans, qui se fait piquer.
0: Oui.
2: C'était son meilleur ami. Puis là, ben, c'est le papa qui avait le contrôle de l'embaumer.
0: C'est ça.
2: Puis de l'exposer dans la maison. Ah, c'était vraiment beau.
3: C'est ça. C'était un beau fait. Puis, c'est ça, on parle bien du le petit gars qui jouait là, dans ce film-là. À un moment donné, il avait fait un autre film. Il était parti à New York.
0: Oui, ben, c'est Home Alone.
1: C'est l'été de mes 11 ans, le titre.
0: Oui,
3: ah,
0: ben, c'est vrai que
1: c'est ça. C'est mélangeant.
0: C'est traumatisant, par exemple, moi, quand je l'ai vu. Hey,
1: remettez-lui ses lunettes, je l'ai braillé en tabarnouche.
0: Ah oui.
1: La petite qui fait comme ça, oh, ses lunettes, remettez-lui ses lunettes. Oh mon Dieu, que c'est triste.
0: Ah. Au 6-12-12 qui me ramène en enfance, les vitamines des pierres à feu, je pense que ça existe encore, par exemple.
3: Rien que les oranges qui étaient bonnes.
0: Ah oui.
3: Les autres, t'as dégueulasse.
1: C'était des saveurs différentes.
3: Il y avait raisin, il y avait fraise, c'était dégueulasse, il y avait orange.
1: L'orange, c'est le meilleur.
3: Les oranges, les dinos oranges. C'est ceux-là qui étaient les meilleurs.
0: André Bruno de Rouyn-Noranda, salut!
4: Hey, salut! Vous allez bien?
0: Ben, super bien! Qu'est-ce qui te ramène directement à ton enfance?
4: Céleri Cheese Whiz.
0: Ah oui!
1: Ah oui!
0: Ça, c'était le classique dans les parties.
4: Dans ce temps-là, le Cheese Whiz, il était dans un tube de plastique transparent, avec un rond sur le dessus, puis on squeezait ça sur le céleri, là.
1: Comme la pâte à dents.
4: Pas mal meilleur.
0: Ah, ouais, écoute, ça fait longtemps que j'ai pas mangé ça, mais ça doit être encore bon, là. Je veux dire,
1: c'est deux bons ingrédients, ça peut pas être dégueu ensemble.
0: Quoi qu'un céleri tout seul, c'est moins.
3: Puis le cheese whiz tout seul aussi. Je pense que ça prend les deux ensemble, finalement, là.
1: Cheese whiz tout seul.
3: Cheese whiz tout seul, puis céleri tout seul, dégueulasse. Les deux ensemble, un délice.
0: Un festin.
1: Maintenant, faire ça avec du. Parce que Boivin fait de la tartinade comme du cheese whiz, puis ça doit être écœurant. Ouais, ouais, ouais.
0: Ça, faudrait l'essayer. On va à Fred de Neuville. Salut, Fred.
5: Salut!
0: Je pense que tu vas rappeler des souvenirs à beaucoup de monde. Qu'est-ce qui te ramène en enfance?
5: Ah, c'est les jus chez Bérette en poche, là.
0: Oui!
3: Ah oui!
5: Tu as pas et puis tu as renversé à moitié partout, là.
3: Moi, ça s'appelait, ça, déjà. C'est pas comme des.
5: Ils se pètent, un enfant de mer.
3: Oui, oui,
1: c'est ça.
3: Des cipes ou quelque chose de mer. Oui, oui, c'est ça, t'as raison.
5: Ah, un enfant de mer, je me rappelle pas exactement, mais je sais que c'était des jus en poche, là. C'était dégueulasse comme du coulée dans la poche, là.
0: C'était juste du sucre.
3: Ça te piquait à gorge?
5: Oui.
0: Exact. Merci, Fred. Au 6-12-12, ce qu'on nous donnait comme antibiotique pour des otites, c'était liquide puis à saveur de banane.
1: Oui, le gros sirop banane.
0: Je pense que ça existe encore.
1: C'est dégueulasse.
3: Oui, oui. Il n'y avait pas une boîte qu'il fallait crever des microbes en arrière.
0: Ah,
3: ça te donnait le nombre de doses que tu avais pris.
0: Je me souviens pas de ce bout-là.
3: Ça, c'était ça.
0: OK, ça se peut. Ça se peut très bien.
1: T'es sûr, c'est pas ta mère qui te faisait des scrapbooks?
0: Ah,
1: pour t'aider puis à te convaincre?
3: Non, hey, sais-tu quoi? Je ne sais pas. Je vais y demander. Oh non, c'est vrai. Il est trop tard.
1: Je savais que t'allais dire ça.
0: Ça s'en allait là.
3: Elle est morte!
0: David! David de Montréal. Salut, David.
6: Salut. Hey, je suis content de vous parler. J'allais vous parler tantôt de la ronde.
0: Oui.
6: Moi, monsieur, quand j'étais petit, ben, j'ai 47 ans. Il existait l'aquapark là. Ça va déranger un peu les plus jeunes qui n'ont pas connu ça. On avait des glissades d'eau, des cascades d'eau.
0: C'est vrai.
6: À Montréal. Puis c'était extraordinaire, j'arrivais là à notre plus à métro.
0: Ah.
6: Oui, l'aquapark.
0: Mais je m'en souviens de l'aquapark, moi aussi, à la ronde. Là. Oui, effectivement, c'était comme adjacent. Hein.
3: Oh, tout à fait, oui.
0: Merci, David. On va aller à Wally de Gatineau. Je pense que je l'ai coupé.
1: Ah, oui.
0: Wally de Gatineau, salut.
7: Hey, salut la gang.
0: Vas-y, qu'est-ce qui te ramène directement à l'enfance?
7: Des Mr. Freeze.
0: Des Mr. Freeze,
1: Les longs ou les courts?
7: les longs puis les courts. Là. On avait des 5 cents, des 10 cents, on achetait un sac plein, puis à l'été, c'est ça qui me ramène à l'enfance.
8: Je comprends. Ouais. C'est un très bon choix.
1: Ouais, ça coupait par contre là, les deux côtés de gueule, là, ça faisait mal. Là.
8: C'est vrai.
3: Ah oui, c'est vrai, hein, quand t'es. T'es laissé tu fondre, toi, pour boire le jus?
1: Ben, enfin, t'avais pas le choix.
3: Je faisais ça.
8: Tu vidais le fond, là, quand même.
3: Ouais.
8: Ah, je vous rappelle de nous appeler pour ce qui vous ramène directement en enfance. Ça peut être n'importe quoi. On a une paire de billets pour Mario Tessier à gagner. 790-094-3, 1-800-665-5440 et le 6-12-12.
1: Quelqu'un a dit la pizza McDo. Ça, le plus grand drame d'une vie, c'est que ça n'existe plus, cette affaire-là. Puis je sais, là, il y en a qui vont dire ça n'existe plus parce que c'était trop compliqué niveau logistique, puis la cuisson, puis tout ça. Mais elle était exquise.
8: C'est long, hein? C'est t'arrivais long. Là, puis là, c'est 20 minutes pour avoir ta pizza, mais c'est vrai que c'était
1: Oui, c'était bon.
8: Avec les fameuses pubs de Donald Pilon, ceux qui ont la référence, qui étaient déguisés en pizza.
3: Ah, ça, c'était...
1: Non!
8: Oui, ils étaient déguisés en pizza, puis c'était pour faire la promotion de la pizza McDo. Puis il y avait comme honte d'être déguisé en pizza, mais voilà.
3: Tout le marketing autour de ça était du génie.
1: Du génie.
3: On va faire des pizzas.
8: Oui.
3: Au McDo, avec Donald Pilon.
1: C'est chargé.
3: C'est chargé.
8: Stéphane de Montréal, qu'est-ce qui te ramène, toi, en enfance?
9: Hey, moi, ce qui me ramène à mon enfance avec mes chums, c'est le lundi soir, on allait au Centre Paul Sauvé voir la lutte.
8: Oui,
3: mais oui.
9: C'était à tous les lundis. Fait que l'été, nous autres, on était bien contents parce qu'il n'y avait pas d'école. Quand il y avait de l'école, c'était pas vraiment possible. Mm-hmm. Fait qu'on avait notre allocation, on passait le journal, on collectait tous nos affaires, puis on dans le journal de Montréal, t'avais toujours la carte, fait que tu savais exactement qui était pour lutter contre qui.
8: Okay.
9: Tu sais, quand t'as 12, 13, 14 ans, ben t'as un petit côté naïf que tu crois à la lutte, là. Mm-hmm. Fait que nous autres, là, ça me manquait. À tous les lundis, là, on s'en allait au Centre Paul Sauvé en chum, puis c'est ça. Aller voir de la lutte, puis c'était local, c'était le fun, puis c'est ça. Petit côté naïf.
8: Attends, là-dessus, on a perdu la fin de l'appel, ok, super.
3: Vas-y. Non, je peux pas y aller. M'en aller demander c'était qui son lutteur préféré.
1: M'en dis pareil.
3: C'est qui ton lutteur préféré?
9: C'était Dino Bravo.
8: Dino Bravo, ben oui, je me souviens, mais oui, ça s'est mal fini pour Dino Bravo, malheureusement. Là, il a été assassiné, là. Excusez-moi, je l'ai pas sacré un homme.
3: Je savais pas, non.
8: Oui. Stéphane de Repentigny, cette fois, salut.
10: Hey, salut la gang.
8: Ça, je pense que tu vas rejoindre beaucoup de monde avec ton souvenir, là.
10: Sur l'heure du dîner à l'école, là, soupe Lupton, grilled cheese et les pierres à feu.
3: Ben oui, les Flintstones, c'est extraordinaire.
1: Puis quand on parle de grilled cheese ici, on parle bien de pain blanc avec single de Kraft.
10: Yes.
1: Ben oui.
3: Puis pas à poil, là, au fer à repasser.
8: Hey, mais merci de ton appel. On va aller à Fred de Belleuil. Salut, Fred. Qu'est-ce qui t'appelle ton enfance automatiquement?
11: Automatiquement, on loue un chalet, on coupe le Wi-Fi ou pas de téléphone.
8: Okay.
11: Les enfants trouvent ça dur. Aussitôt qu'on fait ça, le fun recommence. Je retombe comme un enfant. Mm-hmm. S'il manque d'électricité, c'est encore pire parce que là, c'est les histoires d'horreur. Les jeux les jeux de société en réel.
3: C'est comme ça dans le temps.
11: Juste aller pitcher des roches dans l'eau là, puis faire des rebonds, là.
3: Hey, ça, c'est le fun. T'as-tu déjà essayé de faire la même chose, mais avec des fenêtres? ça me rappelle mon enfance.
8: Des fenêtres!
3: Mais c'est vrai que dans le temps, les plaisirs étaient plus simples. Oui, on n'avait pas besoin d'écran, puis on se parlait, puis on faisait des choses. C'est important, ça aussi.
8: T'as bien raison. Merci, Fred, de l'appel. On va aller à Marie-Michel de Longueuil. Qu'est-ce qui te rappelle automatiquement ton enfance, toi?
12: Moi, c'est des vieilles émissions là, de la Canal Famille, Bumbo, La princesse astronaute. Oui. Ma petite fille, elle a 5 ans, j'ai fait réécouter tout ça, puis après, moi, je retombe dans mon enfance.
8: Est-ce que tu es capable de chanter le thème de Bumbo?
12: Bumbo, Bumbo, petite automobile, bille. Ça va s'arrêter là, mais nous allons chanter.
1: Quel dommage!
3: Wow.
1: C'est tellement beau!
3: Tu l'avais bien!
8: On va aller à Raymond de Saint-Mathieu. Salut, Raymond!
13: Bonjour, ça va la gang?
8: Ben oui, qu'est-ce qui t'appelle ton enfance? À tout coup?
13: Ben moi, ce qui me rappelle mon enfance, c'est quand on était à petite école, puis qu'à son récréation, on avait le doigt à un berlingot de lait.
8: Ah oui.
3: Puis là, des fois, tu pognais celui avec la glace dedans.
8: C'est vrai que. Oui, puis il y avait ça, puis à un moment donné, je sais pas si vous avez vu ça, vous autres, mais il nous faisait. Nous rincer la bouche avec du fluor. À un moment donné, il y avait une pause à l'école pour ça. Non? Pas tellement. Pas vous autres.
3: Je pense que t'es fait jouer un tour.
1: Ben ouais, on se Émilie Bordelot qui t'enseignait.
8: Non. Ça a duré au moins un an. Je me souviens dans mon primaire où c'était comme. Je pense que c'est le gouvernement qui demandait ça.
13: De la gueule.
8: Oui, mais est-ce que tu te souviens de ça, toi?
13: Moi, ça me dit rien, non.
3: Bon. Est-ce que quelqu'un, messagerie texte, se souvient d'avoir shaké du fluor dans sa bouche?
8: À l'école? Hey, 6-12-12. Ah oui, il y en a un qui est rentré, oui. Oui, je me souviens de la pause fluor.
3: La pause fluor?
1: Vous mentez tous. Non. Si tu mens, Sébastien, c'est juste c'est tes amis.
3: Non, écoute.
1: T'es très apprécié ici à Énergie.
3: Ça rentre à appel. Il y a du genre 200 personnes qui ont fait du fluor.
1: C'est un an que ça a duré?
8: Mais je pense que c'est le gouvernement qui avait demandé, il me semble, dans ma tête.
3: T'étais dans quel district à l'époque?
8: Ah, j'étais à Montréal.
3: À Montréal?
8: Oui.
3: Mais voyons donc.
8: C'est pas trop. Hein, oui, ça rentre beaucoup.
3: T'as-tu des caries? Ça a-tu fonctionné?
8: Ça a bien fonctionné. Pour vrai, ça va bien.
3: T'as des belles dents quand même?
8: Ben, j'essaye là. Mais
3: monte donc, moi.
1: C'est tellement la chose la plus gêne.
8: Monte
1: tes dents.
8: Monte tes dents. Ah oui, regarde, fallait le recracher. Écoute, ça n'arrête pas de rentrer. Tout mon primaire, ça a été ça. Je me souviens du fluor. On va terminer ça avec Martin de Sainte-Thérèse. Salut, Martin.
14: Salut tout le monde, ça va bien?
8: Ben oui, qu'est-ce qui te ramène en enfance?
14: Le Big Wheel avec les petits filets qui dépassaient des poignées.
3: Oui, je me rappelle de ça.
14: Les roues t'es rendu carré tellement qu'on a joué avec ça. On jouait pareil même si les roues t'es carré.
8: Tout à fait. Merci, c'était très bon. Écoute, ça rentre au 6-12-12.
1: Le fluor. Ouais. Moi, c'était juste au dentiste qu'il y avait ça. Tu sais qu'on mettait dans le petit, comme dans une petite gouttière, là, puis c'était bon, là. C'est genre aux fraises, j'aimais ça, mais sinon.
8: Ça goûtait sucré aussi, ce que je me souviens. Bon, c'est sûrement pas du sucre dedans. Alors voilà, ce qui s'en vient dans l'émission, il y aura le meilleur du monde à Mario. C'est Jachal Lajoie, le commentateur sportif, qui ne nous parle jamais de sport. Et là, il est en furie parce que Green Bay, sa ville natale, n'a pas fait le palmarès. En fait, il est 26e dans le palmarès des meilleures villes. Fait qu'il va venir nous péter une coche. Et dans l'édito de Martineau, ben, il y en a qui vont retrouver ou découvrir Grand Moment.
3: Grand Moment, cette vieille folle, mais elle n'est pas seule. Elle est accompagnée de Cécile, en plein de personnages. C'est du 2 pour 1.
8: C'est du 2 pour 1, fait que restez bien branchés, ça rentre au poste, Énergie.
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1: Mais juste avant, Jean-Luc Legendre, Nouveau Info. Jean-Luc, ça a été une sombre journée à Montréal.
2: Oui, un tueur a fait 2 victimes en fin d'avant-midi dans le quartier Côte-des-Neiges. Un civil et un policier ont été tués. Une autre policière a été blessée après avoir été atteinte par le tireur.

0: a été déposé en 2022. Les victimes peuvent encore s'inscrire pour toucher une compensation. Voici l'avocat Justin Oui du cabinet Dufresne. Oui.
1: Il y a des montants qui vont être différents en fonction de divers critères, comme par exemple quelle a été l'étendue des séquelles psychologiques qu'une victime a subies suite aux agressions sexuelles.
0: Maintenant, le projet de TGV Québec-Toronto pourrait être modifié pour être socialement mieux accepté. L'entreprise Alto étudie une proposition de la ville de Mirabel qui prioriserait un tracé qui incluant les terrains déjà expropriés par le fédéral pour la construction de l'aéroport. Alto songe aussi à ajouter une gare à Kingston. Voici le ministre fédéral des Transports, Stephen McKinnon.
2: Nous n'avons pas encore divulgué le tracé précis. Je sais qu'il y a des craintes, mais nous allons, je pense, arriver avec un tracé qui va faire en sorte que cette peur-là va descendre.
0: Au sport, l'ancien gardien de but du Canadien de Montréal, Carey Price, sera intronisé au temple de la renommée du hockey à sa deuxième année d'éligibilité. Il a été sélectionné avec l'ancien capitaine des Bruins, Patrice Bergeron. Puis à la Coupe du monde de soccer, Lionel Messi a inscrit 2 buts cet après-midi dans une victoire de l'Argentine au compte de 2-0 contre l'Autriche. Et présentement, la France affronte l'Irak. Kylian Mbappé a marqué pour les Bleus qui mènent 1-0 à la 31e minute de jeu.
3: Merci beaucoup, Jean-Luc. À demain. Ce qui s'en vient, c'est le meilleur du monde à Mario avec Jachal Lajoie qui est en beau fusil, comme d'habitude, en fait, parce que sa ville n'a pas été assez reconnue. La ville de Granby est arrivée 26e dans le palmarès. Ça s'en vient, mais on va chanter un peu avant. Voici Marjo et provocante dans son rétro-poste. Yes, sir! Woo!

0: Marshall.
1: Salut à toi, le maniaque de sport qui manque pas une game des Canadiens, des Broncos, des Lakers et même du Paris Saint-Germain, mais qui se lève pas le dimanche matin pour aller au patin artistique de sa fille. Tu as choisi ton camp et je salue ton jugement. Ici Jean-Charles Lajoie, un guerrier de la littérature qui serait prêt à se battre pour ne pas lire un livre. Bon là, copilos, si vous avez envie d'un cigare, vous pouvez vous allumer direct dans ma raie parce que j'ai le feu au cul, ça là-bas.
0: Ah oui, hein?
1: Imaginez-vous donc que Granby, ma ville, mon amour, mon sang, vient d'être humilié sur la place publique. Et ça, je suis pas d'accord!
0: Ah oui, hein?
1: Je vous remets en contexte.
0: OK.
1: Un matin, j'étais à pimper mon déjeuner, là, en me faisant une sandwich aux crêpes entre deux gaufres. Quand je suis tombé sur le classement des 50 villes du Québec où les Québécois sont le plus heureux. Mmh. Là, je t'assure de voir Granby torcher la province au complet. Ouais. Pas tout, salamand! Écoute bien ça, 26e position. Oh. Je parle encore! Granby, la perle de la Rive-Sud.
0: La perle?
1: Le Qatar de l'Estrie.
2: Le Qatar de l'Estrie.
1: Wow. Le Jardin d'Éden de la 10 en 26e place. T'en reviens pas, ça, l'avant.
0: Ouais, ouais.
1: Voyons donc, on peut pas être en arrière de Saint-Basile où ça sent le tailleur brûlé depuis 30 ans, ça, l'avant. Puis, hey, pendant qu'on en parle, Saint-Basile, le grand quoi? C'est gros comme ma gosse, ça, l'avant. Ça se dit gros, pis ça n'a même pas de Burger King. Hey, faut qu'il aille virer à Sainte-Julie pour manger un Whopper, pis tu vas me faire à quoi qu'ils sont heureux? Hey, on est aux trois rangs en arrière de Saint-Jérôme. Saint-Jérôme, le Tchernobyl des pauvres.
2: Wow.
1: Non, mais c'est insultant, Calvas, ça va. Hey.
0: Ouais, ouais.
1: Moi, quand ils ont préféré Montréal à Granby pour leur stade, j'ai plié. Pareil pour le Château Frontenac à Québec.
0: Oui.
1: J'ai fermé ma gueule.
0: Ah oui.
1: Mais Granby, 26e meilleure ville, va chier, ça la mer. Granby, c'est le joyau de la haute Yamaska.
0: Ah oui.
1: Hey, attends une minute, on a un zoo pis trois Tim Hortons. Qu'est-ce que tu veux de plus, hein? Oui. Trouve-moi-en des places où tu peux manger des Timbits à côté sur une girafe. Pis Cowansville est même pas dans la liste.
0: Ben voyons.
1: Cowansville, notre Monaco du Québec. Là où la moitié des sous-sols sont sans terre. Allô?
0: Oui,
1: allô?
0: Oui, oui, oui.
1: En top de liste, ils ont mis Saint-Augustin de Desmaures. J'ai googlé pour le fun Saint-Augustin de Desmaures. Écoute bien ça. Ils ont un Louis Garneau sport et les biscuits Leclerc.
0: Oui.
1: Des cuissards et des cookies.
0: Oui.
1: Si c'est ça le paradis, m'entend un autobus pour l'enfer. Ted Furman, 5e place. Comme si la viande pour un festival de cow-boys, c'était le Saint-Graal.
0: Oui, oui, oui.
1: Hey, je tousse cru puis je fais du cheval, la belle retraite. Tant qu'à ça, donne l'Olivier du meilleur texte radio à un humoriste qui fait un texte par année, ça là.
2: Oh, ça, j'aime beaucoup ça.
1: Ah, oui. Alors, excuse-moi mon erreur, on me dit que c'est déjà ce qu'ils font.
0: C'est ça.
1: Non, mais cette liste-là est ridicule. Écoute, ben, hey, Shawinigan, 11e place. Une place où personne va en vacances. Hein, ça a beau être la ville d'électricité, ça m'allume pas pantoute, ça va. Hey, Mirabel est dans la liste, as-tu entendu? Mirabel.
0: Ben oui, ben oui.
1: Même les avions de l'aéroport ont sacré leur camp tellement c'est à plat. Mais, ben, le summum, ce qui m'enrage le plus, Calvas.
0: Oui.
1: Brassard!
0: Oui.
1: Brassard a autant sa place sur une liste sur le bonheur qu'un pop-seco le raisin a sa place d'une soupe au poids. Brassard! Toutes des petits coupes propres dans des maisons pareilles entourées de centres d'acholette. On dirait un Desperate Housewife qui a demandé l'aide médicale à mourir. Non, merci, je ne mange pas de ce pain. Et Dieu sait que j'aime le pain.
0: Oui.
1: Tout ça pour dire que quiconque va insulter Granby va devoir me marcher sur le corps. Ce qui veut dire que mets-toi des bottes d'alpiniste puis amène-toi des mousquetons parce que couché sur le dos, j'ai l'air des Appalaches.
2: Ah.
1: On s'en parle.
0: Ah, le fameux Jachal Lajoie, ben oui. Avec ses anecdotes et toute sa vie particulière, disons. Mario Tanchot partout au Québec. Allez sur le mariotessier.ca pour toutes les dates. Et là, au retour dans l'émission, on va jaser avec grand maman.
3: Ah, ben oui.
0: Ben oui.
3: Alors, vous vous souvenez la dernière fois, c'était il y a quatre ans. Elle avait mal dans les fesses. Eh bien, aujourd'hui, on apprend pourquoi.
0: Hey, ça a été 4 ans d'attente, là, quand même.
3: Ça, c'est comme un bon film.
0: Ben
3: hein?
0: Oui, c'est ça.
3: Je fais des sequels.
0: Exactement.
3: Alors, 4 ans.
0: On va en savoir plus et il y en a qui vont la découvrir. Donc, grand moment au retour dans sa rentre au poste.
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0: Et on se dirige dans la salle des nouvelles de RDS.
7: Carey Price fera son entrée au Temple de la renommée du hockey à l'automne prochain. Price sera de la QV 2026 avec quatre autres joueurs, soit Patrice Bergeron, Cindy Curley, Pekka Rinne et Keith Tkachuk. Brian Burke fera également son entrée comme bâtisseur. Price a passé la totalité de sa carrière à Montréal. Il est meneur chez les gardiens avec 361 victoires dans l'histoire du tricolore. À la Coupe du monde, l'Argentine a récolté une deuxième victoire en disposant de l'Autriche. Dans la victoire, Lionel Messi a récolté un 17e et 18e but en Coupe du monde dans un gain de 2-0 de l'Argentine. Il devient le meilleur buteur de l'histoire de la Coupe du monde, devançant ainsi Miroslav Klose. Dans la LNH, André Tourigny a prolongé son contrat de plusieurs saisons avec le Mammoth de l'Utah. Le Mammoth a également annoncé l'arrivée de Adam Foote comme entraîneur adjoint. C'était Gabriel Bouchard dans la salle des nouvelles de RDS.

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3: Ah, ben bonjour, grand-maman.
4: Ah, ben! Un petit peu, ça fait longtemps. Ah, ben, bon! Ah, pas bonne voix. Ah, ben, bonjour, Sébastien! Bonjour à toi, Ben!
5: C'est Jen.
4: Oui, ça fait plaisir, Ben! J'ai au téléphone parce que j'aimerais profiter des ondes pour parler à mes enfants. Vous savez, j'en ai eu 14, hein?
3: 14 enfants?
4: 14 ingrats! Ça fait des mois qu'ils viennent plus me voir à résidence. Là, je sais qu'ils écoutent la radio. Ils ont rien d'autre à faire. Ils sont retraités. Ils se voient! Donc, mes enfants, si vous m'écoutez, votre mère vous aime, j'aimerais ça vous voir. Ah. Et ils viennent pas me voir, mes 14 enfants. Ah, pourtant, je les ai tant aimés. Je les ai tous eus par césarienne, moi.
3: Ah oui? Ah,
4: oui. Oui. À l'époque, c'était pas comme aujourd'hui. Aujourd'hui, c'est le grand luxe. Dans mon temps, c'était rough. Oui, l'électricité était même pas inventée. On s'éclairait avec des lampes à l'huile de baleine. Eh bien, un hiver, alors que j'accouchais, on a manqué d'huile de baleine. Eh bien, ils m'ont opéré dans le noir pour ma césarienne. Ils m'ont tout ouvert le cul. J'étais couché sur le ventre.
3: Mais non!
4: Eh oui, avec un petit couteau à huître en plus.
3: Mais non!
5: Avec
3: mais...
5: un couteau à huître!
4: Mais c'était comme ça en Allemagne à l'époque.
5: Ah!
4: Oui, j'habitais en Allemagne dans ce temps-là, dans la région de Schlucken-Frappenhausen. Ah. Une région magnifique, hein? Hey. Vous la connaissez probablement. Elle est réputée pour les Strommelgruben.
3: Mais vous n'avez pas d'accent allemand, hein?
4: C'est ça, mais c'est qu'à l'époque, j'avais déjà l'accent québécois.
3: Ah, okay.
4: Ce qui fait que là-bas, le monde trouvait ça bizarre. Mais je suis contente de vivre à Séveil, au moins pour avoir vu le mois de juin.
3: Le mois de juin?
4: Oui, parce que dans mon temps, le mois de juin n'existait pas. Hein?
3: Ah.
4: Il y avait juste 6 mois dans l'année. Janvier, février, mars, avril, septembre, janvier. Ah. Et oui! Il y avait 2 mois de janvier. C'était très mal organisé. Et c'était d'autant plus plate pour moi parce qu'on manquait toujours ma fête. Moi, je suis né en juillet.
5: Fait
4: qu'on fêtait jamais. Parlant de l'Allemagne, ça me rappelle quand moi et mon amie Cécile, on faisait de la contrebande. J'ai parlé de Cécile, la grande conne. Mais oui, je pensais m'en débarrasser, mais là, ils l'ont mis comme chambreuse avec moi à résidence.
3: Ah.
4: On faisait de la contrebande, nous autres, à l'époque. Oui, on appelait ça être une mule pour la drogue.
3: Mais
4: c'était pas comme aujourd'hui où le monde se cache ça dans une valise ou bien dans son péteux. Nous autres, à l'époque, on était créatives, on mettait de l'effort, on se déguisait en vrai cheval.
3: Ah.
4: Moi, je faisais la tête et Cécile faisait le derrière. On s'est fait arrêter une fois, hein, oui, parce qu'on n'avait pas pris le même train. Et puis, j'ai un cul qui parle sans tirer l'attention. Et parlant de Cécile, j'ai des mauvaises nouvelles, elle va moins bien.
3: Ah oui?
4: Oui, à la résidence, parce qu'ils nous ont forcés à faire une comédie musicale, là, d'Aladin.
3: Oui?
5: Non.
4: Ah oui, mais c'est parce qu'on fait toujours une comédie musicale chaque année de Disney. Cette année, c'était Aladin.
3: OK.
4: Et pour la lampe magique, on a pris l'urne de Monsieur le Duc.
5: Oui.
4: C'était assez beau quand un génie apparaissait dans la scène, on lançait une poignée de cendres dans les airs. Ça faisait des effets spéciaux, et on a sauvé 40 piastres de machine à boucan. Cécile, elle a joué le tapis volant, elle était bien fière. Mais le soir de la première, elle s'est lancée du deuxième étage. Elle pensait voler pour vrai. Elle t'a pété en miettes.
5: Elle
4: est pleine d'ostéoporose. Cette femme-là a la texture d'une nouille de piscine. C'est pas drôle, là. Ça fait 3 semaines qu'elle ramasse au balai. Mais vous savez, Cécile n'a jamais pris de bonnes décisions. Hein. Même à l'époque, elle était tombée folle amoureuse d'un marin du nom de Samuel de Champlain.
3: Ah oui.
4: Dire que Cécile, c'est une vraie plotte à bateau. Autre nouvelle à la résidence, là, rapidement, ça faisait des semaines que je pense. Je sais pas, je l'avais dit, hein?
3: Ça faisait des semaines
4: que je mangeais des raisin bran, mais finalement, c'était des cornflakes, puis ils ont trouvé des souris dans la pénétrine. Allez, il faut que je raccroche Harvey Derzen!
6: Derzen.
5: Non, ouais. C'est drôle, ça. Harvey Derzen.
6: Il y a de l'allemand qui ressort, c'est ça, oui. Ah, ben, et puis, pour aller te voir en spectacle, Olivier, c'est le oliviermartineau.com.
7: Exactement. Toutes les dates sont là, un peu partout au Québec. Et même Nouveau-Brunswick, là, ça s'en vient.
5: T'es
7: là.
5: Fou, toi.
7: Soyez patient, si la date n'est pas là, elle va sortir bientôt. Va, fais refresh.
6: Refresh.
7: Fais refresh the page.
6: Dans le fond, tu restes sur le site, puis tu fais refresh, aux 10 secondes, puis à un moment donné, ça va apparaître. Ben, c'est déjà tout pour nous. Jen, tu prends quelques jours de congé.
5: Oui, je prends quelques jours de congé. Ça va être tellement lourd. Je pars en Gaspésie, je vais en parler pendant un mois. Vous me connaissez bien, mais c'est Magali Saint-Vincent qui va me remplacer, qui est une de mes personnes préférées du milieu artistique. On est bien chum, elle puis moi. Puis elle va vous parler de la Saint-Jean, bien évidemment. On va vouloir vos anecdotes de Saint-Jean. Elle va vous dire comment vous préparer pour la Saint-Jean aussi. Vous allez vraiment avoir du fun. Elle est tellement brillante, tellement drôle, je l'aime.
7: C'est du bonbon.
6: Oui.
7: On va avoir du fun. Ben oui.
5: C'est fin.
7: Ben oui.
5: C'est un monde-là.
7: Mais là, tu dis pas de travailler trop fort, j'ai l'air de me pogner le cul.
6: Et non, oui, parce que tu vas être là demain. Tu auras une primeur à nous annoncer aussi. Je sais pas si on en parle tout de suite.
7: Mais mon petit Moses. OK. Oui, ben c'est parce que je travaille depuis un an sur un projet de moyen métrage. Donc, pas tout à fait un long film.
6: C'est ça.
7: Moyen métrage. Mais demain, ça s'en vient. Fait que je commence à mousser la promo.
6: Wow.
7: Je vais vous en faire entendre quelques extraits en espérant que ça soit assez audio pour que ça vous donne le goût de venir voir le film.
5: C'est le fun, ça.
7: Et c'est quelque chose... je sors des sentiers battus.
6: OK?
7: Oui, c'est
6: ça
7: quoi de dire.
6: J'ai hâte d'entendre ça. Nous, on vous laisse avec Nick Wilson et son rock show. Puis on vous dit à demain, 14h55. À Énergie, salut!

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Le Chum Wilson avec vous qui s'installe aux commandes de la grosse radio. Un beau week-end, j'espère que vous avez passé. Et là, cette semaine, c'est la fête nationale à Saint-Jean-Baptiste. Énergie vous a préparé une belle programmation de fuego à part de ça, avec le road trip de la Saint-Jean. Il y a Stéréo Mike de la Saint-Jean avec Mike Gauthier qui est en train de nous préparer un spécial exceptionnel avec plein d'artistes, avec vos artistes préférés, des entrevues. Et Énergie Live que j'aurai la chance d'animer 23-24 en soirée pour vos divers parties au chalet, autour du feu, avec vos parties de maison, on y sera avec vous. Mais là, on part de rock show avec une de mes préférées, Green Day, Jesus of Suburbia. 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
3: La part de toute l'équipe d'Énergie, on aimerait souhaiter de belles vacances à Julien Ricard, un des producteurs ici à la station. C'est tout lui qui fait les montages de musique pour Énergie sur la coche, là. Hein, c'est tellement bien mixé à part de ça. Bonnes vacances. Parlant de mix, gageons qu'il y aura de petits gin tonic à l'honneur pour Frankie Boy également aussi, qui lui est à Charlevoix avec sa blonde. Elle loue un chalet pour 2 semaines. Ça va peut-être repeupler le Québec, hein, pour la Saint-Jean-Baptiste. 16 octobre prochain, ils seront à la Place Belle de Black Keys. L'album Peaches est vraiment bon. You Gotta Lose sur Énergie dans ton Rock Show.

0: t'es pas game. Bonne chance, mon vieux.
1: Le t'es pas game de ce soir, en ce 22 juin, semaine de notre fête nationale de la Saint-Jean-Baptiste, Tom Tididom. Hein, on va jouer le t'es pas game de Simon, qui lui, on the road, est livreur pour Hubert et Dinic. Je veux mon Metallica. Ils seront tout le mois d'octobre prochain à Las Vegas. Et il y a des journées comme ça, je sais pas si vous avez suivi l'actualité, où on aimerait tourner la page, justement. Turn the page, Metallica, le t'es pas game de ce soir dans le Rock Show.

rien vu, je dirais même. Vos oreilles n'ont pas encore tout vu dans le Rock Show. Avec du Kiss à venir, on aura du Good Charlotte, Imagine Dragon également. Et oh, oh, oh, oh, oh, je lis ça, là. Un mélange de cascades inédites, des images d'archives marquantes, comme les célèbres pranks avec Brad Pitt ou le Pooh Cocktail Supreme. De quoi je parle? Le 26 juin, ce sera célébration? Ouais, ouais, ouais, c'est le film Jackass qui sort avec la gang de Johnny Knoxville. Jackass Best and Last. Ça va faire du bien, ça. Êtes-vous de la génération de Jackass? Moi, j'ai... On a tous été un peu Jackass de notre côté, hein? Cassette mini-DV, on filmait...

0: ça, puis bingo. Restez là dans un moment du Papa Roach Wake Up Calling dans ton rock show.
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0: Jackson, hein, ça passe vite quand la musique est bonne. Merci d'être à l'écoute. On aime ça vous lire sur iHeartRadio, demande 61212 également. Toutes les demandes sont gardées et puis on vous les tourne pendant la semaine. Manquez pas demain le Road Trip à Red sur l'heure du lunch. J'adore ce show et on se laisse sur une demande spéciale. À vous la musique!
1: Ouais, c'est Lee Wilson, c'est Madeleine.
0: Allô?
1: Là, je suis en panne, là, je vais te faire un flap d'un nid de poule.
0: Oh.
1: Ma Toyota Echo a mélangé.
0: Oh non!
1: Comme la tournée Foo Fighters.
0: Hein?
1: Caught in the Echo. Bon rock show!
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